0: Puis quelque chose de rassurant, c'est d'ailleurs quelque chose que les créateurs d'IA ont très bien compris. Hein. La plupart des voix des assistances vocales sont féminines. Pour quelle raison, selon vous, Chloé Thibault ?
1: Alors, elles sont féminines, mais...
0: Il y a l'option masculine, choisit rarement. Hein.
1: Et bien moi, par féminisme, j'ai tout programmé pour à chaque fois avoir des voix d'hommes.
0: Très
1: parce
0: bien.
1: Que quand j'avais lu que c'était la plupart du temps configuré au féminin, parce qu'on attend des femmes qu'elles soient dans le care, dans le soin à l'autre, dans le renseignement et le service, ça m'a tellement horripilé que par conviction, moi, j'ai tout reprogrammé au masculin. Mais voilà, tout est dit. C'est-à-dire que ces intelligences artificielles... On attend d'elles qu'elles fassent la même chose que les femmes, c'est-à-dire beaucoup de travail bénévole, beaucoup d'accompagnement, qu'elles jouent les psys, c'est aussi ça.
0: Ça rassure les utilisateurs. Hein.
1: Qu'elles nous rassurent, qu'elles soient là pour nous, H24, sans compter leur temps, en toute dévotion.
0: Les femmes sont donc soumises tout au long de leur vie à des normes vocales. Et c'est d'autant plus vrai quand les femmes sont des personnalités publiques. Impossible, par exemple, d'imaginer une femme à la présentation d'un journal, je parle de quelque chose que je connais, avec une voix très aiguë. Pour quelle raison, selon vous, Aline Jaillet ? Une voix aiguë, c'est souvent associé à une image assez péjorative,
2: c'est
0: comme
2: ça.
0: On l'a entendu.
2: Alors, ça date d'il y a très très longtemps, parce que historiquement, on a associé des qualités morale, on va dire, aux graves des hommes et aux aiguës des femmes. Aux graves de la voix des hommes, on associait le courage, la valeur, la légitimité, et aux aiguës des femmes, on associait la lâcheté, le manque de force, la fragilité, voilà. Et ça c'est resté. Et aujourd'hui encore, la différence entre les aigus des voix de femmes et les graves des voix d'hommes sert de renforcement des hiérarchies. En fait, c'est comme si toujours la norme masculine faisait la valeur, en fait, la valeur d'une voix. Donc, par exemple, pourquoi, quand vous disiez pourquoi une présentatrice de journal télévisé, par exemple, n'aura jamais la voix aiguë ? Parce que c'est l'idée que une voix qui doit parler de choses sérieuses, de choses graves, soit en cohérence également dans sa forme. Donc, ce soit une voix grave, sans émotion, un petit peu neutre. Un peu sur le modèle de la norme masculine, de ce qu'on on attend d'une voix légitime, crédible, qu'on écoute.
0: On associe donc la personnalité de quelqu'un à sa crédibilité. Quelle qualité prête-t-on aux différentes tessitures ? On a parlé des voix très aiguës et des voix graves. Il y a sans doute des intermédiaires, non ?
2: Alors oui, ça dépend des époques, parce qu'en fait, on attribue des qualités différentes selon les époques. Par exemple, à certains moments, par exemple au début du XXe siècle, c'était de bon ton d'avoir une voix aiguë pour une femme, parce qu'on devait reconnaître dans la voix la féminité, et que la féminité devait être très très loin dans ses marqueurs vocaux de la masculinité. Donc on attendait d'une femme qu'elle ait une voix aiguë. Mais aujourd'hui, par exemple, depuis une dizaine d'années, on aime beaucoup les voix cassées. Là, dans votre témoignage, il y avait une femme qui disait « Oh là là, j'aimerais bien, ma voix idéale, ce serait une voix cassée, parce que je trouve ça super sexy. » Et c'est très récent, ça, que on trouve que les voix de femmes cassées, un peu abîmées, rocailleuses, c'est sexy. Donc en fait, ça dépend vraiment des époques, des cultures, parfois des zones géographiques aussi.
0: Donc on a parfois une voix assez éloignée d'une voix idéale, et c'est pour cette raison que certaines femmes essayent de changer leur voix pour se donner plus de crédibilité.
3: Really bad deal. Funny. Backfall. All around. Rehab. Tomorrow. Press. Take. Break up. Marry. Dating. Throw it more. Files. Up. Get. Wait. That. This is really becoming an issue for me.
0: C'est un montage de Kourtney Kardashian, la petite sœur de Kim. Qu'est-ce qu'on vient d'entendre, Aline Jaillet ?
2: Alors, on vient d'entendre du vocal fry. Le vocal fry, c'est une mode.
0: La friture vocale,
2: voilà,
0: donc.
2: Voilà, c'est ça. C'est une voix un peu de friture, un peu rocailleuse, comme ça. Comme ça. Et en fait, c'est une mode qui est apparue pour les femmes aux États-Unis dans les années 2000. Et pourquoi ? On dit qu'en fait, c'était les femmes qui arrivaient de façon massive sur le marché du travail et qui cherchaient de la crédibilité, de la légitimité, et qui cherchaient ça dans leur voix, pour finalement se rapprocher de la voix des hommes. Alors, malheureusement, ça marche pas tellement, parce que quand elles arrivent
0: avec...
2: Non,
0: on a pu l'entendre, effectivement.
2: Non, parce que quand elles arrivent sur le marché du travail avec cette voix-là, elles sont pas crédibles. On voit bien qu'elles ont...
0: C'est une voix totalement artificielle.
2: Exactement. Qu'elles ont transformé leur voix, et en fait, ça marche pas. N'empêche qu'on peut écouter, quand on écoute les séries encore aujourd'hui,

0: en américain par exemple, eh bien on continue à entendre ces voix-là qui sont restées quand même des voix de mode en fait. C'est vraiment resté la mode pour les voix de femmes.
1: Mais l'extrait qu'on vient d'entendre est un extrait assez récent.
0: Oui.
1: Les Kardashian n'étaient pas les premières à modifier leur voix déjà. Margaret Thatcher, première femme élue à la tête du Parti conservateur britannique, puis première ministre à la fin des années 70, début 80, c'était elle aussi essayée à l'exercice. Hein. Pour quelle raison ?
0: Absolument. Alors il faut savoir déjà que depuis la fin de la Seconde Guerre mondiale, les voix de femmes se sont considérablement aggravées.
1: Mmh.
0: Et lorsque Margaret Thatcher est arrivée au pouvoir, elle n'avait pas du tout la voix qu'elle avait après. Et elle a pris des cours, mais vraiment beaucoup, pour faire descendre ce qu'on appelle le fondamental de sa voix, c'est-à-dire, on va dire, la note, en gros, autour de laquelle sa voix tourne, de façon à gagner en autorité, en crédibilité, en légitimité. C'est pas pour rien, à mon avis, qu'on l'a appelée la dame de fer,
1: ouais,
0: indépendamment de sa façon de parler, de sa façon assez autoritaire aussi de prendre des décisions. Ça se marquait dans sa voix. Le problème, c'est que à l'issue de son parcours politique, les médecins lui ont demandé, ont exigé qu'elle ne prenne plus jamais la parole tellement elle s'était abîmée la voix.
1: Ah oui, donc ça peut avoir des conséquences terribles.
0: Énormes, parce qu'en fait, une voix de femme n'a pas de voix, n'a pas la même voix qu'une voix d'homme, et que la faire descendre excessivement, c'est la malmener et prendre des risques pour sa santé vocale.
1: Alors aujourd'hui encore, dans la sphère politique, la voix des femmes est encore très largement jugée. La preuve avec cet extrait d'une séance à l'Assemblée nationale avec Sandrine Rousseau.
2: Et mesdames les ministres, comment allez-vous financer ce décalage en 2026 et en 2027 ?
3: Madame Rousseau, est-ce que vous pourriez éviter d'hurler quand vous prenez la parole ? Vous nous cassez les oreilles. Ou à défaut, est-ce que vous pourriez baisser le micro ?
2: Ça, c'est pas acceptable. Je vous rappelle à l'ordre immédiatement. C'est insupportable.
1: Le député UDR des Bouches-du-Rhône, Géraud Verny, face à Sandrine Rousseau en novembre dernier. Une réaction à cet extrait, Chloé Thibault ?
4: Oui, ma réaction est assez épidermique, mais comme on est à la radio, on ne peut pas le voir. Mais moi, ça me ramène directement à des stéréotypes de genre qui veulent qu'on associe depuis longtemps, Aline me corrigera, la voix féminine, l'aiguë, à des bruits de poules, en fait, à des bruits d'oiseaux. On évoquait la mouette, je crois, tout à l'heure dans les témoignages. L'idée, en tout cas, d'un bruit qui dérange, une espèce de bruit de fond dont on se passerait bien et qui ne veut pas dire grand-chose. Et ça, c'est, sans mauvais jeu de mots, un stéréotype qui a la dent dure. Mmh. Donc c'est terrible parce que, justement, on voit, même face à une femme politique qui sait ce qu'elle dit, qui est spécialiste, comment les hommes vont toujours trouver quelque chose à redire. Et même du côté des chanteuses, parce qu'on évoquait le vocal fry, mais c'est quelque chose qu'on va qualifier de nasillard aussi. Je pense à une chanteuse comme Britney Spears, beaucoup dans les années 2000, dont on se moquait, enfin qu'on caricaturait, comme s'il fallait quand même pas trop l'entendre à la radio.
1: Mmh.
4: Et de fait, dans les études que j'ai menées, notamment dans mon livre Ni Muse Ni Groupie, il est avéré qu'on ne diffuse pas beaucoup de chansons chantées par des femmes à la suite, et que on part du principe que ça va agacer les oreilles des auditeurs. Donc ça en dit vraiment très long sur la façon dont on nous éduque à ne pas tellement supporter les voix de femmes, quelles qu'elles soient.
1: Alors les femmes ont du mal à faire entendre leur voix, on leur coupe la parole, on parle plus fort qu'elles, ça porte un nom, Chloé Thibault.
4: Oui,
1: ça s'appelle
4: le man-terrupting. C'est l'un de ces phénomènes sociologiques que les mouvements féministes ont permis de mettre au jour, comme le mansplaining, ça va ensemble. Et donc le man-terrupting, c'est sociologique, c'est cette propension qu'ont les hommes à couper la parole des femmes. Et même des femmes qui savent, encore une fois, très bien ce dont elles parlent. Et d'ailleurs, même si elles ne savaient pas très bien de ce dont elles parlent, elles ont le droit de s'exprimer. Et donc, on a remarqué que les hommes n'écoutent pas, coupent vraiment la parole. Et encore une fois, on en revient à un principe d'éducation. Les femmes sont éduquées à écouter, à prendre sur elles, à ne pas couper la parole de l'autre, quand les hommes sont éduqués à prendre l'espace, et donc prendre l'espace sonore aussi.
1: Il y a un exemple qui est assez flagrant de ce man-terrupting, comme vous dites, avec Donald Trump et Hillary Clinton.
0: C'est clair. Lors de leur premier débat, je crois que c'était leur premier débat, on évalue à 51 interruptions, les interruptions de Donald Trump,
1: et à
0: 51 sur 17 de l'autre côté. Et en fait, faut savoir que les études autour des interruptions des hommes comme système, hein, c'est-à-dire comme habitude de fonctionnement, disent qu'en gros, Les hommes interrompent deux fois plus les femmes que les femmes ne le font. Et ils interrompent en gros 23% de plus les femmes qu'ils n'interrompent les hommes. Ce qui veut dire que les hommes ont des habitudes différentes d'expression et de modalité de parole lorsqu'ils sont avec des femmes. Et lorsqu'ils sont avec des hommes, ça en dit long.
1: Mais de tout temps, on a cherché à silencier la voix des femmes, hein, Chloé Thibault.
4: Oui, et on l'a silenciée et on continue de la silencier, puisqu'ici, sur cette radio, on pense mondial. Donc malheureusement, il y a encore plusieurs pays dans le monde qui forcent les femmes à se taire.
1: Comme en Afghanistan, par exemple.
4: Exactement, comme en Afghanistan.
1: Qu'est-ce qui se passe en Afghanistan, justement? Elles ne peuvent plus prendre la parole dans l'espace public, les femmes.
0: Alors c'est plus que, si je peux me permettre, c'est plus que ne pas prendre la parole, c'est-à-dire que la voix des femmes est considérée comme non avenue, en fait. C'est-à-dire que dans l'espace public, on ne doit pas entendre la voix des femmes. Mais de même qu'en Iran, des femmes ne peuvent pas chanter en public dans des salles mixtes, par exemple devant des hommes, elles n'ont pas le droit de chanter. Eh bien, en Afghanistan, elles n'ont pas le droit de faire entendre leur voix, mais elles n'ont pas non plus le droit de prendre la parole entre elles dans l'espace public. Donc, la voix des femmes est considérée comme une, entre guillemets, une excroissance de leur corps, et le corps n'est pas, ne doit pas être vu, donc la voix ne doit pas être entendue.
1: Il y a diabolisation de cette parole féminine.
0: Voilà, mais je pourrais dire aussi que chez nous, en tout cas en Occident, pendant très longtemps, il y a eu diabolisation aussi et pathologisation, c'est-à-dire que la voix des femmes était considérée comme, par exemple, on dit encore aujourd'hui hystérique, mais elle était considérée comme hystérique au propre sens du terme, comme malade. Elle est soit pathologisée et donc du côté des folles, soit considérée comme diabolique, donc comme un instrument de sorcellerie, effectivement, tout à fait.
4: Ou de séduction, puisque moi, dans mon livre Ni Muse Ni Groupie, je parle notamment de la figure de Carmen. Rien que son prénom, étymologiquement, signifie à la fois le chant et le charme. Et donc le charme au sens de l'incantation. En sorcelle, mais justement, conduit l'homme à sa perte. Et donc ça, on en revient à d'autres figures mythiques, mythologiques, comme les sirènes. Donc vraiment, culturellement...
1: Les sirènes qui, grâce à leur chant,
4: à les détourner les marins, et Ulysse, c'est dans l'Odyssée de Homère, et justement pour les dévorer, enfin encore une fois, les conduire à leur perte, les conduire à leur mort. Donc culturellement, c'est vraiment construite l'idée que la voix des femmes était dangereuse.
1: Les voisins, les voisines, restez avec nous. On va continuer de parler de la voix des femmes, de comment elle se construit de façon biologique, mais aussi culturellement. On se retrouve tout de suite après ce titre du compositeur italien Jean-Baptiste Pergolèse.

0: Sur RFI, 8 milliards de voisins et de voisines. Comment est-ce que vous pouvez décrire ces voix, Aline Jallier?
1: D'abord, c'est des voix absolument magnifiques sur un morceau, l'un des morceaux les plus somptueux du répertoire. Je vous confiais hors micro que c'était le premier morceau que j'avais chanté en tant que chanteuse.
0: En tant que chanteuse lyrique, voilà, sauf que vous êtes une femme. Exactement. Et que là, les deux interprètes sont des hommes. C'est Samuel Marino et Filippo Minecchia.
1: Donc des contre-ténors. Ce qui est intéressant de réaliser, c'est que pendant longtemps dans l'histoire de la musique, les femmes ont eu interdiction de chanter, par exemple dans les églises. Et que donc c'était soit des enfants, soit des castrats, des contre-ténors, qui chantaient les partitions de voix haute. Et ça ne posait pas de problème. Les castrats ont disparu, fort heureusement. Et c'est vrai que ça donne une sensation très particulière lorsque c'est un homme qui utilise le registre des femmes. C'est assez fascinant, parce que c'est comme s'il était, on était sur une planète où tout était un peu mélangé, il y avait moins de frontières entre les voix. Je trouve ça très très très intéressant d'enlever les frontières.
0: Alors avoir une voix de femme quand on est un homme, ça ne posait pas de problème. Aujourd'hui, c'est un petit peu étrange. Est-ce que l'inverse est aussi vrai? Une femme qui a une voix très grave, presque masculine dans la chanson, Chloé Thibault.
2: Et moi, j'aimerais ajouter un petit peu plus d'analyse sexiste sur ce point-là, parce que depuis le début de l'émission, on parle de ce qui est attendu d'une voix de femme, mais tout de même, cette injonction à la voix grave, à la voix virile, elle peut peser lourd sur les épaules des hommes aussi. Je ne sais pas vous, j'ai déjà croisé soit à l'adolescence, soit ensuite à l'âge adulte, des hommes qui avaient la voix trop aiguë, selon les codes, et qui en souffrent beaucoup, parce qu'ils sont moqués également. Alors on en revient.
0: Ça remet en cause leur virilité.
2: Voilà, exactement. Donc c'est évidemment sexiste, mais ça peut aussi être des remarques qui sont homophobes, puisqu'on considère que ces hommes-là sont efféminés, donc ne sont pas vraiment des hommes, et ça c'est quelque chose, moi, contre quoi je lutte également. Donc, dans les deux sens, ces injonctions pèsent sur nos épaules. Et je voulais rajouter ça. Et ce que m'évoquent ces répertoires classiques et même dans l'histoire, les castrats, quand on y pense, il faut quand même beaucoup détester les femmes pour préférer mutiler des hommes travestir sur scène.
0: Couper les testicules pour qu'ils puissent avoir cette voix.
2: C'est-à-dire qu'on revient quand même d'une culture...
0: Avant la mue, je précise.
2: Oui, mais si misogyne qu'on préfère infliger ces traitements-là à des hommes plutôt que d'appeler des femmes pour qu'elles chantent ou qu'elles jouent sur scène, parce que même au théâtre, elles étaient remplacées par des hommes. Donc, moi, c'est quand même ce que ça m'évoque, bien que ce soit très beau et fascinant, en effet.
0: Alors, pour revenir sur la question des voix féminines très graves, comment est-ce que c'est perçu aujourd'hui dans la musique? Je pense par exemple à la voix de la chanteuse Jeanne Moreau, qui était si particulière, ou à celle d'Anna Mouglalis, la chanteuse et comédienne qui parle. D'ailleurs, on sent que c'est des pathologies. Elles ont toutes les deux les cordes vocales très abîmées. Comment est-ce que c'est perçu aujourd'hui?
1: Aujourd'hui, je pense que c'est perçu différemment de ce que ça n'était perçu. Aujourd'hui, c'est perçu comme extrêmement sexy, extrêmement attirant, séduisant. Je pense que ça ne l'a pas toujours été, parce que aujourd'hui, en fait, depuis quelque temps, les femmes, et notamment les jeunes femmes, cherchent d'autres façons de s'exprimer à travers leur voix et cherchent d'autres identités vocales, des identités moins binaires, avec plus de fluidité, avec plus d'espace pour exprimer qui elles sont et moins répondre aux injonctions. Donc par exemple, c'est pour ça d'ailleurs qu'on va entendre des jeunes femmes avec des voix cassées. Moi, une jeune fille m'avait appelée, une jeune fille de 16 ans, pour me demander de lui apprendre à casser sa voix. Parce qu'elle trouvait que sa voix était trop aiguë, trop douce, trop... Donc en fait, ça
0: pour
1: dépend...
0: Pour avoir un côté plus rock.
1: Exactement. Jazz, rock, un peu très attirant, voilà. Donc ça dépend des moments. Et là, je ferai la distinction entre les voix de femmes graves, les voix de chanteuses, et les voix parlées. C'est pas tout à fait la même chose. Comme je disais tout à l'heure, depuis la fin de la Deuxième Guerre mondiale, les voix des femmes se sont considérablement aggravées dans leurs paroles, et pour gagner en légitimité, en crédibilité, pour gagner leur place au soleil, on va dire. Donc, c'est à la fois une injonction au sérieux, par exemple. Et en même temps, lorsqu'elles ont ces voix-là, ces voix graves, souvent, on les accuse d'agressivité, on les accuse d'être froides, d'être indifférentes, d'être masculines. Donc en fait, elles sont jamais placées au bon endroit. Jamais à la bonne place.
2: Et surtout, elles ne séduisent plus. Moi, je m'étais aperçue en tant que femme hétérosexuelle que j'avais cette mauvaise habitude de prendre une petite voix comme ça quand j'aimais bien un homme ou que je relationnais avec un homme. Et finalement, c'est très agaçant. Et à des moments où je me suis retrouvée plus dans un moment de conflit ou de règlement de compte avec des hommes qui me faisaient souffrir pour une raison X ou Y et que je prenais ma vraie voix, même pas une grosse voix, ma vraie voix, j'ai déjà entendu « Mais qu'est-ce qui t'arrive? Pourquoi tu me parles comme ça ?» Et finalement, c'était simplement ma vraie voix. Mais j'avais tellement l'habitude de me réduire, de me faire plus petite et toute mignonne, que ces hommes-là, ils sont habitués. Et c'est quelque chose que j'ai vraiment constaté autour de moi, cette habitude qu'on a pour séduire, à nous faire plus petites.
0: Comment se construit la voix d'une femme tout au long de sa vie? Parce qu'on sait qu'au début, les petits garçons et les petites filles ont des tessitures très équivalentes.
1: Tout à fait, parce qu'on va dire avant la mue, ce qu'on appelle l'appareil vocal des petits garçons et des petites filles, c'est le même. Et donc, a priori, il et elle ont la même voix. Sauf qu'ils n'ont pas la même voix parce que, même si biologiquement, ils devraient avoir la même voix, culturellement, dès un an, donc c'est très très tôt, simplement à l'oreille, on peut différencier un petit garçon d'une petite fille. Parce que tout simplement, quand il n'y a pas suffisamment de différence dans la voix pour différencier un garçon d'une fille, eh bien, on va produire des différences. Et par exemple, vers 6-7 ans déjà, les petites filles, elles vont tirer les lèvres en arrière, en souriant, elles vont plus sourire que les garçons, ce qui va avoir comme effet de monter leur voix dans les aigus, et les petits garçons vont amener leurs lèvres plutôt vers l'avant, ce qui va avoir comme effet d'aggraver. Et donc on va avoir le sentiment que les garçons ont des voix plus graves et les petites filles des voix plus aiguës, ce qui n'est pas vrai du tout. C'est ce qu'on appelle une performance de genre, ça veut dire qu'on fabrique nos voix, qu'en fait c'est pas des voix, nos voix ne sont pas biologiquement créées comme ça, on les fabrique pour répondre à des attentes. En fait, des attentes stéréotypées.
0: Alors justement, les stéréotypes vocaux, ils sont aussi renforcés dans la culture populaire, Chloé Thibault.
2: Oui, absolument.
0: Je pense par exemple aux publicités avec des voix très suaves pour susciter le désir, par exemple.
2: De toute façon, il est attendu dans la publicité des femmes qu'elles nous séduisent même pour vendre un paquet de yaourts. Mmh. Donc quel que soit l'objet à vendre, on doit être sexy et ça passe notamment par la voix. Mais je pense à une étude que je cite dans mon dernier livre, Pourquoi les hommes ont peur des femmes, qui s'intéressait aux pleurs des bébés. En disant que dès la naissance, on va avoir une tendance à interpréter les pleurs. Si c'est un petit garçon, on va se dire « Oh, il est pas content celui-ci, il s'affirme. » Et si c'est une petite fille, elle fait un caprice. Donc avant même d'être enfant, déjà à l'âge du nourrisson, on nous projette des stéréotypes de genre dessus.
0: Chloé Thibault, est-ce que vous aimez votre voix aujourd'hui?
2: Oui, j'aime ma voix, mais parce que j'aime ce qu'elle me permet de dire et ce qu'elle me permet de porter. Je crois que c'est vraiment ça, la réflexion qu'on avait au tout début de l'émission.
0: Ça n'a pas toujours été le cas, c'est pour ça que je vous pose la question.
2: Oui, ça l'a pas toujours été parce que je me suis pas toujours sentie aussi affirmée, droite dans ma voix. Et je dois dire, puisqu'elle est en face de moi, que Aline a beaucoup contribué à ce que j'aime ma voix parce qu'elle m'a permis de la travailler et justement de m'affirmer en tant que journaliste et en tant qu'autrice et féministe qui prend la parole médiatiquement. C'est un long travail. Je n'ai pas terminé de travailler ma voix parce qu'encore récemment, sur un plateau télévision où je me sentais en adversité, ma voix m'a trahi. Pour citer ce qu'on disait avant, parce qu'on y sentait mes émotions, parce qu'elles tremblaient, mais finalement j'essaie de faire la paix avec ça en me disant je suis humaine, je ne suis pas une IA.
0: Aline Jaïel, des femmes comme Chloé Thibault qui n'aiment pas leur voix, vous en accompagnez beaucoup?
1: Ouais, c'est très très souvent le cas, et c'est d'ailleurs pour ça que j'ai écrit mon livre Une voix à soi, pourquoi n'entend-on pas la voix des femmes, parce que je constatais que toutes les femmes qui venaient travailler avec moi, en tout cas une grande partie, disaient la même chose. J'aime pas ma voix, on m'écoute pas, on m'entend pas, c'est comme si j'étais transparente. En fait, je finis par préférer me taire plutôt que de prendre des risques aussi avec ma voix. J'ai l'impression que je vais toujours m'exposer, qu'on va me juger. En fait, j'entendais tout le temps ça, et je me suis dit mais c'est soit les femmes savent pas faire avec leur voix, soit il y a un problème dans la société avec la voix des femmes.
0: Alors concrètement, comment est-ce que vous les aidez à trouver leur voix, puisque c'est ce dont il s'agit.
1: Oui. Alors
0: à se faire entendre.
1: Alors deux choses. La première chose, c'est que moi je suis partie, j'étais chanteuse lyrique pendant 30 ans. Donc je suis partie d'une connaissance de la voix très technique. Donc au départ, en tant que coach de la voix, eh bien je les aidais avec des outils techniques pour améliorer leur voix. Et puis petit à petit, j'ai eu toute cette réflexion sur comment on écoute la voix des femmes comment on l'écoute surtout pas dans la société. Et aujourd'hui, je fais très différemment. J'accompagne les femmes en leur faisant prendre conscience du secteur, de la façon dont la société va les recevoir avec leur voix de femme. Mmh. Parce que je trouve que c'est très important qu'elles soient lucides là-dessus. Et on construit ensemble une façon d'être bien avec sa voix, d'être en accord. Alors bien sûr.
0: Ça veut dire quoi concrètement ?
1: Alors concrètement, bien sûr, on va travailler sur le corps, sur la façon de s'écouter, sur la façon de se poser. Bien sûr, tout ça, c'est technique. Mais aussi, on va travailler sur des stratégies. C'est-à-dire, par exemple, quand on est dans une situation de parole en mixité avec des hommes et des femmes, comment on garde la parole, comment on la reprend, comment on va solliciter par exemple des alliés femmes ou des alliés hommes pour s'aider à...
0: Comment on fait concrètement pour pas se faire couper la parole ?
1: Alors, on peut pas éviter de se faire couper la parole, par contre on peut la reprendre. Et puis surtout, c'est ce qu'on appelle la sororité, c'est qu'on peut être alliés ensemble, et puis une autre femme ou un autre homme peut dire « Attends, Jean-Michel, là je crois que tu as coupé la parole à Chloé, elle était en train de dire quelque chose de très intéressant. Chloé, tu veux bien reprendre ?» Ça, c'est ce qu'on appelle l'amplification, et qui permet de façon collective de construire une autre façon de prendre la parole, plus sereine et plus dans l'alliance en fait.
0: Et puis brièvement, vous dites que il faut aussi changer notre écoute, notre façon d'écouter les voix, voix féminines.
1: Et oui, parce que je parle de stéréotypes auditifs ou de biais d'écoute, c'est-à-dire je dis que sans s'en rendre compte, quand on écoute une femme, on l'écoute pas de la même façon qu'on écoute un homme, et le même discours va nous sembler tellement plus intéressant dit par un homme. Et ça se déconstruit. Ou alors ce que tu partageais tout à l'heure, Chloé, lorsque tu disais que spontanément on peut avoir des espèces d'agacement ou avoir le sentiment que c'est qu'une voix de femme un peu dans les aigus, c'est insupportable. Eh bien, moi je dis que ça peut s'apprendre. On peut apprendre à réaliser qu'on a des réflexes auditifs.
0: Non, c'est difficile, hein.
1: C'est difficile, mais c'est possible. Et moi, je milite pour ça parce que je trouve que c'est très important que collectivement on apprenne à décrocher notre oreille de ces
0: habitudes.
1: C'est-à-dire
0: que quand on a une voix qui nous agace un petit peu,
1: alors
0: qu'on entend,
1: et ben comment on fait ? On respire. Moi, sérieux, j'apprends ça. Mais j'apprends ça même à des salles entières. Je leur dis, alors voyez, je vais vous faire une voix très très aiguë, très énervante. Voilà. Vous allez avoir tout d'un coup des crispations partout. Après, vous allez avoir de la sueur. Votre cœur va battre plus vite. Alors, je vais vous demander, pendant ce temps-là, de d'abord respirer, vous détendre, continuer à m'écouter. Vous allez voir que tout d'un coup, votre oreille va commencer à s'ouvrir et à accueillir ma voix au lieu de la juger. Ça s'apprend, en fait.
0: Les voisins, les voisines, on va respirer donc maintenant en écoutant un peu de musique avec ce titre.

0: Le trio franco-gréco-congolais Electre sur 8 milliards de voisins et de voisines pour parler aujourd'hui de la voix des femmes. Et puis ce message de Léa Boumango qui habite à 100 km de Franceville au Gabon. Elle nous dit « J'ai grandi avec une sœur muette de naissance. Moi-même, j'étais très timide. Au collège, on devait chanter devant les autres. Au lycée, présenter des exposés. Donc il fallait avoir de la voix. J'ai toujours aimé ma voix et à l'université, voir des femmes politiques et des femmes premières dames s'exprimer avec affirmation, ça m'a donné envie de les singer. Peut-être une source d'inspiration pour vous, les voisines. Alors les voix, on l'a entendu, elles sont multiples. Et puis certaines nous marquent plus que d'autres. C'est justement ce qui a intéressé Monica Fantini. Elle a voulu poser une question au fil de ses rencontres. Deuxième extrait de la chronique « Écoutez le monde ».
1: Qu'est-ce qu'une voix inoubliable ?
2: Alors, attends, une voix inoubliable, comment on pourrait définir ça ? C'est vraiment difficile comme question. Alors, attends.
3: Chacun de nous a une réponse unique à cette question, oui.
2: Est-ce que... Attends, là, c'est... Moi qui vais te poser une question, est-ce que tu penses que la voix de quelqu'un qu'on déteste peut être inoubliable ? Oui, hein ?
4: Oui.
2: Ouais, ouais, ouais.
5: Il y a des voix inoubliables. On sait que les voix sont inoubliables quand on peut les entendre en fermant les yeux. Parce que je pense qu'on se souvient des voix qu'on a touchées ou par lesquelles on a été touché. Physiquement parlant.
6: An unforgettable voice.
5: Yeah. Une voix inoubliable. Ça, c'est difficile.
6: Unforgettable voice is the voice of Miriam Makeba.
5: La voix de Miriam Makeba.
6: A voice that came from apartheid,
5: une voix qui vient de l'apartheid
6: through the resilience,
5: à travers la résilience et
6: she's remembered for
5: on se souvient d'elle avec Pata Pata.
6: Even though we try to say so many things in
5: même si on essaie de dire
6: songs,
5: tant de choses dans des chansons complexes, mais c'est bien la simplicité qui apporte de la joie.
6: By understanding that joy, we have a bit more
5: en comprenant cette joie, on a plus d'empathie les uns envers les autres.
6: So, that is that voice.
5: Alors c'est ça.

0: Moi, je dis, si chacun a une empreinte, comme on a cette empreinte-là, on a l'empreinte de la voix. Chez nous, il y a un chanteur qu'on appelait, on dit souvent le chanteur aux pieds nus, etc., qui s'appelle, il est mort maintenant, mais qui s'appelle Eugène Monnat, qui venait vraiment de la terre, là, tu vois, quelqu'un de la terre. Il marchait pieds nus pour ressentir les vibrations qui sortent de la terre. Et ce gars-là, il nous a donné une force incroyable. Il nous a donné une force incroyable.
1: Comment va, comment nous allons ici?
2: Oui, c'est maintenant.
1: How are you? How are you?
2: Oui, c'est maintenant.
1: Stop! Stop!
2: Oui, c'est
1: maintenant. Qui va m'en rappeler, Sally Hay?
2: Oui, c'est
1: maintenant. Va m'en rappeler, Sally Hay?
2: Oui, c'est maintenant.

0: pour moi, c'est absolument magique le fait d'enregistrer une voix, c'est parce qu'on peut la capturer. On a cette image, les sons du passé, j'ai l'impression qu'ils sont hors d'atteinte. Et c'est pour ça, je pense que l'enregistrement est pour moi quelque chose de magique. On a une image d'un visage, j'ai l'impression qu'une voix est aussi riche et reconnaissable qu'un visage, mais ce visage du passé m'échappe.
1: Une voix inoubliable, c'est la voix de sa mère. Et évidemment, la première chose qu'on entend, quand on voit le monde, c'est la voix de sa mère, contre son sein, près de ses poumons, du souffle, qui fait sortir l'air, et que la gorge, avec son système inimitable, trafique et fait de quelqu'un ce qu'il est.
2: Écoutez le monde.
3: Merci Monique à la chronique Écoutez le monde à retrouver sur toutes les plateformes d'écoute et sur RFI Pure Radio. Une réaction très brève à ce petit reportage, Aline Jallier, Chloé Thibault.
4: Je pense qu'une voix inoubliable, c'est une voix qui fait empreinte. Moi, la mienne, c'est la voix de ma grand-mère. Et puis, je garderai aussi la voix de Simone Veil dans mon oreille.
3: Chloé Thibault.
5: La voix inoubliable pour moi d'une artiste, ce serait celle d'Amy Winehouse. Mais de façon plus intime, je pense que ce sont des voix de mes amis IES qui ont su me dire « je suis là, je te crois, je t'aime ».
3: On va rester sur ce message d'amour. Donc merci Aline Jallier et Chloé Thibault d'être venues porter la voix des femmes sur cette antenne. On peut retrouver vos ouvrages « Une voix à soi »,« Pourquoi n'entend-on pas la voix des femmes ?» paru chez Guy Trédaniel et « Pourquoi les hommes ont peur des femmes ?» la fabrique culturelle de la misogynie qui vient de sortir chez Hachette dans la collection « Les Insolentes ». Merci aussi à Delphine Cachin qui m'a aidé à préparer cette émission, à Inès Emprin aux réseaux sociaux et à Maëlle Guyot à la réalisation. Lundi, nous parlerons de l'organisation au travail, entre les mails, les dossiers à suivre, les demandes urgentes, les réunions qui se multiplient, ou encore le télétravail. C'est pas toujours facile de bien s'organiser. Alors, quelle méthode appliquer pour être efficace? On va vous donner des conseils. Vous souhaitez réagir? Notre numéro WhatsApp, 33 6 11 80 41 89. Les voisins, les voisines, d'ici là, bon week-end. Salut à tous.
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10: Bonjour, bon réveil et merci d'écouter RFI, les 5h à Paris comme à Madrid, 3h en temps universel.
6: Martin Guèze.
10: Un grand samedi de mobilisation en Espagne avec de nouvelles actions dans les grandes villes du pays prévues tout à l'heure. L'Espagne plongée en pleine crise du logement, crise que n'arrive pas à endiguer le gouvernement du socialiste Pedro Sanchez qui s'est heurté hier à l'opposition du Parlement, vous l'entendrez. Une mobilisation sur pause en France le temps d'un week-end mais qui devrait repartir de plus belle ce mardi à l'appel des syndicats étudiants et lycéens, pas vraiment satisfaits de leur rencontre hier avec le gouvernement alors que le mouvement est marqué par les violences de certains manifestants comme de la police. Les combats qui se poursuivent autour de Mekele, la capitale du Tigré, au nord de l'Éthiopie, où une milice pro-gouvernementale affirme avoir repris le contrôle de l'aéroport. Et puis enfin, un nouveau cas de répression d'un activiste en exil sur le continent asiatique. Un activiste, là aussi un réfugié en Thaïlande, a disparu depuis 2 semaines, ce qui inquiète les ONG sur place. La crise du logement qui devient une crise politique en Espagne au lendemain de ce revers pour le Premier ministre espagnol Pedro Sanchez. Le Parlement a en effet rejeté les deux décrets proposés par son gouvernement. Décrets rejetés par la droite, mais aussi par les indépendantistes catalans, pourtant traditionnels alliés du gouvernement socialiste, ce qui a provoqué la colère des manifestants. L'Espagne, pays de 50 millions d'habitants, compte un déficit de 700 000 logements, selon la Banque d'Espagne. Une colère à Madrid comme à Barcelone, alors que cette impasse politique pourrait conduire le pays vers des élections anticipées. Reportage auprès des manifestants catalans, Élise Gazangel.
11: Après le rejet des décrets pour le droit au logement ce vendredi, la mobilisation sur les places espagnoles s'est amplifiée. À Barcelone, au milieu des tentes, une assemblée de militants prépare leurs prochaines actions. Ana Bruyet.
12: On doit poursuivre la lutte dans la rue en tant que citoyen, c'est notre rôle. Et on organise une grève générale parce que c'est un problème qui le mérite.
11: Tous pointent du doigt la classe politique dans son ensemble. Félix Ruiz, étudiant.
13: On est là pour dénoncer non seulement les droites, mais aussi les gauches qui ont passé 8 ans à ne rien faire. Et là, ils parlent de nouvelles élections pour avoir nos votes, mais on se plantera face à eux.
11: Une rumeur d'élection anticipée que craint Roger Tugas, retraité.
14: Si les droites montent, et c'est fort probable, ça ne va rien améliorer, bien au contraire. Et ça, les gens de ma génération, on n'en veut pas le moins du monde parce qu'on l'a déjà vécu.
11: Ce samedi, les rues de plus de 30 villes espagnoles se rempliront pour dénoncer de nouveau la crise du logement. Élise Gazangel, Barcelone, RFI.
10: Et la fin du mandat du Premier ministre Pedro Sanchez est normalement prévue en 2027. Une nouvelle journée de mobilisation en Espagne donc. Un répit en France sur le front de la mobilisation lycéenne et étudiante avant une nouvelle grande journée de manifestation prévue pour ce mardi 6 octobre. Hier, les syndicats lycéens ont été reçus par le ministre de l'Éducation nationale, Édouard Geffray, mais ont déploré l'absence de mesures concrètes du gouvernement. Eux qui réclament plus de moyens et des meilleures conditions d'enseignement. Ils ont donc appelé à poursuivre le blocage des établissements scolaires. Hier, 735 lycées, soit un cinquième des établissements français, étaient de nouveau concernés par la mobilisation. Et ce, malgré de nombreuses fermetures qui concernaient 400 lycées. Une nouvelle journée de blocage marquée par des tensions et par plus de 1700 interpellations. Alors que les autorités estiment que les dégradations des lycées vont coûter plusieurs millions d'euros. De son côté, Amnesty International a dénoncé l'usage disproportionné de la force contre les manifestations lycéennes et demande la suspension de l'usage des lanceurs de balles de défense alors qu'un adolescent a été gravement blessé. Les forces de l'ordre, elles, décomptent plus de 300 blessés dans leur rang. Un mouvement marqué par une violence extrême, Sylvie Coffi.
15: Les images sont d'une rare violence, a immédiatement réagi le ministre de l'Intérieur, Laurent Nunez, suite à l'agression d'un policier à Belfort. On y voit un fonctionnaire être poursuivi par plusieurs personnes, puis jeté à terre et frappé. En marge des blocages organisés aux abords des lycées, le policier a été volontairement ciblé par des tirs de projectiles. Une enquête a été ouverte par le procureur de Belfort pour tentative d'homicide volontaire. Et ce n'est pas un cas isolé. En marge des cortèges, des individus extérieurs au mouvement de protestation lycéenne venu pour casser, ils ont été identifiés. En face, les forces de l'ordre, elles, sont également accusées de violences policières sur les manifestants. Un lycéen de 14 ans qui filmait la police a eu la mâchoire fracassée par un tir de LBD lors d'un blocage à Saint-Ouen-l'Aumône, en banlieue parisienne. Alors que le défenseur des droits s'est saisi jeudi dernier pour faire toute la lumière sur ces faits, l'IGPN, la police des polices, mène 3 enquêtes sur des faits similaires.
10: Explication signée Sylvie Coffi. La mobilisation des lycéens et des étudiants en France, on y reviendra longuement dans RFI Matin, notamment avec Marius Ménil, syndicaliste lycéen. Il sera l'invité de Paul Lonsin-Spinelli à 6h20 temps universel.
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10: RFI, les 5h05 à Paris, comme à Bounia, la capitale provinciale de l'Itouri, dans l'est de la RDC, épicentre de l'épidémie d'Ebola, la pire de l'histoire du pays. Le seuil des 4000 morts a été franchi ce vendredi, sur plus de 8000 cas confirmés, soit un taux de létalité de près de 50% selon les dernières données des autorités congolaises. Bounia au sort aujourd'hui le chef de la diplomatie française, Jean-Noël Barrot, en visite officielle de 2 jours en RDC. L'actualité africaine, marquée aussi ce matin par ces combats qui se poursuivent dans le nord de l'Éthiopie entre l'armée fédérale et les rebelles tigréens du TPLF, alors qu'une milice pro-gouvernementale affirme avoir pris le contrôle de l'aéroport de Mekele, la capitale du Tigré. Mekele où convergent les combats, l'armée a en effet lancé une contre-offensive en début de semaine dans la région de la Mara et a pris le contrôle de plusieurs localités ces derniers jours. On fait le point avec Alexandra Branjon.
16: Avec plus de 500 000 hommes, l'armée éthiopienne est l'une des forces militaires les plus importantes du continent. Mais elle dispose surtout d'un important avantage aérien, notamment de drones, qui avaient été décisifs lors de la guerre du Tigré. Aujourd'hui, l'armée fédérale utilise principalement des drones turcs Bayraktar, des Winglong chinois et des Mohajer iraniens, explique un chercheur. Et depuis un an, Addis Abeba assemble ses propres drones dans ses usines. Rien qu'au mois d'août, au moins 7 frappes de drones ont visé des positions des forces tigréennes, affirme l'organisation Akled. Face à l'armée fédérale, les rebelles tigréens du TPLF, alliés aux milices Fano en région Amhara et au groupe rebelle Ougougomo en Afar. Ces différents groupes armés maintiennent une force terrestre significative, selon des chercheurs, malgré la démobilisation de plusieurs dizaines de milliers de tigréens après l'accord de paix signé il y a 4 ans. Ces groupes rebelles tirent également avantage d'une bonne connaissance d'un terrain escarpé, ajoute un chercheur, et bénéficieraient du soutien de l'Érythrée.
10: Explication signée Alexandra Brangeon. On reviendra sur la situation en Éthiopie dans une vingtaine de minutes pour la première édition d'Afrique Matin. L'armée sud-coréenne s'inquiète et affirme que la Corée du Nord a procédé ce samedi au lancement d'un missile balistique. Le projectile serait tombé en mer à environ 700 km de son point de lancement. Un nouveau tir qui intervient en plein regain de tension entre les deux voisins. Et puis toujours en Asie, cette mystérieuse disparition d'un activiste laotien en Thaïlande. Ce dissident très suivi sur les réseaux sociaux, où il comptait plus de 150 000 abonnés, vit près de Bangkok et n'a plus donné signe de vie depuis le 15 septembre, ce qui alerte les ONG dans le pays. Des associations de défense des droits humains qui craignent un nouveau cas de répression après de nombreux signaux d'alarme. À correspondance depuis Bangkok, Valentin Sebron.
17: A-t-il été enlevé voire assassiné? Depuis le début de l'année, Keo Lapchan recevait en tout cas de nombreuses menaces de mort. Sa tête avait été mise à prix, affirme Emily Palami Pradichit, directrice de Manushaya, une ONG de défense des droits humains à Bangkok.
18: Il y avait même des personnes qui étaient prêtes à payer jusqu'à 8000 dollars pour le tuer. Keo, il avait commencé à militer en utilisant Facebook pour exposer la corruption du gouvernement laotien et les inégalités au Laos.
17: Sa disparition survient par ailleurs à la veille d'un premier rendez-vous avec le Haut Commissariat des Nations Unies pour les réfugiés, en vue d'une demande d'asile dans un pays tiers.
18: On le préparait, on l'aidait à écrire sa lettre. Il était très très content de enfin passer son entretien en pensant qu'il allait vite partir de la Thaïlande.
17: Peu de chances de le retrouver sain et sauf. Cette militante franco-laotienne rappelle que plusieurs opposants laotiens ont été enlevés ou assassinés en Thaïlande ces dernières années.
18: La Thaïlande, elle devrait être un refuge pour les personnes qui fuient la répression dans les pays voisins.
17: Mais d'après les ONG, les régimes de la région s'entraident via des accords informels pour traquer les dissidents qui fuient d'un pays à l'autre. Fin septembre, les autorités vietnamiennes ont annoncé détenir 3 dissidents disparus quelques jours plus tôt au Cambodge. Valentin Sebron, Bangkok, RFI.
10: Enfin, en football, retrouvailles contrariées pour Zinedine Zidane avec le Stade de France et avec l'Italie, 20 ans après son dernier match en tant que joueur avec les Bleus, une certaine finale de Coupe du Monde contre la Squadra Azzurra. Zizou disputait son tout premier match à domicile en tant qu'entraîneur et ses Bleus ont connu leur premier accro lors de cette troisième journée de la Ligue des Nations. Après 2 victoires contre la Turquie et contre la Belgique, la France a concédé le match nul 1-1. Alessandro Bastoni répondant à Michael Olise. Des Bleus qui retrouveront la Belgique au Stade de France lundi soir. Des Diables Rouges qui ont eux balayé la Turquie 3-0 grâce à Kevin De Bruyne et Romelu Lukaku. Et puis 24 heures après le succès 4-1 d'Haïti face à son voisin de la République Dominicaine en Ligue des Nations de la CONCACAF, Saint-Domingue sévit et interdit la sélection haïtienne d'utiliser ses installations sportives dominicaines à l'avenir. Cela fait suite à un mouvement de foule de supporters haïtiens au stade de Félix Sanchez avant ce derby d'Hispaniola. Et ce, alors que les deux pays entretiennent des relations tendues. RFI 5h10, ici à Paris.
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22: Bonjour. Faut-il parler autant du président américain? C'est une question que vous nous posez beaucoup. Nous revenons sur notre couverture de Donald Trump cette semaine. Vous vous interrogez également sur les liens entre TV5 Monde et RFI. Et puis, Caroline Lachowski sera en studio pour nous raconter comment on peut parler de science et de sujets parfois très pointus quand on n'est soi-même pas une scientifique. Mais d'abord, nous retrouvons Thibaut Matta qui assure la veille de l'émission sur les réseaux sociaux. La disparition, il y a plus d'un mois maintenant, du journaliste Moussa Kaka au Niger suscite de nombreux commentaires, Thibault.
0: Tout à fait. Sur les réseaux sociaux, des dizaines d'internautes nous ont questionnés sur la disparition. Vous en parliez, du journaliste nigérien Moussa Kaka. Il nous demande pourquoi cette disparition occupe-t-elle autant notre antenne.
22: C'est Magali Lagrange qui suit le Niger au service Afrique qui vous répond. Bonjour Magali.
1: Bonjour Juliette.
22: Parmi les questions et les réactions que nous avons reçues, certains nous demandent pourquoi vous voulez de ces nouvelles. Est-il français ?
1: Qu'il soit français ou non, ce n'est pas vraiment la question. En fait, Moussa Kaka, c'est un journaliste nigérien qui est reconnu au Niger et au-delà des frontières nigériennes, sur le continent. Il couvre l'actualité nigérienne, il a sillonné son pays, raconté les grands événements qui s'y sont déroulés pendant plusieurs décennies. Et cette voix reconnue a disparu sans laisser de traces depuis un mois, depuis qu'il a quitté son média à Niamey le 31 août vers 19h. Tout ça sans que les autorités nigériennes ne communiquent sur son sort. Alors sur RFI, nous sommes évidemment très attachés à la défense de la liberté de la presse, aux questions de sécurité des journalistes. Il est donc évident pour nous de traiter de la situation de Moussa Kaka sur l'antenne.
22: Moussa Kaka, c'est aussi une voix bien connue de tous les auditeurs d'RFI.
1: Et oui, Moussa Kaka, c'est le correspondant historique de RFI au Niger, une voix que l'on n'entend plus depuis que le signal de la radio a été coupé dans le pays, il y a plus de 3 ans maintenant. Un journaliste chevronné qui a subi beaucoup de pression au cours de sa carrière, qui a passé plus d'un an en détention sous la présidence de Mamadou Tandja. Moussa Kaka, c'est aussi le patron d'une radio-télévision qui est bien connue à Niamey, la radio-télévision Sarawnia, qu'il a créée il y a plus de 25 ans et qui emploie plusieurs dizaines de personnes.
22: Et donc, nous continuerons à prendre de ces nouvelles. Merci Magali.
1: Merci.

0: Les médias sont souvent critiqués pour leur couverture des États-Unis et de Donald Trump. On en parle trop et les élections de mi-mandat qui se profilent ne vont rien arranger de ce point de vue. Bonjour Vincent Souriau.
1: Bonjour Juliette, bonjour tout le monde.
0: Cette question de l'omniprésence médiatique de Donald Trump revient souvent. Hachim Garba nous dit « On en parle souvent pour s'inquiéter du fonctionnement jugé anormal de l'administration américaine sous la présidence Trump. Pourquoi en parle-t-on autant ? Pourquoi en parle-t-on de manière aussi négative alors qu'il est président seulement pour 4 ans ?»
1: Il y a un fonctionnement en tout cas qui dépasse le cadre traditionnel des présidences américaines dans la mesure où Donald Trump impose ce qu'on appelle un agenda politique à son administration, c'est-à-dire le Congrès aujourd'hui est totalement à sa botte et il impose aux États des mesures quasiment par la force en les menaçant de couper les financements fédéraux ou en les poussant à des procédures judiciaires. Donc ça, c'est quelque chose qui est totalement nouveau. La deuxième chose, c'est qu'en matière de politique étrangère, les États-Unis sont la première puissance mondiale et ils ont des alliés traditionnels. Or, que s'est-il passé dès son arrivée au pouvoir? Donald Trump s'en est pris à ses alliés traditionnels, ce qui a provoqué un véritable choc au sein de la communauté internationale. Et pour en avoir parlé avec des diplomates occidentaux, ce choc est toujours présent dans les esprits de ces diplomates et il a provoqué une inquiétude réelle dans les chancelleries occidentales. La confiance s'érode. On se rend compte que lorsqu'une administration américaine est hostile aux institutions européennes, au multilatéralisme, à l'ONU, etc., qu'elle coupe des financements, qu'elle se désengage, que ce soit sur le climat, que ce soit sur la garantie des armes nucléaires, que ce soit sur l'aide au développement, cette administration a montré qu'elle souhaitait avancer de son côté en mettant l'Amérique d'abord. Il y a eu les droits de douane, Donald Trump a déréglé le commerce mondial pour mettre l'Amérique en premier. Il y a les guerres qui ont été engagées sans aucune concertation préalable avec des alliés. Il y a tout un écosystème multilatéral qui a été construit depuis la Seconde Guerre mondiale et même avant. Ça, Donald Trump marche dessus allègrement. Il s'en prend par exemple à l'Europe en prétendant qu'il va intégrer le Groenland au sein des États-Unis. Tout ça a bouleversé à un point jamais vu des gens qui travaillaient plus ou moins en bonne intelligence jusqu'ici avec l'administration américaine. C'est vrai pour le Canada et le Mexique, par exemple, qui sont les deux pays les plus proches des États-Unis avec lesquels il y a énormément de commerce. Ces deux pays ont été pris au dépourvu dès le début du mandat.
0: Est-ce que Vincent, et c'est le sens de la question d'Hachim Garba qui poursuit, est-ce qu'il sera possible pour son successeur de continuer dans cette lancée, même si c'est un candidat républicain qui est élu lors de la prochaine élection présidentielle? Et donc, est-ce que Donald Trump n'est pas juste un épiphénomène de l'histoire?
1: Pas du tout. Je pense que c'est tout à fait possible de continuer dans cette voie, compte tenu de la puissance économique des États-Unis. C'est très intéressant de voir ce qui se passe, par exemple, sur l'intelligence artificielle, à quel point le président actuel des États-Unis pousse pour qu'il n'y ait aucune régulation en matière d'intelligence artificielle, afin que les États-Unis conservent leur prédominance sur ce champ des nouvelles technologies, comme ils ont été capables de le faire à l'époque de Bill Clinton, lors de l'éclosion d'Internet. Et en réalité, les États-Unis restent cette puissance financière, cette puissance culturelle totale qui a une influence considérable sur des centaines de pays dans le monde. Et si on continue avec un président qui n'a que faire du multilatéralisme, ça ne peut que s'aggraver. On se rend compte que lorsqu'il y a un populiste au pouvoir qui prend des mesures pour brosser son électorat dans le sens du poil, ça vient casser des décennies de collaboration politique et diplomatique. Et il y a des choses comme l'aide au développement qui ne vont jamais revenir comme avant. Aucun gouvernement américain, même s'il était démocrate, il n'aura jamais le capital politique pour engager des dizaines de milliards de dollars pour relancer un département d'aide au développement qui va faire dépenser de l'argent aux contribuables américains pour aller aider des pays en difficulté à l'étranger. Aucun gouvernement américain, même s'il est démocrate, n'aura le poids politique pour relancer la recherche publique américaine au niveau où elle se trouvait avant que Donald Trump n'arrive au pouvoir.
0: Vincent Souriau à Washington pour RFI.
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3: Bonjour à tous et merci d'être avec nous dans ce nouveau numéro du débat africain sur RFI. Bonsoir à tous et bienvenue dans votre journal Afrique sur TV5 Monde. À la une ce soir.
0: Comment peut-on travailler pour France Média Monde et pour un autre média, être la voix du débat africain sur RFI et le visage du journal Afrique de TV5 Monde? Andrea Sattelberger, vous nous relayez cette question envoyée sur la boîte mail de l'émission pourquoi@rfi.fr.
4: Oui, c'est Christian Villamégache, un auditeur de Kinshasa, qui nous dit en fait comment le présentateur du débat africain peut-il aussi être celui du journal Afrique de TV5? Et enfin, comment RFI travaille-t-elle avec TV5 qui n'est pourtant pas membre de France Média Monde?
0: Bonjour Namoury Dosso.
3: Bonjour Juliette et bonjour à tous.
0: Alors Namoury, RFI et TV5 Monde, c'est possible comment?
3: Tout d'abord, Christine V, il faut savoir que dans notre métier, tous les journalistes n'appartiennent pas à une antenne comme on appartiendrait à une usine ou une entreprise. On peut collaborer avec plusieurs rédactions à condition que ça soit connu, déclaré et surtout accepté par chacune d'entre elles. C'est le cas en ce qui me concerne, raison pour laquelle, Christine V, vous pouvez m'entendre sur RFI dans le débat africain ou encore sur Appel sur l'actualité et me voir le soir à la télévision à la présentation du journal Afrique de TV5 Monde. Le principe, il est public et il n'a rien d'exceptionnel. Et puis, autant vous le dire, ce sont deux exercices différents, mais on y reviendra tout à l'heure.
0: Est-ce qu'RFI collabore avec TV5, qui n'est pas membre de France Média Monde?
3: Alors, c'est vrai que TV5 Monde n'est pas une chaîne de France Média Monde. TV5 Monde n'est étrangère à personne, notamment dans une partie du continent africain. TV5 Monde est une chaîne généraliste, multilatérale. Elle appartient pas à un pays, elle appartient à un consortium de télévision publique francophone. On peut citer France Télévisions, qui est de loin le premier actionnaire. Il y a également la RTBF belge, la RTS suisse, Radio-Canada ou encore, justement, France Média Monde, c'est-à-dire la maison qui abrite France 24, RFI et Monte Carlo Douali. RFI et TV5 Monde ne sont donc pas, d'une certaine manière, dans deux mondes qui se croisent par hasard. Elles font partie du même écosystème, celui de l'audiovisuel public francophone, dont TV5 Monde est, d'une certaine manière, la vitrine depuis le début des années 80.
0: Une question, Namoury. Vous qui allez dans les deux rédactions, c'est mieux où? C'est mieux chez nous?
3: Alors, joker. Non, alors ce qu'il faut savoir, c'est que ce sont deux exercices qui se ressemblent, mais qui sont quand même assez différents. À la télévision, je suis surtout contraint par un conducteur qui est minuté à la seconde près. Je ne peux pas dépasser. Ma voix doit s'effacer derrière les reportages, les sujets faits par les journalistes et reporters de TV5 Monde qui font un travail assez exceptionnel. Et à la radio, je suis vraiment dans un autre exercice. C'est l'exercice du débat avec des gens qui ne pensent pas forcément la même chose, qui disent des choses parfois contradictoires, et moi mon rôle dans cet exercice c'est un petit peu d'aller les chercher, de les pousser dans leur retranchement afin qu'ils se livrent et surtout qu'ils puissent faire vivre le débat d'idées avec les nombreuses questions que s'opposent à nos auditeurs à travers le continent africain.
0: Merci beaucoup Namoury Dosso.
3: C'est moi qui vous remercie et merci à vous Christine V. Nombreuses questions que s'opposent à nos auditeurs à travers le continent africain.
0: Merci beaucoup Namoury Dosso.
3: C'est moi qui vous remercie et merci à vous Christine V.
5: À mon humble avis, nous voici tous confrontés à ce que moi j'appelle

0: curiosité comme moteur, avec le fait de se dire que on peut très bien parler de science et poser les questions majeures de notre monde aujourd'hui sans passer par les équations. Voilà, c'est vraiment tout à fait faisable.
1: Il y a un goût, non, pour la chose scientifique ou pour les scientifiques, pour ce travail?
0: En fait, il y a un vrai goût pour à la fois les questions et les réponses qu'ils peuvent nous apporter. J'ai l'impression qu'on vit dans un monde aujourd'hui où on est environné de science sans rien y comprendre. Ce sont les scientifiques qui, au fond, doivent aussi se poser les questions les plus philosophiques, éthique universelle face à tout ce qui nous attend. Moi, j'ai une appétence pour leurs recherches, leurs questionnements et les clés qu'ils ont de compréhension de notre monde.
1: Comment est-ce que vous vous assurez que l'auditeur va bien comprendre ?
0: Déjà, il faut que moi je comprenne, hein. C'est quand même la base au départ. Et puis, je me dis parfois que si on ne comprend pas tout, c'est pas très très grave. Ça peut aussi faire rêver, on peut aussi imaginer des choses. Chacun se fait sa propre question et sa propre réponse. Donc je peux pas m'en assurer, mais j'essaye qu'il y ait aucun terme qu'on ne comprenne pas, que si ça va vraiment trop loin, on dit oh là là, attention, on revient sur terre, arrêtons-nous. Mais comment dire, c'est une forme de culture scientifique, on parle de culture générale. On peut adorer lire et être très mauvais en orthographe ou en grammaire par exemple, c'est pas grave. Je veux dire, ce qui compte, c'est le fond. Et là, le fond, on s'y retrouve tous. Les questions qu'on se pose, ce sont toutes les mêmes. Et au fond, souvent, faudrait penser et être un peu comme un enfant. Parce que les enfants ont les bonnes questions. Les enfants n'ont parfois pas de quoi comprendre. Mais ils savent en tout cas ouvrir les vraies questions et s'ouvrir soi-même à la réponse de l'autre. L'écouter vraiment.
1: Vous maniez des concepts comme l'infini, le temps, des concepts qui sont effectivement très philosophiques. Est-ce que vous avez un souvenir, Caroline, soit d'une émission où justement vous étiez avec des concepts qui nous dépassent, ou avec un expert, un chercheur particulièrement brillant? Est-ce que vous avez des souvenirs d'une émission où vous vous êtes dit « alors là, je comprends pas grand-chose » ?
0: Oui. Il y a des souvenirs en astrophysique, si vous voulez, ou quand des chercheurs parlent, ou au contraire, dans ce qui est de la physique quantique, où on se dit, je crois que j'ai compris, puis non, ça m'échappe, je comprends plus rien. Mais en même temps, moi, personnellement, quand d'un seul coup, ça me dépasse complètement, ça part un peu dans la poésie et dans l'émerveillement. Et donc, j'ai des fois des souvenirs de me dire, oh là là, ça part trop, trop loin. Mais tant pis, allons-y, laissons-nous aller dans ce maximum de l'imagination, voire de l'imaginaire, voire même de la science-fiction.
1: Merci beaucoup, Caroline Achevski.
0: Merci Juliette et merci à Chris.
1: Pourquoi RFI dit ça comme ça? Bonjour Frédéric Genot.
2: Bonjour.
1: Un auditeur se demande, avec tact, si nous n'abusons pas des métonymies.
2: Alors une métonymie, Juliette, on le rappelle, c'est une figure de style qui consiste à remplacer un mot par un autre avec lequel il est lié de façon logique. La présidence de la République se trouve dans le palais de l'Élysée à Paris. Dire l'Élysée, comme on dirait le chef de l'État, est une métonymie. Cet auditeur cite une phrase d'un journaliste du service politique dans laquelle il est question des pistes de réflexion de Matignon et du calcul de Bercy, selon lequel il y aurait 6 milliards d'économies à la clé. Notre auditeur sait que les bureaux du Premier ministre se trouvent dans l'hôtel Matignon. Il ne connaissait pas Bercy, raccourci de la rue de Bercy, là où se trouve le ministère de l'économie et des finances depuis 1989. Une recherche dans le dictionnaire lui a permis d'identifier le ministère en question, mais il demande comment font les journalistes de RFI pour être certains que les auditeurs les plus lointains comprennent de quoi il retourne.
1: Et précisément, Frédéric, comment font-ils ?
2: Eh bien, cela dépend souvent du bâtiment. La Maison Blanche à Washington, c'est le lieu de résidence, de travail et de réception des présidents des États-Unis, de tous les présidents depuis John Adams. Il y a eu des films, des livres. Le terme est tellement connu qu'on ne précise jamais que c'est le siège du pouvoir, pas plus qu'on explique que le bureau ovale, c'est celui occupé précisément par le chef de l'État. Alors que quand on dit le Capitole, par exemple, on précise presque systématiquement que c'est le siège du Congrès.
1: Et quand il ne s'agit pas des États-Unis ?
2: On considère que le Kremlin de Moscou, c'est connu aussi de tous les auditeurs, c'est le siège du pouvoir russe depuis longtemps, on n'en dit pas plus. Ensuite, ça dépend un peu de l'auditoire. Les Canadiens peuvent dire 24 promenades Sussex, je vois à votre regard que vous ne le dites pas, c'est l'adresse de la résidence officielle du Premier ministre canadien. Nous aurions, nous, peur, en le disant, de freiner la compréhension, alors qu'il nous arrive de parler du 10 Downing Street ou du 10 Downing Street, l'adresse de la résidence et des bureaux du Premier ministre britannique.
1: Et pour la diplomatie française, Frédéric, on utilise régulièrement le Quai d'Orsay.
2: Oui, et peut-être qu'on en abuse parfois un peu. Il me semble quand même que, quand ce n'est pas pour une formule un peu percutante dans un titre, on dit Quai d'Orsay surtout pour

0: Éviter de répéter ministère des Affaires étrangères ou la diplomatie française. De même, on ne dit que très rarement Beauvau pour le ministère de l'Intérieur, la place Vendôme pour celui de la justice ou la rue de Valois pour la culture.
1: Et on n'utilise pas de nom de ce genre pour les pays africains, par exemple?
0: D'une certaine façon, quand on dit primature, on utilise un mot qui ne signifie les bureaux du Premier ministre qu'en Afrique. Il y a le palais de Koulouba au Mali, celui de Kossiam au Burkina Faso et beaucoup de palais de la République ou de palais présidentiel dans nombre d'autres pays. Sauf erreur de ma part, le bâtiment qui accueille le siège de l'Union africaine à Addis Abeba s'appelle African Union Headquarters. L'employé n'a pas grand intérêt car cela ne permet pas d'éviter une répétition. D'autre part, un palais de la nation comme à Kinshasa ou un palais des nations comme à Genève, ça ne donne pas une impression d'un nom unique en son genre, et c'est peut-être aussi pour cela qu'on n'abuse pas de ce type de raccourci.
1: Merci Frédéric, à bientôt.
2: Pourquoi RFI dit ça ? À la réalisation Françoise Grelot. À bientôt.
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5: À Paris, 3h30, temps universel.
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5: Samedi 3 octobre, bonjour à tous. À la une de cette première édition d'Afrique Matin, le crépitement des armes retentit toujours dans le nord de l'Éthiopie. L'armée et ses alliés y affrontent les rebelles du Front de Libération du Peuple du Tigré, une milice pro-gouvernementale, revendiquait hier la prise de l'aéroport de Mekele, la capitale du Tigré. Plus de 4 mois d'épidémie, des dizaines de provinces de santé touchées et désormais la barre des 4000 morts franchies. En République démocratique du Congo, Ebola toujours au cœur de l'actualité. Le ministre de la Santé a répété hier que le pic était passé, alors que le chef de la diplomatie française est attendu aujourd'hui à Bunia. La une, c'est aussi un ancien chef de l'armée malawite, soupçonné de faciliter le transfert d'armes aux paramilitaires soudanais. Et puis l'inquiétude des défenseurs de l'environnement au Kenya, après le coup d'envoi du chantier de la méga raffinerie de pétrole d'Aliko Dangote. C'est une ville de plusieurs dizaines de milliers d'habitants, carrefour stratégique du nord de l'Éthiopie. Mekele, la capitale du Tigré, au cœur des combats qui opposent les rebelles tigréens à l'armée et ses alliés. Ces dernières heures, les forces de paix du Tigré, une milice pro-gouvernementale, revendiquent la prise de l'aéroport. Impossible à ce stade de le vérifier de manière indépendante, mais Marlène Panara, si cela se confirmait, ce serait une prise majeure pour l'armée fédérale.
7: La vidéo postée quelques heures plus tôt sur leurs réseaux sociaux montrait les combattants, tout sourire, assis à l'arrière d'un camion bleu, en route pour Mekele. Dans la soirée vendredi, ils disent avoir atteint leur objectif. L'aéroport de la capitale régionale est désormais sous leur contrôle. Cet aéroport avait été pris le 23 septembre dernier par les forces de défense tigréennes du Front de Libération du Peuple du Tigré, le TPLF. Premier acte de l'offensive de l'alliance d'opposition dont le but est de destituer le gouvernement fédéral. Sur X, les TPLF affirmaient aussi vendredi soir être en train de libérer la ville de Mekele. Plus tôt cette semaine, le groupe armé avait repris le contrôle de plusieurs localités du sud du Tigré, comme Alamata, à 200 km de là, au prix d'intenses combats. Quelques heures avant la prise de l'aéroport, vendredi, le Premier ministre Abiy Ahmed s'est exprimé pour la première fois de manière indirecte sur le conflit. « À nos frères qui se sont égarés et qui se dressent contre leur propre pays, je voudrais dire ceci. S'ils tournent aujourd'hui leur visage vers la paix, je veux leur assurer que la porte sera toujours ouverte. » Un message, sans les nommer, aux groupes armés membres de l'alliance d'opposition. Marlène Panara, Addis Abeba, RFI.
5: Et de son côté, une source humanitaire indique à nos confrères de l'agence France Presse que le TPLF a été repoussé hors de l'Afar, région voisine du Tigré, par les forces fédérales. Les combats se poursuivent donc, et avec eux l'inquiétude d'une régionalisation du conflit. C'est l'Union africaine qui s'en émeut, qui appelle l'Éthiopie, l'Érythrée et l'Égypte à faire preuve de retenue. On le rappelle, Addis Abeba accuse ces deux pays de soutenir les rebelles. Aïmano Achenafi est chercheuse à Amnesty International. Elle s'inquiète, elle, des conséquences de ce conflit sur les civils et appelle l'Union africaine à agir.
8: Ce que nous entendons est très préoccupant. Nous recevons des informations faisant état de destruction d'infrastructures civiles. Des écoles ont été détruites. Lors d'attaques aériennes, des civils ont été blessés. Malheureusement, en raison des coupures de télécommunications et pas juste Internet, nous avons du mal à vérifier ces informations. Cette absence de communication est aussi un problème. C'est un schéma qui se répète. Maintenir des populations isolées, coupées de l'extérieur, commettre des crimes et ensuite faire en sorte que ces atrocités restent cachées. Les différentes parties dans ce conflit sont connues pour avoir commis des crimes dans le passé. Nous sommes donc très préoccupés par l'impact de ces combats sur les civils et nous voulons que l'Union africaine réagisse maintenant, avant qu'il ne soit trop tard.
5: Témoignage recueilli par Alexandra Branjon. Les combats ne faiblissent pas non plus au Soudan. Des frappes de drones ont fait au moins 10 victimes cette semaine à El Obeid. Elles ont visé un centre d'accueil de réfugiés et un dortoir universitaire. Le gouvernement accuse les forces de soutien rapide d'en être à l'origine. Des forces rebelles dont la provenance des armes interroge. Et si le Malawi était un point de transit pour les armes destinées au FSR ? L'ancien chef de l'armée malawite est en tout cas accusé d'en avoir facilité le passage. Christina Okello, il a été arrêté et fait face à 5 chefs d'accusation.
9: Selon le bureau anticorruption, tout repose sur une fausse destination. Des armes présentées comme du matériel pour l'armée malawite étaient en réalité livrées à des forces rebelles au Soudan sans que l'acte d'accusation précise lesquelles. Pour faire passer ces armes par le Malawi, le général aurait facilité la délivrance d'un certificat désignant son armée comme destinataire. Puis vient l'avion qui transporte la cargaison depuis le Kenya. Le général Piri aurait ordonné aux militaires sous ses ordres d'autoriser son passage sous ce même prétexte. Il aurait ensuite dissimulé les biens transportés dans un entrepôt de la capitale et participé à une opération facilitant leur transfert vers le Tchad, d'où ils auraient ensuite rejoint le Soudan. Arrêté ce jeudi, puis libéré contre une caution de 10 millions de kwacha, soit plus de 5 000 euros, le général Piri attend désormais la date de son procès.
5: Christina Okello, dans tout juste un mois, les Sud-Africains sont appelés aux urnes. Élection municipale et cette alerte de l'Initiative mondiale contre la criminalité organisée à l'approche du scrutin. La nation arc-en-ciel a été le théâtre de 43 assassinats politiques présumés depuis le début de l'année. Les mois présentant le plus de risques sont encore à venir, prévient l'ONG. 3h36. En temps universel. L'épidémie d'Ebola franchit la barre symbolique des 4000 morts en République démocratique du Congo. Déclaration hier de Roger Kamba, le ministre de la Santé, qui se veut toutefois rassurant. Le pic est derrière nous, affirme-t-il, ajoutant que 19 provinces de santé n'ont enregistré aucun cas ces 3 dernières semaines. L'Itouri reste l'épicentre de la fièvre hémorragique et c'est justement à Bounia que le ministre français des Affaires étrangères est attendu aujourd'hui. Après sa rencontre hier avec Félix Tshisekedi, Jean-Noël Barrot doit s'envoler dans quelques heures pour la capitale provinciale, Pauline Azidi.
10: C'est à bord d'un vol des Nations Unies que le chef de la diplomatie française doit se rendre à Bounia. C'est véritablement le temps fort de ce déplacement. Un aller-retour à partir de Kinshasa dans la journée pour rencontrer les autorités et les équipes de la riposte. Il s'agit aussi de constater la situation sur le terrain dans cette province où la crise sanitaire se mêle aux crises sécuritaires et humanitaires avec l'activisme de plusieurs groupes armés. Au programme, le ministre doit se rendre dans un centre de traitement des malades d'Ebola géré par l'ONG française Alima. Puis il est question d'un déjeuner de travail avec les acteurs de terrain avant de visiter un laboratoire de l'INRB, l'Institut National de Recherche Biomédicale. Son directeur, le professeur Jean-Jacques Mouyembe, grand spécialiste du virus et d'ailleurs du déplacement. Enfin, samedi soir, avant de quitter Kinshasa, Jean-Noël Barrot devrait s'entretenir avec son homologue Thérèse Wagner, qui rentre, elle, d'une tournée en Europe et aux États-Unis. Pauline Azidi, Kinshasa RFI.
5: Il promet l'autosuffisance en carburant d'ici 4 ans. On vous parlait cette semaine de cette promesse d'Aliko Dangote. Après celle de Lekki au Nigeria, le milliardaire a lancé la construction d'une nouvelle méga raffinerie, cette fois au Kenya, à Lamu, sur la côte Est. Un projet salué entre autres autres par le président kényan William Ruto, mais un projet décrié au contraire par les défenseurs de l'environnement. Ils s'inquiètent des conséquences pour la biodiversité. Correspondance au Kenya, Alban Tiroir.
11: Chali Mohamed s'apprête à partir pour inspecter les mangroves depuis l'embarcadère animé de Mokoi sur la côte du comté de Lamu. La région abrite 60% des mangroves du pays. Ce Kenyan travaille à leur préservation.
12: Il y a des poissons, des crabes, des homards, des crevettes. C'est une zone de nurserie importante. Et nous remarquons que lorsque l'on coupe les mangroves, les poissons diminuent. Par contre, quand on les restaure, on les préserve. On retrouve plein de poissons.
11: Depuis l'annonce d'une raffinerie au cœur de ce patrimoine naturel, les inquiétudes se multiplient. Greenpeace dénonce un projet qui menace de dégrader un écosystème fragile. Et le parti écologiste United Green Movement s'inquiète des conséquences pour la pêche. Ibrahim Mohamed est pêcheur à Mokoi, président d'une organisation communautaire de gestion des côtes.
13: Je ne suis pas contre un projet de développement à Lamu, car nous avons longtemps été, disons, marginalisés. Donc nous sommes heureux d'être enfin considérés. Mais si le projet venait à avoir des conséquences sur l'environnement marin, il doit tenir compte des retombées sur les pêcheurs. Il faut associer les populations locales.
11: Plus de 4000 pêcheurs ont déjà été indemnisés après avoir vu leurs moyens de subsistance affectés par la construction du port à une dizaine de kilomètres de Mokoi en activité depuis 2021. Pour la raffinerie, le président William Ruto a promis une évaluation rigoureuse des impacts environnementaux et sociaux. Alban Tiroir, de retour de Mokoi, RFI.
5: Un mot de l'actualité sportive de ce samedi. Et d'abord l'équipe du Burkina Faso, bloquée hier soir à Casablanca. Les étalons doivent s'envoler pour Buenos Aires, où ils sont censés affronter l'Argentine dans quelques heures. Mais leur transporteur leur a fait faux bond, précise la fédération, qui n'indique pas si oui ou non les joueurs pourront se rendre en Argentine. Les Léopards, eux, ont bien pu se rendre en Afrique du Sud, la RDC, affronter les Cranes de l'Ouganda pour un match amical et se sont inclinés 2-0. Les Léopards qui retrouvent l'Ouganda dès lundi pour le match retour. Avant ça, les éléphants de Côte d'Ivoire affrontent aujourd'hui les Lions indomptables du Cameroun. Ce sera à 19h, temps universel. On en reparlera dans le journal des sports dans une heure. Pour l'heure, il est 4h40 à Yaoundé.
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5: Et une heure de moins en temps universel. Bienvenue si vous nous rejoignez. Dans tout juste 20 minutes, le retour de l'information internationale avec Marion Kazanov. D'ici là, on parle du Burkina Faso avec nos confrères de Jeune Afrique. Le magazine signe un édito. Ibrahim Traoré, Le Pen, même combat. Et s'interroge sur les liens entre l'extrême droite française et la transition burkinabé. On sera également sur le pavillon marocain à la Biennale de Venise. Et puis à Djibouti, avec notre invité, l'autrice Iman Ahmed retrace dans un livre le parcours de son père, ingénieur du son, dans les années 90. Mais d'abord, jusqu'à demain, Afrique Matin pose ses valises à Birao, dans l'extrême nord-est de la Centrafrique. Hier, nous vous parlions des chiens errants, particularité de cette localité. Et ce matin, c'est le football dont on va parler, de ces jeunes qui jouent, malgré des conditions difficiles, entre manque d'infrastructures et de moyens, le tout dans une ville où le foot est bien plus qu'un sport. Véritable espace de fraternité et de dialogue dans une région marquée par l'insécurité. RFI Reportage, Rolstef Domialeuf.
14: Sur le terrain poussiéreux et accidenté du stade de Birao, quelques jeunes se retrouvent autour d'un ballon. Chaussures usées aux pieds, maillots multicolores des clubs européens sur le dos, ils sont une vingtaine réunis autour d'une même passion, le football. Dès que le coup d'envoi est donné, Henri Maliavo, vêtu d'un maillot de Paris Saint-Germain, raconte les difficultés auxquelles sont confrontés les jeunes footballeurs de Birao.
15: Nous aimons vraiment le football, mais nous manquons de moyens. Nous jouons sur des terrains difficiles, sans équipement. Malgré cela, nous continuons à nous entraîner parce que nous rêvons de pouvoir un jour jouer dans une équipe professionnelle. Nous organisons nous-mêmes de petites compétitions locales avec les moyens du bord.
14: L'enclavement de la ville, la dégradation des routes et les difficultés liées à l'insécurité compliquent également le développement du sport. Quelques passionnés tentent malgré tout de maintenir les activités sportives. Pour beaucoup de jeunes comme Souleymane, jouer au football reste avant tout une affaire de débrouille et de détermination. contamination.
16: Le principal problème, c'est le manque d'infrastructures et d'encadrement. Nous avons du talent, mais il n'y a pas de championnat ni de structure pour nous accompagner. Si des moyens étaient investis dans le sport, beaucoup de jeunes pourraient aller plus loin. Pourquoi pas représenter la RCA à l'échelle internationale?
14: Et pourtant, les jours de match de gala, Birao change de visage. Les rencontres mobilisent des milliers de personnes autour de terrains improvisés. Marcelin Ganja, inspecteur des sports, témoigne de l'importance du football dans cette ville enclavée.
17: Quand il y a un match, toute la ville semble changer. Les jeunes viennent et les gens se retrouvent autour du même événement. Pendant quelques heures, on oublie la guerre et les armes. Dans cette région marquée par l'isolement et les tensions, un simple match peut ainsi prendre une dimension qui dépasse largement le cadre sportif. Le sport est le seul événement qui rassemble et met d'accord la population.
14: Aujourd'hui, les habitants de Birao ont un seul vœu, pouvoir pratiquer leur passion dans de meilleures conditions.
17: Nous ne demandons pas grand-chose, un terrain praticable, des équipements et la possibilité de participer à des compétitions régulières. Nous voulons simplement avoir les mêmes chances que les jeunes des autres villes. Le talent existe ici, il faut seulement nous donner la possibilité de pratiquer le sport.
14: À Birao, ville de plus de 30 000 habitants, dont une grande partie est constituée de jeunes, le manque d'infrastructures sportives limite fortement les possibilités de pratique. Faute d'activités sportives structurées, beaucoup de jeunes se tournent vers les travaux champêtres ou les activités socio-professionnelles. Rolf Steve Domerle, Bangui, RFI.
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5: Samedi 3 octobre, l'actualité internationale en une minute. Et d'abord le mouvement lycéen qui va se poursuivre en France. Après sa rencontre jugée peu concluante hier avec le ministre de l'Éducation nationale, l'Union syndicale lycéenne a réagi et appelle à continuer la mobilisation et à rejoindre le mouvement de l'acte 3 mardi, journée de grande manifestation nationale. Une vaste intersyndicale de l'Éducation nationale a appelé à y participer, y compris par la grève. De nouvelles manifestations pour le droit au logement prévues aujourd'hui à Madrid et dans d'autres villes d'Espagne. Mobilisation qui continue après le rejet hier par les députés de deux textes poussés par l'exécutif socialiste du socialiste Pedro Sanchez visant à protéger davantage les locataires. Nouveau revers pour le Premier ministre qui relance aussi les interrogations sur d'éventuelles élections anticipées. Et puis au Brésil, on vote demain dimanche pour la présidentielle. Premier tour qui opposera le sortant Lula, candidat à un quatrième mandat, à Flavio Bolsonaro, le fils de l'ancien chef de l'État Jair Bolsonaro. 3h45, en temps universel. L'heure, comme tous les samedis, de parcourir la une du magazine Jeune Afrique. Catherine Potet interroge son directeur de la rédaction.
18: À la une de Jeune Afrique cette semaine, une réflexion sur le pouvoir au Burkina Faso et ses intérêts communs avec l'extrême droite en France. Bonjour François Soudan.
19: Bonjour Catherine.
18: C'est vous qui signez l'éditorial de Jeune Afrique intitulé « Ibrahim Traoré, Le Pen, même combat ». Mais avant d'en arriver à cette question et à l'occasion du quatrième anniversaire de l'arrivée au pouvoir du capitaine Ibrahim Traoré, vous soulignez tout d'abord qu'à vos yeux, le président de la transition au Burkina Faso n'est pas le panafricaniste que certains voient en lui.
19: Oui, parce que ce n'est pas de panafricanisme qu'il s'agit chez lui, comme chez les deux autres leaders de l'AES d'ailleurs, mais de souverainisme, ce qui est très différent, Catherine. Le panafricanisme des années 60 prenait une révolution politique, sociale, il luttait contre le féodalisme des chefs traditionnels, le système des castes, la condition servile, il encourageait l'émancipation des femmes. De ce panafricanisme progressiste, les juntes et les idéologues de l'AES ne retiennent qu'un discours anti-impérialiste, tout en s'appuyant sur les forces traditionnelles religieuses les plus conservatrices de la société. Le Burkinabé, je cite, « intrinsèquement révolutionnaire » dont rêve le capitaine Ibrahim Traoré, lequel tient sans doute le discours souverainiste le plus construit des trois chefs d'État de l'AES, est avant tout un spécimen patriote, masculiniste, homophobe, et surtout c'est un homme. Les femmes sont renvoyées à leur rôle de mère protectrice du foyer, apte à apaiser les cœurs, comme il le dit, au besoin à se livrer à quelques activités productives, mais jamais à diriger. Les femmes ont donné, les jeunes ont construit, les anciens ont béni, les soldats ont protégé. Ainsi, Ibrahim Traoré définit-il l'ordre de la société burkinabé, Catherine.
18: Et ces caractéristiques, François Soudan, rapprochent l'idéologie des juntes de l'Alliance des États du Sahel de celle des droites radicales en Europe et aux États-Unis. C'est ce que vous voulez démontrer dans votre éditorial.
19: Oui, plus qu'un rapprochement, c'est une convergence. Lorsque Traoré, toujours lui, félicite Donald Trump pour sa politique migratoire et tout particulièrement pour son refus d'accorder le visa américain aux femmes enceintes, c'était le 11 septembre dernier à Bobo Dioulasso, ou lorsqu'il s'en prend lui aussi à cette obsession du président américain qu'est la Cour pénale internationale, le paradoxe n'est qu'apparent aux yeux des droites radicales européennes et américaines, comme à ceux des souverainistes afrocentriques dont le capitaine de Ouagadougou est un peu le démiurge. L'ennemi porte le même nom, c'est le spectre du grand remplacement. Pour ces derniers, il s'agit de combattre toute influence étrangère à l'Afrique, imposée, je cite, par les lobbies impérialistes occidentaux, à l'instar des théories du genre. Et pour les premiers, la menace est celle d'un colonialisme inversé par substitution ethnique et culturelle, décolonial d'un côté, identitaire de l'autre. Les deux démarches, en l'occurrence, se rejoignent au nom du « chacun chez soi », Catherine.
18: Alors nous en venons maintenant à l'extrême droite en France, où Marine Le Pen, la candidate du Rassemblement National, caracole en tête des sondages avant l'élection présidentielle du printemps prochain. Et selon vous, François Soudan, son élection n'aurait rien d'une mauvaise nouvelle pour les dirigeants de l'AES?
19: Elle est même souhaitable, Catherine. Vous savez, le programme au demeurant sommaire du Rassemblement National sur sa politique en direction de l'Afrique, non-ingérence, coopération à la carte, aide réduite au minimum humanitaire, obsession migratoire, souverainisme partagé, tout cela n'a rien qui puisse déranger les entreprises des militaires sahéliens. Bien au contraire, la présence de troupes russes dans la région n'a jamais fait l'objet de critiques explicites de la part de l'extrême droite française. Et lorsqu'en 2023, Ibrahim Traoré exige le retrait des forces françaises du Burkina Faso, Marine Le Pen est la seule à sommer le président Macron de respecter la décision du capitaine putschiste. De quoi faire d'elle le choix de l'AES ? Peut-être, à une nuance près, Catherine, avec Marine Le Pen à l'Élysée, le logiciel si commode du grand Satan français risque de devenir rapidement obsolète. Il faudra en trouver un autre.
18: Merci François Soudan. Votre éditorial est à lire dans le mensuel Jeune Afrique et sur jeuneafrique.com.
5: 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Notre invitée ce matin est autrice et nous plonge dans le Djibouti des années 90. Abdallah Superstar, c'est le titre du tout premier livre d'Iman Ahmed. Abdallah Superstar, du nom d'Abdallah Lee, chanteur du groupe Dinkara, car c'est de musique dont il est question dans ce livre. Iman Ahmed est reparti sur les traces de son père, ingénieur du son à Djibouti dans les années 90. Et tout cela, elle en parle avec Guillaume Thibault.
20: Bonjour Iman Ahmed.
21: Bonjour.
20: Pour plonger dans votre histoire, seriez-vous d'accord pour lire un extrait de votre livre ?
21: Abdallah tient sa dernière note. Il lève les bras vers le ciel pour l'ouvrir. Le plan se desserre jusqu'à ce que tout le salon apparaisse. C'est dans ce plan large que sa tête apparaît à l'écran. Il me faut un certain temps pour percuter. Près de la console, c'est mon père.
20: Abdallah Superstar raconte donc une épopée musicale, épopée que vous allez découvrir à travers des vidéos tournées par votre père, vidéos mises en ligne sur YouTube, vidéos que vous découvrez après la disparition de votre papa.
21: Le roman, il commence par une chaîne YouTube qui ressurgit, qui est la sienne. 2 ans après son décès, je trouve cette chaîne YouTube, je l'ouvre et je découvre des clips de concerts, des enregistrements studio, d'une musique qui me dit vaguement quelque chose. Les airs de synthé à l'intérieur me rappellent mon enfance et tout le reste, je l'ai oublié.
20: Et dans les années 90, votre père, Galal, a donc enregistré tous ses artistes dans son studio, le studio de la rue de Moscou.
21: Alors, il y a toute une histoire justement sur cette production et tout l'objet justement du roman, c'est d'essayer entre des éléments rapportés par ma famille, un voyage sur place aussi, et ce studio, on a à la fois eu une histoire dedans parce qu'on a grandi dedans, et il m'est aussi très étranger parce qu'il y a plein de souvenirs que j'invente, que je reboucle. En tout cas, ce qui est certain, c'est qu'il fait partie des ingénieurs du son et des producteurs d'une musique qui, à ce moment-là, est émergente et très forte, et faite à partir de synthétiseurs, de boîtes à rythmes, et repose sur des rythmes traditionnels. Et mon père est, comme d'autres, au cœur de ce moment de création qui me semble, moi, complètement dingue.
20: Comment vous pourriez raconter, vous, après coup, l'ambiance qui régnait dans cette ville ?
21: Il se passe quelque chose à ce moment-là. On sent une foule, on sent une clameur, mais aussi que c'est une musique moderne nationale. C'est un pays qui est en train de se construire. Il y a énormément d'ambition, que cette musique elle a un rayonnement régional. J'ai 31 ans aujourd'hui, je ne me suis jamais imaginé que mon pays avait pu passer par cette étape-là. pourquoi je n'ai jamais pensé qu'une musique électronique aussi riche puisse émaner du pays où j'ai grandi. Et c'est vraiment toute la question aussi de ce roman, c'est aborder ce regard sur la modernité.
20: Il y a votre papa, et puis il y a Abdallah Superstar, référence à un certain Abdallah Ali qui chantait dans le groupe d'Inkara et qui est au cœur de cette modernité, qui est une légende en fait.
21: Vraiment, il a la stature, il a l'ampleur d'une star, et il est une star régionale. Hein. C'est une personne, un nom qu'on connaît, qui passe sur la radio dans ces années-là, en Éthiopie. Moi, je le traite comme un personnage historique, à qui je fais aussi faire certaines choses dans mon roman. Aujourd'hui, c'est un patrimoine qui a une place énorme et sous-estimée mondialement, en France, mais aussi à Djibouti. Et c'est aujourd'hui, grâce à YouTube, un moment du pays qu'on célèbre.

0: Quels sont les thèmes qui étaient évoqués dans les années 90?
1: Il y a des thèmes de la vie quotidienne, des histoires d'amour aussi. Dans le public, il y a des Arabes, des Somalis, des Afars. Et c'est aussi la particularité de ces concerts-là.
0: Aujourd'hui, cette musique, cette pop djiboutienne, elle existe donc sur YouTube. Est-ce qu'on peut imaginer des publications de disques dans le futur?
1: Je le souhaite vraiment de tout cœur et passer cette musique sur des radios, faire tout un travail de mise en valeur, de continuité. Je pense que c'est indispensable. Moi, j'ai une grande peur, c'est que cette musique-là disparaisse comme tant de choses. C'est vrai que je fais ce roman-là pour raconter une histoire, mais j'espère que ça va donner beaucoup d'envie, beaucoup d'intérêt à des labels, à d'autres personnes aussi, pour raconter cette période-là et la faire vivre.
0: C'est aussi un état d'esprit que vous a transmis votre papa. Il ne faut jamais lâcher ses rêves et ses espoirs.
1: C'est se dire comment créer du nouveau, comment ne pas s'asseoir sur le passé et s'appuyer dessus. Et je crois que la question de ce livre-là, c'est ça aussi, c'est comment créer une écriture nouvelle à partir de cette question technique qui est YouTube. Comment transmettre une histoire manquante. Et je crois que j'ai essayé de renouveler le thème de Djibouti, de sortir d'un imaginaire qui était très lourd pour raconter autrement à ma manière et pour créer.
0: Merci Imane Ahmed.
1: Merci à vous.

0: Et vous entendez l'un des titres du groupe de Djibouti Dinkara, groupe que l'on découvre ou redécouvre dans l'ouvrage d'Iman Ahmed, Abdallah Superstar. De la musique, on va passer à l'art contemporain avant le retour de l'info internationale. Zoom ce matin sur l'une des figures majeures de l'art contemporain du Maroc, Amina Aghesneh. Elle a remporté il y a 2 ans le Norval Prize, prestigieux prix décerné aux artistes africains et de la diaspora. 2 ans plus tard, elle représente le Maroc à la Biennale d'art de Venise. C'est en ce moment et José Marinho était sur place. Reportage.
1: Benvenuti alla Biennale di Venezia.
2: À la Biennale de Venise, le plus prestigieux rendez-vous du monde de l'art, le Maroc présente son pavillon pour la première fois. Au cœur de la lagune, entre le ballet des Vaporetto, une artiste marocaine émerveille.
3: C'est une énorme fierté.
2: Amina Aghesneh est architecte de formation. Elle est aussi l'une des artistes mises en avant dans cette 61e édition. Sillonner les plus de 100 pavillons nationaux au milieu de la foule des visiteurs de la Biennale relève de l'exploit sportif. Alors, retrouver l'apaisement de son installation monumentale immersive, ça se savoure.
3: Le titre s'appelle Asta, c'est le nom amazigh qui veut dire métier à tisser.
2: Asta se déploie comme une immense toile de laine suspendue. Des fils, des cordes et des bandes tissées s'entrecroisent, dessinant une architecture textile à l'intérieur du pavillon marocain.
3: On peut voir ce qu'on veut dans ce projet avec tous nos sens. Parce que la matière qui est la laine est omniprésente, le mouton.
2: On circule librement au milieu de cette constellation de fils blancs et ocres. L'œuvre symbolise l'accueil de l'autre, mais surtout elle parle de transmission, car derrière cette apparente simplicité, Amina Aghesneh fait entrer dans la biennale des gestes artisanaux marocains transmis de génération en génération. Myriam Berada est la commissaire du pavillon marocain.
4: Plus de 130 artisans qui participent au projet, qui sont à travers le Maroc. C'est voilà, un hommage assez talent, avec le défi justement en fait d'avoir cette pièce qui est d'un seul tenant sur un peu moins de 300 mètres carrés.
2: Amina Aghesneh.
3: C'est une expérience humaine avant tout. Comment savoir respecter l'autre. Ça a toujours été dans ma démarche.
2: Imaginée par Koyoko, première femme africaine appelée à diriger la Biennale de Venise, disparue il y a 1 an, cette édition a été pensée autour d'une thématique devenue testament en tonalité mineure. Myriam Berada.
4: Quand j'ai lu la note d'intention de la Biennale, pour moi, la résonance avec le travail d'Amina était claire et évidente.
2: Du coup, cette année, les ténors de l'art contemporain cèdent la place à des voix plus discrètes comme celle d'Amina Aghesneh.
3: Est-ce que l'artisanat est de l'art? Est-ce que l'art, c'est de l'artisanat? Pour moi, c'est la même chose. Parce qu'il y a création. Et c'est tout.
2: Et c'est peut-être justement là que l'œuvre d'Amina Aghesneh commence, quand l'art et l'artisanat cessent enfin d'être séparés.
0: Reportage signé à José Marinho. La Biennale de Venise, c'est jusqu'au 22 novembre prochain. Bientôt 6h dans la Cité des Auges. C'est ainsi que se referme cette première édition d'Afrique Matin, préparée et réalisée avec Céline Pellarin et Thierry Le Saint. Merci à eux. Merci à vous de votre fidélité. Vous nous saluez ce matin de Lomé, au Togo, des Comores ou encore d'Haïti. Très bon réveil ou très bonne nuit, c'est au choix. L'info africaine revient dans 30 minutes. Ce sera avec Mathis Limano. Et d'ici là, c'est Marion Kazanov que l'on retrouve dans une minute pour l'info internationale.
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0: 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Bonjour Marion Cazanov.
8: Bonjour Arthur
0: Pauclet. Et à la une des promesses peu convaincantes.
9: Les lycéens français pas satisfaits de la réponse du gouvernement face à leurs revendications. Ils comptent poursuivre leur mouvement alors que plus de 700 établissements étaient perturbés hier. Entre menaces russes et coups de la ville, les laitons appelés aux urnes aujourd'hui pour les législatives. En tête des intentions de vote, le parti de centre droit Liste Unie, parti du Premier ministre sortant. L'épidémie d'Ebola poursuit sa progression en République démocratique du Congo. La barre des 4000 morts a été dépassée. Et puis en football, première déception pour l'équipe de France version Zidane. Les Bleus tenus en échec par l'Italie hier soir, un partout en Ligue des Nations. Un début de dialogue en France après 10 jours de blocage dans les lycées. Plus de 700 établissements sur les 3700 que compte le pays étaient perturbés hier. Les élèves réclament de meilleures conditions de travail. 3 syndicats ont pu faire entendre leurs revendications hier. Ils étaient reçus par le ministre de l'Éducation, Édouard Geffray. Mais les réponses apportées n'ont pas été suffisantes, Amélie Beaucourt.
10: Emploi du temps surchargé, bâtis scolaire en mauvais état, santé mentale des jeunes préoccupante. Voilà quelques-unes des revendications que portaient les 3 syndicats reçus par le ministre de l'Éducation vendredi. Des revendications entendues, mais peu de propositions satisfaisantes en guise de réponse. Louis Le Toublon est vice-président du syndicat Les Lycéens.
11: On n'a pas eu d'engagement concret. On est un petit peu déçus, mais on doit mener maintenant un travail de fond auprès du ministère et poursuivre la mobilisation dans les lycées afin de continuer à avoir un rapport de force et d'obtenir des mesures.
10: Une mobilisation avec laquelle les étudiants du supérieur sont également solidaires. Héloïse Lefebvre-Milon, présidente de l'Union étudiante, les appelle à rejoindre les lycéens et lycéennes.
12: On partage aussi les mêmes revendications, c'est-à-dire plus de budget globalement pour la jeunesse, parce que la jeunesse aujourd'hui, elle représente l'avenir du pays et qu'on ne peut pas se laisser sous-financer de la sorte, parce que les jeunes qui sont au lycée, les jeunes qui sont à l'université, c'est ceux et celles qui vont travailler demain, ceux et celles qui vont faire face aux crises climatiques, à la crise sociale, et qu'on doit être formés à la hauteur des enjeux qui sont les nôtres.
10: Côté ministère, Édouard Geffray a annoncé le lancement d'une plateforme de consultation à destination des lycéens. Un premier pas salué, mais trop timide pour les organisations syndicales.
9: Et ces organisations appellent à la poursuite de la mobilisation et souhaitent un acte 3 mardi avec une journée de grande manifestation nationale. Les blocages de ces derniers jours ont été émaillés de violence. Plus de 1700 personnes ont été interpellées hier, 5000 depuis le début de la semaine. 300 policiers et gendarmes ont été blessés, ainsi qu'une 40aine de chefs d'établissement. Des professeurs et des élèves dénoncent, eux, des cas de violence policière. On reviendra sur ce mouvement lycéen en France dans RFI Matin avec notre invité Marius Ménil, co-secrétaire général de l'Union syndicale lycéenne. Entretien dans un peu plus de 2 heures avec Paul Lonsin-Spinelli. En Ukraine, la situation extrêmement dramatique à Kiev, c'est ce qu'a dit hier le maire de la ville, Vitali Klitschko. Les frappes russes sont incessantes sur la capitale. Le pont Pivdeni dans le sud a été touché à plusieurs reprises, ce qui perturbe largement le trafic. Vladimir Poutine, le président russe, a décidé d'agir sans plus aucune règle contre des cibles civiles, a déploré Volodymyr Zelensky, le dirigeant ukrainien. Et c'est dans ce contexte que se déroulent aujourd'hui les élections législatives en Lettonie. Les États baltes ont plusieurs fois dénoncé des incursions aériennes sur leur territoire, mais aussi une guerre hybride du Kremlin accusée de pousser vers l'Europe via la Biélorussie des milliers de demandeurs d'asile venus du Moyen-Orient et d'Afrique. La menace est donc palpable à Riga et l'enjeu des dépenses en matière de défense est crucial. Agnieszka Kumor.
13: En 2026, la Lettonie a consacré un peu moins de 5% de son PIB à la défense. Mais à partir de l'année prochaine, les 5% de dépenses militaires devront être garanties dans chaque budget annuel. Remplir cet engagement ne sera pas chose facile pour le prochain gouvernement. Certes, les achats de matériel militaire devraient stimuler l'investissement public et celui des entreprises. La croissance du PIB letton est bonne et devrait même progresser de 2,2% l'an prochain, mais la consommation intérieure est toujours freinée par une inflation trop forte. Difficile dans ce contexte d'augmenter les impôts. La Commission européenne avait proposé d'augmenter les fonds de défense à l'échelle de l'UE dans son budget 2028-2034. Riga a demandé 7 milliards d'euros supplémentaires sur ces fonds, mais ils ne sont pas encore garantis pour la Lettonie, alors que l'Allemagne réclament déjà des coupes de plusieurs centaines de milliards d'euros dans le prochain budget commun.
9: Et en tête des intentions de vote, donc aujourd'hui, le parti de centre-droit Liste Unie, parti du Premier ministre sortant Andris Kulbergs, mais sa coalition devrait en ressortir affaiblie. Aux États-Unis, les prochaines élections, c'est dans un mois, les midterms, les élections de mi-mandat. L'un des enjeux du scrutin, c'est le prix des carburants qui flambe à cause de la situation au Moyen-Orient. Pour amorcer une baisse des prix, les pays du G7 ont décidé de libérer jusqu'à 100 millions de barils des réserves d'urgence. Une décision prise donc hier sous pression américaine, mais cette solution ne peut pas tenir sur le long terme. C'est ce qu'explique Thierry Bross, expert énergie et professeur à Sciences Po Paris.
8: On est sur une solution à plutôt court terme, puisque Trump essaye de pouvoir tenir et de faire en sorte que l'électeur américain ne soit pas trop irrité par le prix du diesel qui, aux États-Unis, a presque été multiplié par deux. Et je suis pas sûr que augmenter ou mettre des barils sur le marché, des barils de stock stratégique, fasse vraiment baisser les prix. Ça peut-être limitera la hausse parce que la demande a baissé, mais pas suffisamment par rapport à l'offre. Et donc, vous essayez de mettre une rustine sur le tonneau des Danaïdes. Donc, ça va vous aider à un moment, mais pas plus. Et normalement, les traders regardent à long terme, hein, un peu plus long terme. Le marché a une vision du futur, pas d'hier. Et donc, pour le marché, la vraie question, c'est quand est-ce que ces guerres s'arrêtent?
9: L'expert énergie Thierry Bross, propos recueillis par Anne Verdaguet. En République démocratique du Congo, l'épidémie d'Ebola poursuit sa progression. La barre des 4000 morts a été dépassée pour plus de 8000 cas. Le chef de la diplomatie française, Jean-Noël Barrot, doit se rendre aujourd'hui à Bunia, capitale de la province de l'Ituri dans l'Est, épicentre de l'épidémie. Il se rendra notamment dans un centre de traitement de malades géré par l'ONG française Alima. Jean-Noël Barrot qui est arrivé hier à Kinshasa. La RDC qui signait en décembre 2025 un mémorandum sur la défense et la sécurité avec les États-Unis. Son contenu à l'époque n'avait pas été révélé. RFI rapportait alors qu'il devait ouvrir la voie à une coopération plus étroite sous réserve de réforme de l'armée congolaise. Et le texte que nous avons consulté permet aujourd'hui d'en préciser les contours, Patient Ligaudy.
14: Premier élément, la protection des minerais critiques et des terres rares figure explicitement parmi les objectifs du partenariat avec celle des infrastructures stratégiques et le respect de l'intégrité territoriale congolaise. Pour renforcer l'armée, le texte envisage d'abord davantage de formation. L'ambition affichée est de faire bénéficier la RDC du plus grand programme de formation militaire professionnelle d'Afrique centrale. Renseignement, logistique et génie militaire sont notamment cités. S'y ajoutent le contrôle des frontières et les échanges d'informations. L'aide à l'équipement et à la modernisation des moyens militaires relève, elle, d'une étape conditionnelle. Washington se dit prêt à les examiner si l'armée congolaise démontre des progrès durables dans sa professionnalisation, le respect des droits humains et l'obligation de rendre des comptes. Mais aucun financement n'est garanti. La coopération dépend des ressources disponibles et des lois applicables. Prévu pour 5 ans, ce mémorandum n'est pas juridiquement contraignant. Des textes complémentaires doivent préciser les modalités pratiques.
9: Et 14 Français vont être jugés dans les semaines à venir en Irak. Ils sont soupçonnés d'avoir appartenu au groupe État islamique et risquent la peine de mort. Ces Français, pour l'instant, sont privés de défense. Hier, leurs avocats ont appris par le Quai d'Orsay qu'ils étaient interdits de territoire irakien. Ils dénoncent, Oriane Verdier, l'inaction de l'État français.
15: Marie Dosé et Mathieu Bagard devaient partir ce samedi pour être aux côtés de leurs clients qui risquent d'être condamnés à la peine de mort dans les jours à venir. Mais Bagdad aurait émis une interdiction de territoire à leur encontre. En cause, leur témoignage devant la presse en janvier dernier. Ils dénonçaient le transfert illégal de Syrie en Irak de 47 prisonniers français et rapportaient des témoignages de torture. Parmi ces Français, de jeunes adultes emmenés mineurs en Syrie par leurs parents, des victimes qui risquent la peine de mort, lance Marie Dosé. Les deux avocats ne sont pas seuls à sommer Paris de réagir. La France fait preuve d'une totale inertie, regrette le Conseil national des barreaux de Paris. Alors même qu'il en va de sa responsabilité de fournir aux avocats français le droit d'exercer librement, mais aussi aux ressortissants français le droit à un procès équitable, renchérit la Ligue des droits de l'homme. La Commission nationale consultative des droits de l'homme rapporte avoir demandé à plusieurs reprises le rapatriement de ces Français au Quai d'Orsay durant ces dernières années. Enfin, l'Association française des victimes de terrorisme rappelle qu'un procès équitable permet également aux victimes d'être entendues, ce qui n'est pas le cas au sein des tribunaux irakiens.
9: Oriane Verdi. En football, un premier accro pour les Bleus de Zinedine Zidane. L'équipe de France a concédé un nul un partout hier face à l'Italie en phase de groupe de Ligue des Nations. C'était au Stade de France. Premier match à domicile, première déception donc pour le nouveau sélectionneur qui a donc encore beaucoup de choses à peaufiner, Cédric de Oliveira.
16: C'était une soirée de fête pour Zidane au Stade de France, là où il a écrit sa légende. Mais l'Italie n'était pas venue pour servir de victime expiatoire et le défenseur Pierre Kalulu est sorti frustré.
17: Au vu du résultat final et des occasions qu'on a eues, forcément. Après, on va essayer de retenir le positif pour avancer.
16: Il y en a. À présent, la France a un style de jeu et elle s'y tient, même si elle manque d'efficacité sans Kylian Mbappé et qu'elle s'expose beaucoup trop défensivement. Mais pour Zidane, ses joueurs ont fait ce qu'il fallait.
18: Content du contenu, après pas pour le résultat forcément, parce que je pense qu'on méritait mieux. Puis après, ça, des choses qui arrivent, c'est le jeu. Mais vraiment très fier de mes joueurs.
16: Le nouveau sélectionneur a encore apprécié la classe de Michael Olise, auteur d'un merveilleux coup franc. Mais on l'a vu éructer sur l'égalisation italienne et le carton rouge de Dayo Upamecano. Erreur compensée par la solidarité affichée par le défenseur Jérémy Jacquet et ses partenaires.
19: Il a aimé le caractère qu'on a eu tout le long du match, surtout après le carton rouge. On est resté soudés, même à 10. Et il a dit qu'on devait s'appuyer sur ce qu'on a fait ce soir pour obtenir les 3 points au prochain match.
16: Les chantiers sont importants pour Zidane, qui va donc devoir digérer ce premier faux pas. Car le 4e et dernier match du rassemblement arrive dès lundi, face à la Belgique.
9: Les Bleus joueront donc contre la Belgique lundi, encore au Stade de France. Les Diables Rouges qui ont largement dominé la Turquie hier 3-0. Et à suivre aujourd'hui, les champions du monde espagnols contre la République tchèque. L'Angleterre, elle, se déplace en Croatie. 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
9: Et c'est l'heure de l'accent des autres, notre rendez-vous hebdomadaire avec les rédactions des radios publiques francophones. 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
20: Voici donc l'actualité de ces derniers jours, vue par la radio-télévision suisse, par RFI, Radio-Canada également, ici en France et enfin à la RTBF en Belgique. Avec d'abord cette semaine la mobilisation des lycéens en France, un peu partout. Les lycéens qui demandent de meilleures conditions d'apprentissage, mais la mobilisation a dégénéré. Interpellations multiples, blessés et dégâts importants. Retour sur cette mobilisation du côté de Nîmes dans un instant. En Belgique, nous avons retenu cette semaine la fermeture d'un centre d'aide d'urgence aux personnes sans domicile à Bruxelles. 130 places disparaissent alors que l'hiver arrive doucement, Marie-Laure de Kerckhoff.
21: Les 130 places jusqu'ici réservées à des hommes isolés, c'est la conséquence d'une politique menée par le gouvernement fédéral. L'été dernier, il avait annoncé ne plus vouloir financer 1 000 000 de places au total.
20: Nous reviendrons aussi sur cette première dans l'histoire du Maroc avec vous, Nicolas Sûr. Une femme a été nommée chef du gouvernement.
22: Oui, Fatima Ezzara El-Mansouri dirige le PAM, le parti arrivé en tête lors des législatives de la semaine dernière.
20: La campagne électorale s'achève au Québec. Les électeurs sont invités à aller voter ce 5 octobre. Karine Matteux, c'est donc lundi prochain.
23: Oui, le jour du scrutin approche et selon les derniers sondages, le Parti québécois, un parti indépendantiste, pourrait remporter l'élection et même être majoritaire.
20: Enfin, en Suisse, les accords bilatéraux avec l'Union européenne ont franchi un premier cap important au Parlement, Pierre-Anne Chauffat.
24: Après la lourde défaite des souverainistes sur la neutralité, l'UDC n'a rien pu faire. À la Chambre des cantons, les accords négociés par le gouvernement sont validés. Lot de consolation, les sénateurs veulent les soumettre à la double majorité du peuple et des cantons.
20: Plus d'un millier de lycées touchés par un mouvement de contestation en France et des débordements donc cette semaine, des blessés, des interpellations nombreuses et d'importants dégâts. 400 lycées ont dû être fermés, les mobilisations ont parfois été brutalement réprimées par les forces de l'ordre. Des casseurs se sont joints au mouvement des lycéens mobilisés pour de meilleures conditions d'apprentissage. Parmi eux, les élèves du lycée Chaptal à Mende ou encore à Nîmes. Retour sur l'une de ces mobilisations cette semaine devant le lycée Daudet. C'est un reportage d'Antoine Liffaut pour Ici, Gare Lozère.
25: Devant les portes fermées du lycée, d'un côté une quinzaine de policiers, de l'autre des lycéens. Parmi eux, Élie, élève de terminale, a du mal à marcher.
26: Je me suis pris 2 coups de matraque dans la jambe. Là, en dessous, ils m'ont frappé de dos, donc j'ai rien vu arriver. Et après, ils m'ont poussé au sol et après, je suis parti. On comprend qu'ils soient répressifs, mais ça reste quand même très violent.
25: À côté, Gémaudi, bientôt 15 ans, est en seconde au lycée d'Yoda et se retrouve face aux forces de l'ordre pour la première fois.
27: Ça a pris de l'ampleur, il y a eu la BAC et la police.
25: Et pendant notre interview, 2 bouteilles en verre sont jetés sur les policiers derrière.
28: C'est
25: qui, pour répliquer, tire des grenades lacrymogènes. Gémeaudie est en pleurs.
27: On s'est fait gazer deux fois, ils ont lancé deux bombes. On est des lycéens, c'est pas normal de nous gazer alors qu'on est juste en train de revendiquer nos droits.
25: Derrière, avec son drapeau SNES-FSU, Jérôme Amicel, le secrétaire pour le Gard de ce syndicat qui représente des personnels de lycée, vient soutenir les élèves.
0: Il y a une forme d'agressivité d'une partie des agents qui n'est pas représentative, à mon avis, des forces de police, mais qui nuit globalement quand même au maintien de l'ordre dans sa globalité. Il y a un problème aussi du comportement de certains lycéens. Mais bon, il faut quand même garder un peu la tête froide, mais de part et d'autre.
25: Des policiers disent aussi avoir été ciblés par des pierres. L'un d'eux a été légèrement blessé à la tête.
20: Voilà donc pour cette mobilisation cette semaine à Nîmes, comme partout ailleurs en France. Des étudiants se sont aussi mobilisés en Belgique, du côté de Liège cette semaine. Et là, il y a eu aussi des débordements, des dégradations. Les revendications sont en gros les mêmes qu'en France. Les étudiants déplorent le manque de moyens dont ils sont victimes. On va rester en Belgique avec la fermeture cette semaine d'un centre d'hébergement pour personnes sans abri à Bruxelles. Au total, 130 personnes seules, des hommes qui, Marie-Nord, n'ont plus de toit pour passer la nuit.
21: Conséquence d'une décision du gouvernement fédéral, il a décidé l'été dernier de ne plus financer 1 000 000 de places d'accueil au total. Le secteur de l'aide aux sans-domicile fixe et les SDF eux-mêmes déplorent cette décision. C'est le cas de Marc. Il a reçu une tente et un sac de couchage cette semaine et il doit désormais se débrouiller.
1: C'est une bêtise magistrale, hein, parce que c'est des moments où justement il faut de la place, pouvoir manger, pouvoir se doucher, minimum, voilà, un minimum de dignité quand même, parce qu'on a la rue qu'on n'a pas le droit d'avoir un peu à manger et à boire.
21: Un peu de dignité, d'autant que l'hiver approche doucement et que les demandes d'hébergement sont toujours plus nombreuses. La directrice du centre fermé aujourd'hui aussi entre colère et tristesse.
2: On ressent beaucoup de tristesse et de la colère quand même, parce que c'est vrai qu'on est à quelques semaines de l'hiver et que d'habitude on annonce des ouvertures de places pour l'hiver, là on enferme. Et d'autant plus qu'on refuse tous les jours des demandes d'hébergement, tout public confondu.
21: Au total, 300 places d'accueil ont déjà été supprimées suite au désengagement du gouvernement fédéral. Les associations espèrent que les 700 autres qui doivent en principe être fermées pourront être sauvées.
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20: C'est une première au Maroc. Le roi Mohamed VI a nommé une femme au poste de Premier ministre. Elle s'appelle Fatima Ezzara El Mansouri et c'est une personnalité bien connue dans le pays, Nicolas.
22: Oui, sa carrière politique démarre en 2008 à 32 ans lorsqu'elle intègre un tout nouveau parti, le PAM, fondé par des personnalités proches du roi. C'est sous ses couleurs que Fatima Ezzara El Mansouri devient l'année suivante d'abord conseillère municipale puis maire de Marrakech, l'une des plus grandes villes marocaines. À ce moment-là, tout s'accélère, elle devient députée en 2011. Elle le restera 10 ans jusqu'à sa nomination en tant que ministre de l'aménagement du territoire et de l'urbanisme dans le gouvernement sortant d'Aziz Aranouche.
20: Alors un autre nom circulait pour le poste de Premier ministre, celui du puissant patron de la Fédération marocaine de football, Fouzil Echka, lui aussi membre du PAM. Alors pourquoi Nicolas, le roi a-t-il choisi finalement Fatima Ezzara El Mansouri ?
22: Eh bien, Mohamed VI est finalement resté dans la continuité des usages en vigueur depuis l'adoption de la Constitution de 2011. Le chef du gouvernement est traditionnellement le dirigeant du parti arrivé en tête aux législatives et Fatima Ezzara El Mansouri est la coordinatrice de la direction collégiale du PAM. Le roi soigne aussi une image de modernité en devenant le premier monarque à nommer une femme premier ministre. Il choisit enfin une personnalité parfaitement rompue aux usages du Parlement. En effet, pour la nouvelle chef du gouvernement, le plus dur commence, former une coalition pour gouverner et répondre aux urgences sociales.
20: Direction le Canada à présent avec des élections prévues ce lundi, des élections au Québec, Karine, et le parti en tête dans les sondages promet d'organiser un référendum sur l'indépendance de la province.
23: Oui, son chef, Paul Saint-Pierre Plamondon, promet fermement de tenir un référendum dans un premier mandat s'il est porté au pouvoir. Il a toutefois précisé que ce dernier se déroulerait après le départ du président américain Donald Trump, prévu en janvier 2029, afin de rassurer les électeurs en raison de l'imprévisibilité, a-t-il dit, du locataire de la Maison-Blanche. Mais alors que ce parti se dirige vers une majorité, bien seulement 30 % des Québécois, selon les derniers sondages, voteraient pour l'option du oui. Et seulement 14% croient que c'est cette option qui l'emporterait.
20: Et puis, Karine, la question de la monarchie s'invite aussi dans la campagne électorale au Québec.
23: Au Québec, le roi d'Angleterre est représenté par la lieutenante-gouverneure qui est chargée de sanctionner les lois adoptées par l'Assemblée nationale. Paul Saint-Pierre Plamondon veut couper le budget de la lieutenante-gouverneure pour le rediriger vers la lutte contre l'itinérance. Il promet de le faire dans les 100 premiers jours de son gouvernement. Bon, pour abolir la monarchie au Québec, c'est possible, mais c'est peu réaliste selon les experts parce qu'il faudrait l'accord du Parlement canadien et de toutes les provinces canadiennes. Le chef du Parti québécois, lui, croit le contraire.
3: Il n'y a rien qui empêche une Assemblée nationale démocratique et souveraine de faire une loi sur l'avenir de cette institution-là, le lieutenant-gouverneur. Ensuite, la Constitution du Canada, rappelons-le, n'est pas une constitution qui a une légitimité démocratique. Jamais les Québécois n'ont consenti à cette constitution-là.
23: Alors, ses adversaires dans cette élection croient que ce n'est pas la priorité des électeurs, même si la plupart des chefs de parti sont en accord pour réduire la présence de la monarchie dans la province.
20: Oui, et ces enjeux pourraient compliquer les relations entre le Québec et le gouvernement fédéral.
23: Bien, le premier ministre Mark Carney a fait lire le discours du trône par le roi Charles III, et il y a d'autres sujets qui

0: Aujourd'hui, que de déclarer une guerre commerciale ouverte à la Chine, je pense qu'on n'a pas vraiment les moyens, un financier, deux aussi politiques, parce que il est clair que comme nous ne jouons pas tous ensemble dans le 27 pays européens, on n'aura pas une possibilité. Et puis on est très dépendant par naïveté, par une ouverture, par une volonté aussi de baisser les prix, parce que faut pas oublier que ça vient du fait que cette dépendance à la Chine, ben, ça permettait d'avoir d'un côté les ambitions de développement d'Europe, d'autre côté, je dirais, la pression vers les prix bas. Donc maintenant, il va falloir malheureusement côté business, mais aussi côté employé, ou côté consommateur, on paye quelque part les prix. Donc je crois que le temps des produits pas chers, il sera quelque part peut-être pas complètement terminé, mais modéré. Avec la Chine, il faut qu'on trouve un équilibre. Donc aujourd'hui, faut pas oublier que l'an dernier, on parlait d'un chiffre qui était très frappant, 1 milliard de déficit commercial Europe-Chine par jour. Ce n'est plus vrai, c'est 1 milliard 300 millions, donc ça a augmenté de 30% en un an.
1: Et il y a la
0: Le
1: question des
0: déficit
1: transferts de
0: journalier.
1: technologie, l'inquiétude pour les transferts de
0: Ben,
1: technologie.
0: voilà, nous avons quelque part naïvement investi toutes nos technologies à Shenzhen en Chine il y a 30 ans. Aujourd'hui, ce qu'on attend, c'est qu'il y ait des Shenzhen chinois mais en Europe, que cette technologie chinoise, qu'éventuellement l'investissement chinois, mais sous un contrôle européen, de même que ça a été il y a 30 ans en Chine, mais soit développé ici. On ne peut pas couper l'IA, mais il faut qu'on reprenne le contrôle. Le contrôle sur les technologies et aussi le contrôle sur les entreprises elles-mêmes.
1: Alors parlons de votre pays, la Pologne, si vous le voulez bien. Au cours des 10 dernières années, l'économie polonaise est devenue l'une des grandes réussites européennes. Son PIB a doublé. La croissance est de plus 3,8% en 2026. Donald Tusk est revenu au pouvoir, le libéral, donc en 2023, battant le parti ultra-conservateur et débloquant 137 milliards d'euros gelés en raison de manquements à l'état de droit, par l'Union européenne. Quelles leçons pour vous?
0: En 35 ans, parce que je suis l'enfant de cette transition, j'ai terminé mes études à l'université juste en 1989. Depuis 1989 jusqu'à aujourd'hui, le PIB par habitant en Pologne a augmenté de 266%. Donc effectivement, c'est un pays d'une énorme réussite. La leçon, c'est quelque part pas oublier l'entrepreneuriat. Je pense que la Pologne, elle a l'entrepreneuriat, cette ouverture à l'entreprise, c'est l'ouverture au business privé. C'est quelque chose qui revient maintenant en Europe. Moi, je sens à ma position aujourd'hui à Bruxelles qu'il y a beaucoup plus d'ouverture à discuter avec les business, un peu d'équilibre entre les partenaires sociaux qui sont hyper importants parce que le modèle européen social, on peut pas se permettre de le
1: Et l'état de
0: perdre.
1: droit,
0: Mais qu'il y a aussi
1: important aussi?
0: cet équilibre. Ah ben, l'état de droit, je dirais, c'est la base. J'en sais quelque chose personnellement. On en sait quelque chose en Pologne ben, pendant les 8 années du régime pas complètement libéral que nous avons eu. Ça, on est définitivement pour la défense. Mais d'autre côté, il faut que nous ayons des propositions intéressantes pour nos citoyens, parce qu'on peut pas se fâcher contre les votes dans divers pays européens s'il n'y a pas une proposition de retour à la croissance des patrons, des partenaires sociaux et des politiques à Bruxelles et dans les pays membres.
1: On termine sur les relations avec Donald Trump, qui a imposé aux Européens un accord de commerce déséquilibré et les Européens qui en profitent pour signer 80 accords avec d'autres pays du monde, ce qui pose un certain nombre de questions aux citoyens. Pour vous, c'est la bonne voie?
0: Je pense quelque part, pour rester un peu provocateur, cette pression des États-Unis, ça nous a ouvert les yeux, ça nous a poussé vers plus d'agressivité et aussi d'action internationale. On ouvre des nouveaux traités de libre-échange, comme celui avec Mercosur, comme celui qu'on va signer au mois de décembre, je crois, avec l'Inde. Il y a en file d'attente aussi l'Australie et l'Indonésie. Donc ça donne des ouvertures pour nos exportations. Ça nous donne des accès à matières premières dont on aura besoin. Et ça, il n'y a pas que les États-Unis, il y a aussi la Chine. Et ça donne des arguments dans les négociations. Parce que qui que ce soit qui prenne la Maison-Blanche après le président Donald Trump, la relation, je pense que ne sera pas la même. Donc il faut qu'on ait des éléments, il faut qu'on ait des arguments pour passer le mot très à la mode des deals futurs avec les États-Unis, avec la Chine et avec d'autres puissances en essence sur la planète.
1: Maciek Witucki, merci d'avoir été notre invité aujourd'hui. Merci à vous de nous avoir suivis sur France 24 et Radio France Internationale. Restez sur nos antennes. L'actualité internationale y continue, bien sûr.

0: De l'opposant guinéen Aliou Ba, libération rendue possible suite à une grâce présidentielle accordée hier à l'occasion de la fête nationale. Au total, plus de 200 détenus ont été libérés de prison. Au Sénégal, c'est un rapport d'enquête qui vient boucler l'affaire Softcare, cette marque de serviettes hygiéniques et de couches pour bébés entachées par un scandale de produits périmés. De l'agacement et de longues files d'attente à Yaoundé pour les chauffeurs de taxi, ils n'ont plus que 3 jours pour se faire enregistrer sur la plateforme digitale obligatoire mise en service par la municipalité. Explication à suivre. Et puis dans le sillage du Brésil, le gouvernement mauritanien a examiné cette semaine un projet de loi visant à interdire les jeux d'argent et de hasard. On est à Nouakchott en fin d'édition. Aliou Ba a donc pu sortir de prison. L'opposant guinéen était détenu depuis près de 2 ans pour offense au chef de l'État Mamadi Doumbouya. À Conakry, les précisions de Mouktar Ba.
1: C'est une décision annoncée à l'occasion de la fête nationale guinéenne ce 2 octobre. Le président Mamadi Doumbouya accorde une grâce présidentielle à 217 détenus dont Aliou Ba, président du Modèle, le mouvement démocratique libéral. L'opposant avait été condamné à 2 ans de prison pour offense et diffamation envers le chef de l'État. Il était détenu depuis décembre 2024. Cette grâce intervient après plusieurs mois de batailles judiciaires. En juin dernier, la Cour de justice de la CEDEAO avait ordonné à l'État guinéen de mettre fin à la détention d'Aliou Ba, estimant notamment que ses droits avaient été violés. Avec cette mesure, Aliou Ba retrouve donc la liberté. Reste désormais la question de ses droits politiques et de sa place dans la vie publique guinéenne, alors que son parti s'était fortement mobilisé autour de sa détention. Diplômé en finance et en sciences politiques, s'il n'a jamais eu de mandat, Aliou Ba s'est pourtant fait connaître au niveau international, notamment lors du sommet France-Afrique de Montpellier en 2021, où il avait participé aux échanges avec le président français Emmanuel Macron. Mouktar Ba, Conakry, RFI.
0: Est-ce un tournant dans le conflit dans le nord de l'Éthiopie? Les troupes des autorités rebelles de l'État du Tigré quittent en nombre avec armes et véhicules la capitale régionale Mekele, alors que les troupes fédérales s'en rapprochent. Information rapportée par un journaliste local à l'agence France Presse. Les combats ont repris fin septembre dans le nord de l'Éthiopie. 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
0: C'est un rapport d'enquête qui vient boucler l'affaire Softcare au Sénégal. Cette marque de serviettes hygiéniques et de couches pour bébés, filiale sénégalaise d'un groupe chinois, l'entreprise était au cœur d'une polémique depuis près d'un an. Ses produits étaient restés en vente malgré la découverte dans son usine d'1,3 tonne de matières premières périmées. Hier, la mission de députés chargée de faire la lumière sur ce dossier a présenté ses conclusions devant leurs collègues, les ministres de la Santé et de l'Industrie. Le Troquier.
3: Rien ne permet de prouver que les consommateurs ont été directement exposés à des produits issus de la matière incriminée, comme l'explique Boy Babi, député du PASTEF et rapporteur de la mission.
4: Les éléments versés au dossier alimentent des interrogations sérieuses quant à la gestion des matières périmées par l'entreprise. Mais les éléments matériels et documentaires disponibles ne permettent pas à ce stade d'établir de façon certaine l'utilisation de matières périmées dans le processus de fabrication.
3: Les mêmes conclusions avaient été tirées par le ministre de la Santé en mars dernier. Pour Seringa Diop, ministre de l'Industrie, les conditions sont aujourd'hui réunies pour tourner la page.
5: Nous avons quand même besoin de ces entreprises. Une entreprise qui est déjà dans cette situation-là, une fois qu'elle a été réprimée, elle a subi les dommages, elle a subi les amendes qu'il faut, en réalité, il faut maintenant lui laisser un second souffle, sinon elle va fermer, tout simplement. Je ne suis pas en train de dire, est-ce que c'est la santé contre? Non, la santé, elle prime. Mais nous, en tant que gouvernement, nous devons développer l'industrialisation, développer également l'emploi.
3: Mais l'affaire va laisser des traces, prévient la députée PASTEF Rokin Diaye.
6: Monsieur le ministre, le citoyen fait confiance à l'agence de l'État. Et malheureusement, l'affaire Softcare a ébranlé cette confiance. Une population qui doute de ses protecteurs est vulnérable, monsieur le ministre.
3: Une référence à l'ARP, l'agence sanitaire qui a fait l'objet de soupçons de corruption dans la gestion de cette crise. En mars dernier, son directeur général a été limogé par Bassirou Diomaye Faye. Pauline Troquier, Dakar, RFI.
0: Au Cameroun, les chauffeurs de taxi de Yaoundé ainsi que leurs propriétaires n'ont plus que 3 jours pour se faire enregistrer sur la plateforme digitale obligatoire mise en service par la mairie. Cette opération gratuite consiste à attribuer un QR code à chaque véhicule. La base de données va ensuite servir à plusieurs administrations et pour ceux qui se font enregistrer à la dernière minute, eh bien, il faut s'armer de patience, Emmanuel Juntap.
1: En colère et impatient, plus d'une centaine de chauffeurs et propriétaires de taxis font la queue devant les box aménagées à la mairie de la ville de Yaoundé. Apollinaire Nganou est un chauffeur de taxi et dit être là depuis les premières heures de la journée.
7: Si on avait des centralisés dans les mairies, mais quand on concentre tout à l'hôtel de ville, il y a de froid, les gens doivent être réticents et ça n'aboutit même pas.
1: Lors du lancement de l'opération il y a 3 mois, le parti des techniques avait annoncé la création de 7 points d'enrôlement, mais cela n'a plus été effectif. Jean-Patrick Mfoulou, chef de la cellule des transports et de la mobilité à la communauté urbaine, explique.
8: À jour, on a environ 4 communes d'arrondissement là, pour pouvoir faire des enregistrements. Il y a des communes d'arrondissement qui n'ont pas assez d'espace large pour offrir aux différents enquêteurs un box.
1: Après présentation de certains documents, de nombreux chauffeurs de taxi parviennent au bout de la procédure. Il leur est dit qu'ils recevront le code QR via WhatsApp. Malgré un grand nombre de retardataires qui se bousculent, il n'y aura pas de tolérance administrative dès mardi prochain, martèle Jean-Patrick Mfoulou.
8: Les véhicules qui ne se seront pas fait enregistrer doivent automatiquement ne pas circuler dans la ville de Yaoundé.
1: Plus de 20 000 taxis et chauffeurs se sont déjà fait enregistrer, mais la ville de Yaoundé compte environ 30 000 taxis. Selon la communauté urbaine, l'implication des principaux syndicats de transport urbain à la sensibilisation semble n'avoir pas convaincu tout le monde à se conformer. Emmanuel Zuntap, Yaoundé, RFI.
0: C'était le 4 décembre 2025 à Washington. La RDC et les États-Unis signaient un mémorandum sur la défense et la sécurité. À l'époque, son contenu n'avait pas été révélé. Contenu que nous avons pu consulter et qui permet aujourd'hui d'en préciser les contours, Patient Ligaudy.
9: Premier élément, la protection des minerais critiques et des terres rares figure explicitement parmi les objectifs du partenariat avec celle des infrastructures stratégiques et le respect de l'intégrité territoriale congolaise. Pour renforcer l'armée, le texte envisage d'abord davantage de formation. L'ambition affichée est de faire bénéficier la RDC du plus grand programme de formation militaire professionnelle d'Afrique centrale. Renseignement, logistique et génie militaire sont notamment cités. S'y ajoutent le contrôle des frontières et les échanges d'informations. L'aide à l'équipement et à la modernisation des moyens militaires relève, elle, d'une étape conditionnelle. Washington se dit prêt à les examiner si l'armée congolaise démontre des progrès durables dans sa professionnalisation, le respect des droits humains et l'obligation de rendre des comptes. Mais aucun financement n'est garanti. La coopération dépend des ressources disponibles et des lois applicables. Prévu pour 5 ans, ce mémorandum n'est pas juridiquement contraignant. Des textes complémentaires doivent préciser les modalités pratiques.
0: Patient Ligaudy, dans le sillage du Brésil, la Mauritanie pourrait prochainement interdire les jeux d'argent et de hasard. Le gouvernement a examiné un projet de loi allant dans ce sens, avec une attention toute particulière sur les jeux en ligne qui attirent de nombreux joueurs et le risque d'addiction qui va avec. Moussa Omar Bari est allé à leur rencontre.
10: Devant ce salon de coiffure, Mamadou Diallo et ses amis éclatent de rire. Les discussions font bon train. Ils parlent des matchs de foot. Ce coiffeur de métier, âgé d'une 30aine d'années, a fait du pari son quotidien.
11: Je parie souvent pour essayer de gagner de l'argent. J'ai déjà remporté jusqu'à 370 000 ouguia, parfois 100 000, parfois 20 000. Mais en ce moment, j'ai arrêté, parce que je perds beaucoup aussi.
10: Brahim, 18 ans. Il perd plus souvent qu'il ne gagne, mais il ne se décourage pas. Il va continuer à tenter sa chance.
12: Ça nous fait perdre beaucoup d'argent. Parfois, je gagne 20 000, parfois 40 000, parfois rien du tout. Mais c'est comme ça, les jeux de hasard. Demain, il y a des matchs, ouais. Je vais parier 1500.
13: 1500.
10: Pour le sociologue Mamadou Dem, les jeunes sont attirés par ces jeux à cause des gains faciles qu'ils promettent. Mais pour lui, il faut les protéger.
14: La facilité du gain, c'est une addiction qui fait que le jeune contrôle ses moyens d'être en capacité de s'arrêter lorsque ça ne va pas. Et lorsque la mafia du jeu constate un jeune ou un adulte qui est en situation de maniabilité, il rentre encore davantage dépendant et il travaille pour eux.
10: Pourra-t-on interdire les jeux aux jeunes? Mamadou Dem n'y croit pas vraiment, car ces jeux de hasard sont aujourd'hui très ancrés dans l'univers numérique. Moussa Omar Bari, Nouakchott, RFI.
0: Et bientôt 8h40 à Nouakchott et en temps universel, 10h40 dans nos studios à Paris. Un grand merci de rester fidèle à Radio France Internationale. Je vous souhaite un très bon week-end.
15: Cela fait 20 ans que des dessinateurs de presse du monde entier se retrouvent sous une même bannière qui a pour nom Cartooning for Peace. Cette organisation est née en 2006 à l'initiative du dessinateur français Plantu et de l'ancien secrétaire général de l'ONU, Kofi Annan. Depuis, le monde n'est probablement pas devenu plus simple à dessiner. Des guerres en Ukraine, au Soudan, à Gaza, au Moyen-Orient, une montée des autoritarismes, la polarisation de sociétés, mais aussi la désinformation, l'urgence écologique et désormais l'intelligence artificielle. Alors, que peut encore le dessin de presse dans un monde où chacun semble avoir son propre récit de l'actualité? Et quelles nouvelles menaces pèsent sur la liberté de caricaturer, y compris dans les démocraties? C'est ce dont je vais discuter aujourd'hui avec mon invité. Salut, c'est Steven Jambeau et c'est l'atelier des médias de RFI que vous écoutez. Chaque semaine, vous le savez, l'émission dure 20 minutes à la radio, mais en podcast, on peut se permettre d'être un peu plus bavard, donc on se permet de discuter plus longtemps, tout simplement. Il se nomme Patrick Lamassoure, mais tout le monde le connaît et l'appelle par son nom de dessinateur, CAC. Trois lettres que l'on retrouve chaque jour sur le dessin qu'il signe à la une du quotidien français L'Opinion. CAC est journaliste, dessinateur de presse pour L'Opinion donc, mais aussi pour Franc-Tireur et pour Le Film Français. Et depuis 7 ans, il est aussi le président de l'association Cartooning for Peace. Bonjour CAC.
16: Bonjour.
15: Et bienvenue sur RFI.
16: Merci, 7 ans déjà.
15: Jeudi 24 septembre 2026, Cartooning for Peace a fêté ses 20 ans. Cartooning est présent dans 80 pays, rassemble plus de 370 dessinateurs. Première question que j'ai envie de vous poser, c'est le monde est-il devenu plus difficile à dessiner maintenant qu'en 2006 ?
16: On est tenté de répondre oui pour toutes les raisons que vous avez évoquées dans cette introduction. Qui fait à quel point, on en dira peut-être un mot, la vision qu'ont eu Kofi Annan et Plantu quand ils ont créé Cartooning for Peace était visionnaire, comme s'ils avaient anticipé tous ces mouvements. La réalité, c'est qu'en fait, notre métier, dessinateur de presse, dessinatrice de presse, c'est très différent dans sa pratique en général et dans son évolution ces 20 dernières années en fonction de l'endroit où vous vous trouvez sur la planète, bien entendu. On pratique pas tous face à des États qui ont la même relation à l'autodérision, on va dire, à l'humour, à la critique du pouvoir surtout. Et donc en fonction de l'endroit où vous vous trouvez, ça s'est considérablement empiré, voire ça a complètement disparu. Ou, dans le cas de la France par exemple, on peut pas dire que le métier est suivi, pour ce qui est de la liberté d'expression, que le métier ait subi des changements énormes sur ces 20 dernières années.
15: Dessiner pour résister, c'était le thème d'une fresque que vous avez réalisée le 24 septembre sur le parvis de l'Hôtel de Ville de Paris. C'était aussi le thème d'une soirée organisée au Théâtre de la Concorde. Cartooning for Peace, dessiner pour résister. Est-ce qu'il y a un genre de glissement sémantique de la paix vers la résistance? Et de quoi est-il le symbole?
16: On a choisi ce mot de résistance parce que on a toujours des grandes thématiques à l'association. Notre corpus idéologique, s'il faut dire, c'est les droits humains, bien entendu, mais ensuite on va choisir des sous-thématiques sur lesquelles on souhaite insister en fonction de l'état du monde, de l'actualité, de la pratique du métier. Et cette fois-ci, on avait eu envie de parler de la démocratie, parce qu'il nous semble que les démocraties font l'objet d'attaques systématiques, organisées, multipolaires en ce moment, sous toutes leurs formes, et que cette menace, jusqu'à là, on avait tendance à décrire, quand on parle de notre métier, une sorte de pôle de tranquillité qui pourrait être l'Union européenne, les États-Unis à l'époque, avant Donald Trump, le Canada, le Japon, la Corée du Sud. Il y avait quand même des pays, les démocraties fonctionnelles dans lesquelles on se disait, bon, nous on est à l'abri, mais dans le reste du monde, il faut qu'on se batte pour eux parce que il faut qu'on les aide à améliorer leur sort. Modestement, à notre échelle. Et on a vraiment la sensation maintenant que, y compris sur nos territoires à nous, on le voit avec la montée de l'extrême droite de plus en plus inquiétante dans beaucoup de pays d'Europe, le fait que cette extrême droite participe directement ou indirectement au pouvoir dans maintenant 13 pays sur 27, mine de rien, ou est en passe de le faire, on sent que ce concept de la démocratie, ce que ces droits qu'on disait universels, sont de plus en plus menacés aujourd'hui, et que c'est on est directement concernés. C'est-à-dire qu'il ne s'agit plus de se battre pour défendre les autres, ceux qui sont moins bien lotis que nous, mais il s'agit même de se battre pour conserver ce modèle acquis durement.
15: CAC, revenons 20 ans en arrière. On est en octobre 2006, Plantu et Kofi Annan créent Cartooning for Peace dans le contexte de la polémique internationale autour des caricatures de Mahomet qui avaient été publiées d'abord dans un journal danois en septembre 2005. Qu'est-ce que Plantu et Kofi Annan avaient compris du dessin de presse que beaucoup d'autres n'avaient pas encore compris ?
16: Ce qui est assez frappant dans leur vision, c'est que, vous venez de le dire, 2006, on est avant l'explosion du numérique, et on a Internet. Ça commence, on commence à avoir des emails. Je crois qu'on est avant l'apparition de l'iPhone, mais pas très loin. Mais bref, on est au balbutiement. Donc cette technologie n'a pas encore bouleversé nos modèles économiques, notre société, notre façon de nous parler les uns ou les autres. On est avant donc l'ère de la désinformation massive. Puisque avant le numérique, pour nos auditeurs les plus jeunes, c'était très compliqué de faire de la désinformation parce qu'il fallait la faire sur un support physique. Donc aller distribuer un pamphlet papier à 7 milliards d'individus, c'est assez compliqué.
15: Le ticket d'entrée était plus cher à l'époque, on va dire.
16: Absolument. Aller convaincre des éditeurs, donc c'est le métier, qui font des livres, voilà, ou des médias, c'est leur métier, c'est des journalistes. Aller les convaincre que vous allez raconter n'importe quoi et balancer des fake news et qu'il faut quand même vous donner la parole, c'était compliqué. Et donc, c'est comme s'ils avaient à l'époque compris que ces mouvements arrivaient et qu'il fallait, pour continuer à faire progresser ce vivre ensemble, et en tout cas au moins le maintenir, qu'il fallait que les gens s'informent de manière fiable, qu'il fallait que les gens continuent d'avoir cette habitude de discuter ensemble alors qu'ils sont pas d'accord, que ça allait concerner beaucoup les jeunes publics, parce qu'évidemment, ce sont nos adultes de demain. Et c'est comme s'ils avaient anticipé ces mouvements, alors même qu'on en était, encore une fois, qu'au balbutiement de tous ces phénomènes. Et c'est assez fascinant. Alors, ils ont décidé de le faire par le dessin de presse, tout simplement parce que le dessin de presse était à l'origine l'immense polémique, et au-delà de ça, des émeutes, des morts, des violences qui ont eu lieu à l'époque, des incidents diplomatiques. Il était à cette origine, et aussi parce que, évidemment, ça a été la thématique de cette grande rencontre qui a eu lieu à l'ONU à l'époque.
15: Donc c'était un séminaire, on le rappelle, qui s'intitulait Unlearning Intolerance.
16: Oui.
15: Donc désapprendre l'intolérance, et qui rassemblait 12 dessinateurs de presse venus du monde entier.
16: Oui, et comme Plantu, je pense que tout le monde le sait ici, est un immense dessinateur de presse, il a eu cette vision de dire, mais en fait, le dessin de presse est un outil très pratique pour faire ce travail. Tout ce que je viens d'évoquer, parce que le dessin de presse, il a l'avantage... par rapport à un discours, un écrit, il a l'avantage de passer par le cœur avant de passer par la tête. Parce que c'est instantané. En 2 secondes, vous avez compris le message, c'est graphique. Et donc, ça vient vous titiller, ça vient vous chatouiller, bam. Et en fait, l'émotion arrive avant la réflexion. On pourrait dire, mais c'est pas ce qu'on cherche, on veut faire réfléchir les gens. Oui, mais en passant par l'émotion, vous les faites réagir. Alors que très souvent, on le voit dans les classes, vous mettez un texte de 3 minutes de lecture,
15: on perd tout le monde.
16: Vous les perdez. Vous mettez un dessin qui dérange, tout de suite, vous entendez. Alors, monsieur, ça se fait pas, ça. Ah, ça y est, la parole est ouverte. Ah bon, pourquoi ça se fait pas? On donne un point de vue. Tout le monde est d'accord avec le fait que ce que vient de dire votre camarade? Alors on va aller chercher. Il y en a qui disent, non, peut-être pas. Boum, deuxième point de vue. Et on crée ce dialogue. Et donc ce dessin de presse qui, vous l'avez dit, est synthétique, il est, dans les cas où il n'y a pas de texte, il peut même être universel, on peut l'utiliser dans différents pays dans le monde. En passant par la case du cœur, en fait, il va ouvrir le dialogue, il va ouvrir la parole, il va libérer cette parole, et c'est ça qu'on cherche à faire.
15: Vous dites parfois, CAC, que le dessin de presse est comme un thermomètre, une sentinelle de la démocratie. Que dit le thermomètre aujourd'hui dans nos démocraties?
16: Il est plutôt à la hausse vers les hautes températures, on va dire. Oui, on dit ça parce que on a observé, nous, que systématiquement, dans tous les régimes où la politique se durcit, où les gouvernants deviennent de plus en plus autoritaires, dans ces régimes... On a des guerres hybrides, mais on a des régimes hybrides aussi maintenant. Ce mot hybride, il sert à plein de trucs.
15: Libéraux, etc.
16: Oui, les régimes illibéraux. Donc en fait, je ne sais pas si on doit dire semi-dictature ou semi-démocratie, mais bon, dans ce régime, on a nous observé que parmi les premières personnes ciblées par le pouvoir, qui donc cherche à imposer son autorité par la force, il y a les dessinateurs de presse. Au début, ça nous a un peu surpris, parce qu'on s'est dit, les médias, on comprend. Évidemment, on va cibler les médias, ils disent le contraire de ce que dit le pouvoir, il faut les faire taire. Bon. Les médias sont évidemment l'un des contre-pouvoirs, quand la presse est libre et indépendante, l'un des contre-pouvoirs dans tous les pays du monde. Mais pourquoi le dessinateur ou la dessinatrice? Mais en fait, le dessinateur et la dessinatrice, il a 2 torts supplémentaires par rapport aux médias. Bon, il a déjà le même tort que les médias, il fait du journalisme. Ça, c'est pas bien. Et il a 2 torts supplémentaires. Le premier, c'est que il produit un contenu qui est extrêmement viral. Parce qu'un dessin, parfois il n'y a même pas de texte, c'est quelques secondes. Vous voyez ça sur les réseaux sociaux, ça peut être partagé très très vite, ça peut être mis sur des murs, ça peut être mis sur des pancartes. Et donc, ça circule beaucoup. Ça plaît pas au régime. Et l'autre élément, c'est qu'il utilise le rire. Et ça, quand vous cherchez à imposer la peur, c'est à peu près ce qui peut vous arriver de pire, c'est que les gens rient. Le rire est le meilleur antidote contre la peur. Et donc, ce phénomène est systématique. Dans les régimes où ça se durcit, les dessinateurs de presse sont en tête de liste. Alors, je vais répondre à votre question. Votre question, c'est, est-ce que le thermomètre est plus chaud qu'avant? Est-ce que le baromètre nous indique un avis de tempête? En Europe, il faut être vigilant. Jusqu'ici, non. Jusqu'ici, on se disait, bon, moi, en Europe, havre de paix, on peut dessiner ce qu'on veut. Il faut être vigilant. On a eu des petites alertes en Hongrie, à l'époque où le pouvoir était différent. C'était Monsieur Orban. On a eu des petites alertes d'un dessinateur en Hongrie, donc membre des 27, hein, on est sur les membres de l'Union européenne. On a eu une petite alerte en Italie, alors c'est pas très grave, ils sont pas allés au bout, il n'y a pas eu de procès, mais le dessinateur avait critiqué un beau-frère de Madame Meloni, ministre de son gouvernement. Il y a eu des menaces de procès quand même, pour un dessin de presse encore une fois. Hein. Je vous rappelle cette petite virgule qui vous fait sourire et faire un pas de côté.
17: La percée de l'AFD en Allemagne aussi pourrait avoir de quoi vous inquiéter.
16: Absolument. À partir du moment où il y a des partis totalitaires, ou en tout cas qui sont issus d'idéologies totalitaires, qui s'approchent du pouvoir, l'étape d'après, c'est les médias. Enfin, on est tous concernés, hein, mais les dessinateurs de presse seront en tête de liste. Au Danemark, où pour l'instant les dessinateurs travaillent encore librement, le pays où ce journal avait publié les caricatures dites de Mahomet, le Danemark a voté une loi il y a maintenant presque 2 ans qui dit qu'il est interdit de dégrader le sacré. Alors, je ne sais pas ce que c'est que le sacré, personnellement. Je vois bien que ça fait allusion à la religion, mais ça va jusqu'où? Bon, Charlie Hebdo, pour moi, c'est sacré, par exemple. Donc, est-ce qu'on peut brûler un Charlie Hebdo au Danemark? Je plaisante là-dessus, mais c'est, vous voyez ce que je veux dire? C'est des petites alertes, des petits signaux, où on se dit, là, il faut vraiment faire attention, parce que le public comprenne bien. Partout où vous êtes sur la planète, c'est pas que français. À partir du moment où on fait taire les dessinateurs de presse, demain, c'est le public qu'on fait taire. Parce que quand on fait taire un dessinateur de presse, c'est pas juste parce que son métier, c'est de prendre un crayon et faire des dessins. C'est parce qu'il contredit, conteste ce que dit le pouvoir. Il montre du doigt les abus du pouvoir. Donc dites-vous bien que demain, vous voudrez faire la même chose et ce sera vous qu'on fera taire.
17: CAC, ces dernières semaines, il y a eu une folie autour de l'intelligence artificielle. On en parlait la semaine dernière dans l'atelier des médias avec mon invité Christophe Payette. Votre métier, CAC, repose sur une signature, un trait, un regard. Que devient le dessin de presse quand une IA peut produire en quelques secondes un dessin dans à peu près n'importe quel style?
16: Pour l'instant, le dessin de presse n'est pas frappé massivement pour la bonne raison que il s'agit pas juste de savoir dessiner. Si votre métier, c'est, par exemple, vous aviez l'habitude de faire des illustrations pour des médias, où on vous commandait l'illustration. On vous disait, fais-moi une Jeep dans un désert avec un puits de pétrole en arrière-fond. Non, si vous vous contentiez d'être exécutant, ça, c'est fini. Hein. L'intelligence artificielle le fait sur simple commande. N'importe quel auditeur a déjà essayé de faire des dessins. Voilà, ça peut même être très beau dans certains cas. Bon, donc il faut qu'il y ait une plus-value, qui peut être d'ailleurs votre signature graphique. Les grands graphistes continuent de travailler, mais les autres, c'est compliqué. Le dessin de presse, pas encore, parce que nous, c'est pas juste qu'on dessine. C'est qu'on a bouffé l'actualité toute la matinée. On a un regard individuel, on a une opinion précise qu'on souhaite donner. Il y a un regard d'individu humain. Et on arrive, par notre capacité, sens de la synthèse, notre habitude, notre pratique, à rendre ça dans un dessin, en plus avec un peu d'humour. Donc ça fait quand même beaucoup, beaucoup de paramètres pour l'IA. Je dis pas qu'elle n'y arrivera jamais, je dis juste que pour l'instant, on n'est pas frappé. Je note simplement que moi, je la teste tous les 6 mois. J'en ai une ou deux qui... Alors, elles font pas tout du dessin de presse, il y en a beaucoup qui refusent de faire des caricatures de gens connus. Beaucoup.
17: Intéressant.
16: Mais il y a quelques IA, oui, qu'elle est intéressante, mais il y a quelques IA, on va pas faire leur publicité, mais il y a 2-3 IA ici, qui existent et qui acceptent, ou qui n'ont pas de limite, ou alors, est-ce que vous voulez. Je la teste tous les 6 mois, il y a 2 ans, elle était incapable de sortir quoi que ce soit. Maintenant, et quand je la teste, je dis, je donne juste un sujet, je donne même pas l'idée, hein. Je lui donne un sujet d'actu. Le dernier dessin qu'elle m'a sorti était publiable. C'était pas génial, mais c'était publiable. On aurait pu le voir, un jour où je suis pas inspiré, j'aurais pu faire ce dessin-là. Hein. C'était franchement, Alors après, ce que vous dites, il y a le style graphique. Alors là, vous pouvez demander à l'IA de faire dans votre style. Le truc, c'est que si vous voulez faire ça, il faut lui donner vos dessins pour qu'elle s'entraîne.
17: Qu'elle ait un corpus d'entraînement
16: suffisamment grand pour retrouver votre style graphique. Donc moi, je lui ai demandé ça sans lui donner de dessin. Elle a fait un dessin qui n'était pas dans mon style graphique, mais elle a piqué ma signature sur Internet et elle a signé CAC. Donc voilà, voilà où on en est quand même.
17: CAC, Cartooning for Peace, a publié un livre le 25 septembre 2026 intitulé « Défendons la démocratie », un livre anniversaire paru aux éditions de La Martinière qui place explicitement le recul de la presse, la désinformation, les atteintes à la démocratie au centre de sa réflexion, donc de votre réflexion pour les 20 ans de l'association. Comment avez-vous sélectionné les dessins qui sont dans les 200 pages de ce livre?
16: Alors on a une, on appelle ça la cartoonothèque. C'est une banque de données de dessins qui sont donc prêtées par nos membres
17: Vous avez choisi donc 150 dessins pour ce livre.
16: Exactement. La cartoonothèque en comprend à peu près 40 000. Et donc, on a choisi les plus pertinents. Ce que je disais tout à l'heure, la diversité des regards, la diversité des opinions, la diversité des graphismes. Et le fait que ça allait illustrer les contributions dans le livre qui ont été faites par... Alors, on a des contributions de 5 contributeurs qui sont toutes géniales. J'invite vraiment les lecteurs à le lire. Contributions écrites de Gilles Finkelstein, le directeur de la Fondation Jean Jaurès, Sylvie Kaufmann, journaliste au Monde, Magali Lafourcade, juriste, Thibaut Brutin de RSF et Paola Forteza de Artivista. Je voulais les saluer ce matin parce que ils nous ont beaucoup aidés à faire ce livre aux éditions La Martinière. Et les dessins représentent la diversité de ces points de vue et ceux qui, pour nous, portent les messages les plus forts par rapport à cette thématique. Et donc, on essaye de faire en sorte aussi que tous les continents soient représentés. Donc, on a des dessins d'Europe, on a des dessins d'Afrique, un continent sur lequel on a régulièrement des actions. Et ça fait donc un ouvrage, oui, avec à peu près 150 dessins et quelques textes.
17: Alors justement, CAC, dans l'atelier des médias sur RFI, on va écouter un des membres de Cartooning for Peace. Il est d'ailleurs membre du conseil d'administration de Cartooning for Peace. Je parle du dessinateur de presse franco-burkinabé Damien Glay. Il signe pour différentes publications et aussi pour RFI Full Day et RFI Mandankan, nos rédactions basées à Dakar. On l'écoute. Je rappelle que Damien Glay vit à Ouagadougou.
18: Salut CAC et bon 20e anniversaire à Cartooning for Peace. Comment valoriser le dessin de presse dans des pays où il est actuellement proscrit, soit pour des questions de régime politique ponctuel, soit sous des prétextes culturels parfois vaseux?
16: Ah ben ça c'est le grand défi. Je salue Damien, un des membres historiques de notre réseau. Ça sent le vécu, sa question.
17: En gros, pour traduire, comment faire pour que Cartooning for Peace ne prêche pas uniquement auprès de convaincus dans des pays où dessiner est admis, tout simplement?
16: Oui. Alors, on essaye du mieux qu'on peut d'aller dans l'ensemble du monde. On a pas mal de programmes sur le bassin africain. On a travaillé notamment, par exemple, sur un programme qui s'appelle Cartooning for Africa Facts, avec CFI et avec Africa Check. Le but était de mettre en valeur la vérification de l'information et le travail des vérificateurs d'information. Et on a utilisé le dessin de presse pour ça, pour illustrer leur rapport et pour illustrer leur travail. On a fait un travail éducatif au Bénin, par exemple, dans une opération qui s'appelle Instruis-nous, avec la Fédération Léo Lagrange. On travaille en Côte d'Ivoire avec le Festival Cocobule. Après, alors vous allez me dire, oui, mais dans ces pays, on peut encore. Mais c'est vrai, sinon on n'aurait pas pu y aller physiquement. On peut encore montrer du dessin. Alors, il y a des pays où on peut plus, tout simplement. Là-dessus, je dois dire, c'est le côté positif, et il y en a de nombreux du numérique. C'est que même dans ces pays-là, la population, à part peut-être en Corée du Nord, mais la population continue d'avoir accès à de l'information en ligne. Et on essaye de travailler avec tous ces médiateurs, avec tous ces influenceurs au sens positif du terme, qui sont pour une information libre, indépendante, tous ces opposants. On essaye de travailler avec eux pour faire en sorte que le dessin de presse fasse partie des éléments qui sont mis à disposition du public et qui peuvent regarder. Dans ces cas-là, on essaye de s'appuyer le plus possible sur des dessinateurs du bassin géographique, parce que c'est quand même eux qui sont les plus à même de trouver les bons dessins, les bons mots, le bon humour dans certains cas, pour aller toucher ces populations.
17: CAC, vous avez dit un jour que les dessinateurs de presse sont souvent quasiment les derniers debout pour défendre le droit à la satire. Comment les auditeurs de RFI peuvent-ils vous aider à rester debout plus longtemps?
16: Alors déjà, si vous aimez le dessin de presse, partagez-le, montrez-le, mettez-le sur vos comptes, faites-le circuler. Ça, c'est petit 1. Petit 2, si vous avez un tout petit peu d'argent disponible, abonnez-vous à un média, parce que l'information professionnelle, c'est la base de votre liberté d'expression. Votre liberté d'expression n'existe pas si vos pensées sont en fait tronquées par des fausses informations. Vous pensez être libre, mais ce que vous dites, ça n'a aucun sens parce que vous n'êtes pas basé sur des bonnes informations. Donc l'éducation et les médias, c'est vraiment la base. Donc abonnez-vous à un journal. Et si après ça, il vous reste encore quelques centimes, vous pouvez faire un don à Cartooning for Peace. L'association vit aussi de mécénat, de dons, même de dons de particuliers. On en a régulièrement chaque année. C'est facile à trouver sur le site de l'association. N'hésitez pas, de manière à ce qu'on puisse continuer à défendre votre liberté d'expression.
17: Merci CAC.
16: Merci beaucoup.
17: Je rappelle que vous êtes président de Cartooning for Peace. Merci d'être venu prendre le temps de défendre le dessin de presse et donc les valeurs démocratiques sur RFI dans l'atelier des médias. Je vous dis à bientôt.
16: À bientôt.
17: Cécile Bonici a réalisé cette émission. Merci à elle. Je vous rappelle aussi notre adresse email atelier@rfi.fr. Je m'appelle Steven Jambeau et je vous donne rendez-vous la semaine prochaine pour un nouveau numéro de l'atelier des médias.
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1: Mathis Limano.
0: Et dernière édition d'Afrique Matin, à la une, la libération.

0: Merci d'être avec nous à l'écoute de RFI, les piles 9h temps universel, 11h ici à Paris.
1: Charlotte Hydrac.
0: Bonjour, et maintenant, quelle suite pour le mouvement de protestation des lycéens en France? Le ministère de l'Éducation a reçu leurs représentants hier, mais ils se disent déçus et appellent à poursuivre la mobilisation. Dernière ligne droite de la campagne au Brésil, le premier tour c'est ce dimanche et on le verra, le crime organisé pèse sur le scrutin. L'incertitude en Guinée-Bissau avec le retour d'exil annoncé puis reporté de l'ex-président Oumaro Sissoko Embalo. Et puis Zinedine Zidane, content du contenu, mais pas du résultat après le nul 1-1 contre l'Italie hier soir en Ligue des Nations au Stade de France. Quelles sont vos difficultés? Quelles sont vos attentes? Questions qui vont être posées aux lycéens en France via une plateforme de concertation. C'est ce qu'a promis hier le ministre de l'Éducation, Édouard Geffray, qui a reçu des syndicats, des organisations lycéennes et de parents d'élèves après 10 jours de blocage de lycées un peu partout en France. Rencontre pas convaincante pour les représentants des lycées qui appellent à un acte 3, je cite, mardi prochain, le 6 octobre, et à poursuivre la mobilisation. Marius Ménil, éco-secrétaire général de l'Union syndicale lycéenne.
2: On est content d'avoir été reçu, enfin, après 10 jours de mobilisation dans lesquels on n'avait pas de réponse, pas de réponse sur nos revendications. Donc pour ça, on était content. Cependant, on a été assez déçus de cette rencontre parce qu'il y avait très peu de mesures concrètes que nous a annoncé le ministre. Il y a ce plan de remplacement des professeurs qui est essentiel. Aujourd'hui, dans 53% des lycées, il y a au moins un professeur absent. Et notamment, c'est très inégalitaire en fonction des lycées. Et il y a des lycéens qui nous racontent que pendant 6 mois, par exemple, ils n'ont pas de professeur de français l'année du bac de français. Cependant, on est très vigilant parce qu'on veut que ce plan soit réellement appliqué et qu'il réponde réellement aux besoins des lycées.
3: Est-ce que vous sentez que les professeurs sont à vos côtés, sont d'accord avec vos revendications?
2: Oui, tout à fait. Et nous, on essaie de créer cette convergence des luttes entre les professeurs et les lycéens et les lycéennes. Parce que finalement, on a les mêmes problématiques, c'est-à-dire qu'on n'a pas assez de moyens, qu'on est méprisé par le gouvernement, et donc, effectivement, on veut s'allier.
0: Voilà, Marius Ménil, co-secrétaire général de l'Union syndicale lycéenne, invité ce matin de Paul Lonsin-Spinelli. Il revient aussi sur les violences qui ont éclaté dans plusieurs villes de France. Il y a eu plus de 5000 interpellations depuis lundi. Cet entretien est à retrouver sur RFI.fr. À Kiev, en Ukraine, ce sont des axes majeurs qui relient les deux rives de la capitale. Un nouveau pont a été touché tôt ce matin par une frappe de drone russe, le pont Nord, et cela quelques jours après l'attaque du pont Sud, ce qui complique considérablement la circulation dans la ville. Les derniers bains de foule pour les candidats à la présidentielle au Brésil avant le vote dimanche, le premier tour. Cortège à Rio pour le président sortant Lula hier et manifestation de motards à l'appel de Flavio Bolsonaro dans l'état de Sao Paulo ce samedi, le fils de l'ancien président d'extrême droite Jair Bolsonaro. Dans un climat très polarisé, les États-Unis et l'Australie ont suspendu leurs services consulaires pour des raisons de sécurité, sans plus de précision. On sait en tout cas que le crime organisé pèse sur ces élections et de plusieurs manières. Sarah Cozzolino, candidat en lien avec des groupes mafieux ou criminels, achat de vote ou encore pression sur les électeurs.
4: Dans la favela de Maré, Matteo Eusebio a déjà été abordé par plusieurs groupes de gauche comme de droite. Député régional, sénateur, gouverneur, il lui donne une liste de candidats pour qui voter.
5: On doit remplir un formulaire en donnant notre nom, nos numéros d'identité, de carte électorale, notre bureau de vote. Je ne sais pas vraiment pourquoi il demande tout ça.
4: Matteo affirme que certains prouvent leur vote en prenant une photo ou vidéo face à l'urne électronique. S'il continue de voter dans sa favela, beaucoup de bureaux de vote ont été déplacés cette année pour éviter les pressions sur les habitants. Dans la favela de la Cité de Dieu, Kaya Mendes observe le même phénomène.
6: Une fois qu'ils ont voté, les habitants reçoivent une bonbonne de gaz ou un panier alimentaire, sans reais. Ça dépend de la négociation qui a été faite.
4: Professeur en sciences politiques, Thaïs Alves remarque que les élections sont aussi un moyen pour les milices, ces organisations mafieuses liées à d'anciens militaires ou agents des forces de l'ordre reconvertis dans la sécurité privée d'entrer en politique.
7: Il y a des candidats qui font campagne dans des territoires dominés par des milices. Ils ont souvent des liens proches avec des dirigeants d'organisations criminelles.
4: Même si les habitants des territoires connaissent ces liens, ils sont difficiles à prouver et dénoncer aux autorités. Sarah Cozzolino, Rio de Janeiro, RFI.
0: Du nouveau dans l'enquête sur le vol Fly Dubai, l'incident à bord de l'avion reliant Dubaï à Tel Aviv en Israël. Selon le procureur général des Émirats Arabes Unis, il est établi que le pilote planifiait un acte terroriste, qu'il a utilisé la hache de secours du cockpit pour attaquer le pilote et tenter de prendre les commandes de l'avion.
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0: Le retour reporté d'Oumaro Sissoko Embalo en Guinée-Bissau, l'ex-président en exil depuis novembre 2025. Il se trouve actuellement au Maroc. Ses partisans l'attendaient au pays, là, ce dimanche, comme candidat à la présidentielle, prévue en principe le 6 décembre. Mais la junte au pouvoir estime que les conditions de sécurité ne sont pas réunies pour garantir le bon déroulement d'un retour. Oumaro Sissoko Embalo a pris acte hier de cette décision. Il a appelé ses sympathisants au calme. Et c'est une période d'incertitude qui s'ouvre à Bissau et de possible recomposition politique, Lalisa Vesterov.
8: Des organisations de la société civile se sont réjouies vendredi du désarmement de la sécurité rapprochée de l'ex-président Oumaru Sissoko Embalo par la junte au pouvoir. 60 à 80 personnes, selon plusieurs sources, et qualifiées par certains de milices. Elles ont été désarmées mardi, au lendemain de l'annonce de l'ex-président qu'il serait candidat à la présidentielle du 6 décembre prochain. Serait-ce le premier acte d'une recomposition des forces politiques ? C'est l'une des hypothèses avancées par les analystes avec hier, ce deuxième acte, le président de transition, le général Orhan Tam, a promu 9 officiers à des grades supérieurs, dont le chef d'état-major des forces armées, le général Thomas Diassi, qui, selon plusieurs sources, est à l'origine du désarmement des forces de sécurité d'Embalo. Avec ce refus de la junte militaire de le laisser rentrer, Oumaro Sissoko Embalo voit en tout cas le scénario d'un retour glorieux en possible favori à la présidentielle contrariée. Tous les regards se tournent désormais vers l'actuel premier ministre de transition, Ilidio Verratté. L'ancien ministre des Finances d'Embalo et directeur de sa campagne électorale en 2025 vient de lancer une nouvelle formation politique. Hier, il a lancé un appel à l'unité nationale et à la paix sur les réseaux sociaux, sans évoquer le retour contrarié de son ancien mentor. Léa Lisa Vesterov, Dakar, RFI.
0: Suite de la visite du chef de la diplomatie française en République démocratique du Congo, Jean-Noël Barrot a rencontré hier le président Félix Tshisekedi. Il est aujourd'hui en déplacement à Bounia, dans le nord-est de l'épidémie Ebola. Cela pour marquer le soutien de la France aux équipes de riposte et aux autorités locales. De la Normandie au Kenya, en passant par la Suisse, le Pakistan ou encore l'Indonésie, des mobilisations sur 4 continents prévues aujourd'hui contre les pesticides, avec une cible en particulier, le géant Syngenta, le numéro 1 mondial des pesticides, dans le viseur, Simon Rosé, des paysans, des malades ou encore des riverains.
9: En France, le principal rassemblement doit partir d'un village de Normandie à quelques kilomètres d'une usine du géant de l'agrochimie Syngenta. Paysans, victimes de pesticides, riverains et salariés de la chimie réclament notamment l'arrêt des productions les plus toxiques et de l'exportation vers d'autres continents de pesticides pourtant interdits en Europe. Une pratique dénoncée par les organisateurs comme une forme de colonialisme chimique. Analyse partagée à des milliers de kilomètres de là, au Kenya, Susano Witi y est agricultrice.
10: Whoever feeds you controls you.
11: Celui qui te nourrit, il te contrôle. La souveraineté alimentaire, c'est une question de contrôle sur ce que tu cultives. Tout ce que le Nord développe et déverse vers le Sud signifie qu'il veut contrôler nos systèmes alimentaires. C'est ce que nous devons continuer de refuser.
9: Pour les mouvements paysans mobilisés sur plusieurs continents, l'enjeu dépasse donc celui de l'usage des pesticides et de leurs conséquences sanitaires et environnementales. Il s'agit de dénoncer également la dépendance aux multinationales pour redonner le contrôle des semences aux agriculteurs eux-mêmes. Joint par RFI, Syngenta affirme de son côté accompagner tous les agriculteurs en développant des solutions innovantes pour répondre aux enjeux de production agricole, du changement climatique ou de sécurité alimentaire.
0: Simon Rosé, un match nul, un partout entre la France et l'Italie. Hier soir au Stade de France en Ligue des Nations, bilan des courses pour Zinedine Zidane, le nouveau sélectionneur des Bleus, se dit content du contenu, pas du résultat. On retiendra notamment la marque de Michael Olise, auteur d'un chef-d'œuvre. Malgré ce coup d'arrêt, la France reste en tête de son groupe et les Bleus retrouveront le Stade de France lundi prochain face au Diable Rouge de Belgique. La Belgique qui a battu la Turquie hier soir 3-0. Pour l'heure, 11h10 ici à Paris, grand reportage qui nous emmène au Nigeria et en Colombie. À tout à l'heure.
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14: Bonjour à toutes et à tous, nous partons dans cette émission pour la Colombie et le Nigeria. Avec Paola Ariza, nous serons avec ces familles qui recherchent leurs enfants disparus, enfants enlevés par groupes armés rebelles et ex-rebelles ou gangs criminels. Mais tout d'abord, le périple de Moïse Gomis au Nigeria, dans le delta du Niger. Capitale de cette région, dans le sud-est du pays, Port Harcourt. Les principales localités du delta sont abordables par route, mais sinon il faut utiliser les bateaux pour rejoindre cette gigantesque zone où l'eau est partout. Moïse a donc navigué jusqu'à ce secteur incroyable où du gaz filtre à travers la terre. Craqueur d'allumettes s'abstenir, nous sommes à Bilé, site gazier abandonné par l'exploitant Shell, mal géré depuis par le repreneur. Depuis 2025, le sous-sol gronde, ça sent le gaz et ça fait peur. Bilé, village du delta du Niger que le gaz menace, un grand reportage de Moïse Gomis.
15: Nous étions sur le point de démarrer un examen en classe quand le gaz s'est manifesté pour la première fois.
16: Glory Johnson, une enfant de Bilé, âgée de 10 ans.
17: So we went to our devotion hall to write it.
15: On est donc allé à la salle de prière pour passer l'examen.
17: But it seems it's getting too much, so
15: mais ça commençait à faire trop de bruit. Du coup, des gens sont venus pour régler le problème. Ils nous ont demandé de quitter les lieux immédiatement.
17: So we went to our teacher's house to write the exam.
15: On est donc allé chez notre professeur pour passer l'examen.
16: Mais quand on vous a dit de quitter les lieux, comment toi t'as réagi?
15: En fait, je n'y croyais pas parce que c'était la première fois à ce moment-là.
16: Et c'est à partir de quand que tu as pris les choses sérieusement?
15: Quand on traversait le chemin devant notre nouvelle école, on passait généralement par la périphérie du quartier pour aller jouer au stade. En passant par là, j'ai d'abord respiré profondément. Puis mes yeux ont commencé à me faire mal. Je n'y ai pas prêté attention sur le moment. C'est pendant la récréation que j'ai eu vraiment mal aux yeux et que j'ai vomi. C'est là que j'ai commencé à prendre les choses au sérieux.
16: Comment tu fais face avec tout ce gaz qui est autour de toi? Est-ce que tu continues à jouer dehors? Est-ce que tu continues à aller voir tes amis?
15: Je continue à jouer, mais je fais très attention. Je fais très attention parce que le gaz près de chez moi bouillonne énormément. C'est vraiment énorme. Alors quand je joue ou quand je vais voir ma copine dans mon quartier, je fais très très attention.
16: La maman de Glory sourit en entendant ces derniers mots. Mais cette quadragénaire portant le pagne ne dissimule pas son inquiétude, car tout près de leur maison, le gaz sort effectivement des canalisations, des puits. Son mari et elle ne sont pas sûrs que leur petite fille aux yeux pétillants passe ici toute l'année scolaire 2026-2027 à Bilé. Glory et sa famille comptent parmi une population estimée à 41 000 habitants pour Bilé Town, selon le comité de développement du royaume de Bilé. Boma Paul est le porte-parole de cette organisation locale. Charismatique et jovial, il nous emmène dans des ruelles étroites avant de s'arrêter dans une cour ouverte où une intense odeur de gaz est perceptible dans l'air.
18: Je crois qu'ils ont raccordé cette source de gaz avant de l'acheminer par ici. Oui, par cette zone, puis jusqu'au bord de l'eau. Vous entendez là ce bruit ?
16: Oui, donc il y a des tuyaux partout dans la communauté. Là, on est dans une cour où il y a plusieurs habitations et je vois les tuyaux.
18: Vous savez, c'est toujours un tuyau sur un forage abandonné. La plupart des points de fuite de gaz proviennent de forages abandonnés et même de puits creusés à la main. Par exemple, si vous vérifiez ça, je pense que ça bouillonne aussi ici, si je ne me trompe pas. Mais cette zone comme de l'autre côté, ça a été maîtrisé. Cette zone a été aspergée d'eau auparavant. Ça sentait très mauvais. C'était vraiment insupportable. En fait, le son était encore plus fort que cela. On ne pouvait même pas rester à cet endroit sans entendre le bruit.
16: On voit le gaz sortir et on le sent surtout.
17: It's real. If you check it now, it's visible.
18: Oui, c'est vrai. Si vous regardez maintenant, ça se voit. On voit vraiment, c'est comme de la vapeur.
17: It was one of the worst points.
18: Ça se voit, ici, c'était l'un des pires endroits. C'était encore pire que les autres endroits.
17: Other spots.
16: Je vois un monsieur qui vient de prendre de l'eau dans le puits, là.
17: Yeah, sure. That's it, taking water from the wells. Mauve, watching... And then cleaning.
18: Oui, c'est vrai, il puise l'eau dans le puits davantage pour se laver et faire le ménage. Ça n'est pas pour boire. Le point de distribution de la commission de développement du delta du Niger ne suffit pas. Ceux qui ont les moyens s'achètent de l'eau en sachet. Il faudrait davantage de sachets d'eau pour la consommation. Oui, parce que près de 80 ou 90% de l'eau de Bilé, même celle des puits creusés à la main, n'est pas potable. Mais ceux qui n'ont pas les moyens d'acheter des sachets d'eau boivent l'eau des puits quand même, car ils n'ont pas le choix. Du coup, de plus en plus de gens en souffrent.

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1: L'Agence nationale de détection et d'intervention en cas de marée noire a dévoilé les résultats des analyses de la qualité de l'air en juillet 2026 devant une commission parlementaire à Abuja. La NOSDRA a détecté un niveau élevé d'hydrogène, de méthane et de dioxyde de carbone. Aucune donnée scientifique exhaustive, en revanche, sur la contamination de l'eau n'a été rendue publique. Certes, le gouvernement de l'État de Rivers a débloqué 100 millions de naira, l'équivalent de 65 000 euros, au titre d'une aide d'urgence. Nous nous rendons chez Erewari Faga, Sokai Piri. Originaire d'une autre communauté, elle est l'épouse depuis 45 ans d'un homme de Bilé. Cette pêcheuse nous reçoit à l'intérieur de sa cuisine, dans sa maison. Erewari Faga prépare à la lueur d'une lampe torche un plat à base de haricots et d'huile de palme.
2: The well water now is polluted.
3: L'eau des puits est polluée maintenant.
2: We use well water.
3: On utilise l'eau des puits, mais grâce à Dieu, il pleut en ce moment.
2: There is rain for us now. So we are also
3: Donc, on utilise aussi l'eau de pluie.
1: Et vous n'avez pas d'autre solution ?
3: Le centre de distribution qu'ils ont installé dans Bilé est inutile sans soleil, car il n'y a pas d'électricité pour pomper l'eau. Donc nous souffrons en saison des pluies. Nous avons besoin d'eau, nous avons besoin d'électricité, nous avons besoin de ces choses qui nous permettront de vivre pleinement.
1: Quand la pollution a commencé en octobre dernier, beaucoup de familles de Bilé ont quitté Bilé. Est-ce que ça a été le cas pour vous?
2: I do stay in Bilé.
3: Je suis restée à Bilé.
1: Et pourquoi vous n'êtes pas partie?
2: Where will I run to?
3: Où pourrais-je bien aller?
2: I don't have any other option.
3: Je n'ai pas d'autre choix.
2: So I remain.
3: Alors je reste.
1: Et qu'est-ce que vous dites à vos enfants, à vos petits-enfants?
2: The smaller one. I tell them... Be careful.
3: Les plus petits, je leur dis de faire attention. S'ils jouent avec, disons, un briquet. Par exemple, cette année, deux garçons comme ça ont utilisé un briquet. Tout près de l'endroit d'où sortait l'ébullition. Et tout à coup, une flamme. Ça a brûlé le visage d'un de ces petits. Même ses cheveux étaient jaunes à cause de la fumée.
2: So Bilé, we are in a risk.
3: Donc Bilé, on est dans un endroit à risque.
2: Solution must come.
3: Il faut trouver une solution.
2: If not, we don't
3: Sinon,
2: know
3: on ne sait pas ce qui va encore se passer.
2: Will happen.
1: À Bilé, les urgences médicales sont gérées par un modeste centre primaire de santé, une infrastructure dépendant de l'État de Rivers. Depuis plusieurs mois, sans médecin ni infirmière, ce centre primaire de santé est dirigé par une simple agente de santé communautaire. Malgré son expérience de 30 ans sur le terrain, Joy Dean fait face au plus grand défi de sa carrière avec cette pollution frappant Bilé.
4: The gas spillage has really affected the people health-wise.
5: La fuite de gaz a vraiment atteint les personnes qui ont été exposées à deux reprises. On les voit tousser, ça atteint leur voie respiratoire. Vous voyez, parfois elles sont exposées au froid, entre autres. Certaines d'entre elles souffrent d'asthme. Leur respiration en est affectée.
4: People come up with so many complaints related.
5: De plus en plus de personnes se plaignent de divers problèmes de santé, que ce soit les personnes âgées, les enfants, les adolescents ou tous les autres. Vous savez, je ne suis pas vraiment rassurée par la situation dans les communautés de Bilé, la fuite de gaz. Parce que, vous savez, nous ne sommes pas vraiment protégés contre le gaz. Même chez nous, en temps normal, quand il y a du gaz, on ressent cette sensation d'étouffement et tout ça. Je demande donc instamment au gouvernement et à tous les organismes de venir rapidement à notre secours.
1: À quelques centaines de mètres de Bilé Town, dans la mangrove, des vieux panneaux métalliques et défraîchis témoignent de la présence sous terre d'un réseau d'oléoducs à haute pression. Fin août 2026, Aucune preuve scientifique ne permettait de faire le lien entre l'activité pétrolière et gazière dans le royaume de Bilé et la pollution au gaz touchant Bilé Town. Pourtant, comme beaucoup de ses voisins, Pasteur Boma s'interroge à haute voix sur les conséquences de plusieurs décennies d'exploitation des hydrocarbures sur l'environnement, ici, dans cette partie du delta du Niger.
0: Well, we live by fishing.
6: Eh bien, on vit en grande partie de la pêche, 85-90% environ. Imaginez quelqu'un qui part pêcher, qui revient à la maison avec environ 5000 naira, soit moins de 3,50 €, alors qu'il a une famille de 5 ou 6 personnes. Combien ça fait? Comment est-ce possible? Et puis, chaque fois que l'on part pêcher, il faut savoir que l'on ne part pas seul. Il y a un partenaire qui accompagne celui qui est à l'avant. Ils se partagent donc le butin. Alors, combien reste-t-il à la fin? Combien pourront subvenir aux besoins de leur famille? La pauvreté peut apporter le silence. La pauvreté peut faire taire les voix. Bien sûr. Donc, la marée noire, combinée à tout cela, a un impact sur nos vies.
0: Life has never remained the same.
6: Sérieusement, la vie n'a plus jamais été la même.
0: But we are still waiting for the government.
6: Mais nous attendons toujours une réponse du gouvernement et d'autres affaires.
0: In the UK.
6: L'affaire de la marée noire au Royaume-Uni.
0: We believe that God will fight for us.
6: Nous croyons que Dieu se battra pour nous.
0: We believe in our lawyers.
6: Et je crois aussi en nos avocats.
0: No matter how Shell is trying to deny.
6: Peu importe à quel point Shell tente de nier le fait que cela résulte d'une négligence.
0: As a result of negligence.
1: Shell impute la pollution dans le delta du Niger au sabotage de ses installations et au vol de pétrole. Et comme la plupart des multinationales occidentales, Shell s'est retiré de ses activités terrestres au Nigeria. En décembre 2024, Renaissance Africa Energy Company rachète la branche onshore de Shell Nigeria contre 2,4 milliards de dollars. Une transaction très commentée à Bilé, car plus de 2000 habitants de ce village de pêcheurs ont déposé en 2015 une plainte collective contre Shell à Londres, où se trouve le siège social de l'entreprise. Chief Bennett Opobi devrait se déplacer pour le procès prévu en 2027. Il est à la tête du Conseil des chefs. Cet organe assiste le roi de Bilé. Chapeau rond de feutre noir vissé sur le crâne et canne à la main, il nous reçoit dans son cabinet d'avocat à Port-Harcourt, à 45 km de Bilé.
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0: qu'une possibilité aux spectateuristes de poser un regard, donc à travers le cadre de la caméra, qui soit objectifiant, qui soit érotisant, de ne pas esthétiser. Et dans le fond, de m'effacer également. C'est-à-dire qu'entre l'histoire, entre la réalité de ce moment et le film, je ne voulais pas que la mise en scène soit là pour se faire remarquer, comme s'il y avait tout d'un coup comme si je prenais ma place à un endroit d'un volontarisme de mise en scène. C'est-à-dire qu'il fallait pour moi que j'arrive à approcher au plus près possible de la simplicité de l'écriture d'Annie Ernaux. Et du coup, il y a quelque chose de l'ordre de l'effacement, de pas être dans un geste de sophistiqué ou même esthétisant, quoi, de faire attention, parce qu'à un moment donné, il y a des plans, je me suis posé la question, tiens, et je me suis dit non, oh là là, on dirait un tableau. Alors ce plan est magnifique, mais on dirait un tableau, et là, c'est un tableau qui est en train de nous raconter un viol, c'est pas possible. Et donc du coup, c'est vrai j'ai énormément travaillé sur le découpage, et j'avais fait un storyboard vraiment au centimètre près. Et sur le plateau, on a suivi ce storyboard, mais c'était vraiment de l'ordre de la chirurgie, une grammaire vraiment cinématographique extrêmement précise, parce qu'en fait, il suffit d'un rien pour tomber dans le regard de tomber dans un point de vue qui serait celui de l'agresseur. Et du coup, là, l'histoire, c'est plus la même qu'on raconte. C'est plus l'histoire d'Annie Ernaux qu'on raconte. Et c'est pas l'histoire de quelqu'un qui a mis 50 ans à la raconter, du coup.
1: Donc, bien avant l'arrivée de la coordinatrice d'intimité,
0: ouais,
1: qui a travaillé donc sur cette chorégraphie avec les deux acteurs, vous avez vous-même, comme premier travail, établi un storyboard.
0: J'ai établi un storyboard de plans, en fait, sortis d'autres films, donc de références. J'ai beaucoup, beaucoup travaillé en amont, à peu près presque un mois, plus de deux mois presque, avant le tournage, avec mon chef opérateur Joachim Philippe. On a échangé sur des films, on a re-regardé des films, notamment des films d'Andrea Arnold, comme Fish Tank. Un film également, The Nickel Boys, qui est un film qui est entièrement raconté du point de vue du personnage principal. L'acteur, en fait, porte la caméra pendant tout le film, ce qui fait que chaque personnage qui vient et qui a une interaction avec lui est filmé du point de vue donc c'est très particulier. Et c'est vraiment essayer de trouver un langage cinématographique qui soit absolument immersif. Maintenant, c'est vrai que, pour être honnête avec vous, j'ai trouvé très, très, très peu de références. Et c'était un peu un no woman's land de références cinématographiques, parce qu'il y a extrêmement peu de films qui filment des scènes de violence sexuelle filmées du point de vue de la victime.
1: Et vous avez eu cette idée géniale aussi, puisqu'on parlait tout à l'heure de dissociation. Donc ce phénomène que vous pouvez peut-être expliquer en deux mots, hein, qui survient souvent pendant les traumatismes, les viols, etc. De cette idée géniale de travailler la musique.
0: Oui, c'est-à-dire qu'en fait, la dissociation, c'est qu'en fait, vous êtes là, mais vous n'êtes plus là. Et que il y a quelque chose en vous qui part. Et du coup, c'est vrai que c'était quelque chose qui se raconte vraiment, et c'est extrêmement... Enfin, le cinéma fait ça merveilleusement bien, c'est-à-dire l'utilisation du son, du hors-champ, de la musique, de ce qu'on entend, de ce qu'on n'entend plus, d'un bourdonnement, et puis d'objets qui tout à coup prennent une importance quand on se positionne du point de vue de la personne qui est donc agressée. C'est-à-dire que quand Annie est allongée sur ce lit avec cet homme au-dessus d'elle, c'est pas lui qu'elle regarde, ça c'est sûr. C'est l'ampoule au-dessus d'elle, c'est sa tablette de chocolat sur la table de nuit, parce que ça c'est ce qui la raccroche à un univers familier. Donc en fait, c'est cette façon qu'on a de partir. Et je pense que c'est un mécanisme de survie.
1: De protection.
0: Bien sûr, ouais.
1: Et ce qui est incroyable, puisque là on parle effectivement d'un viol que vous filmez, Judith Godrèche, c'est que le ressenti d'Annie Ernaux, donc de l'Annie Ernaux de 17 ans, de la jeune femme, va être tout à fait à l'opposé de ça.
0: C'est-à-dire qu'elle, elle est après, c'est-à-dire comme elle le dit, elle le dit, c'est la dernière fois que j'ai eu mon corps. Et après ça, elle va se raconter une histoire d'amour.
1: C'est donc un peu un mécanisme de protection aussi.
0: Voilà, elle va repeindre la chambre en rose, elle va se raconter une histoire d'amour et ça va devenir une obsession.
1: Alors elle avance dans le brouillard. Effectivement, il y a un avant et un après. Elle est de plus en plus seule, de plus en

0: plus ostracisé par le groupe jusqu'au point de rupture.
1: Tu as trouvé où la lettre?
2: Oh le temps!
3: Ça me rend folle quand il me frôle.
1: Tu as le droit de faire ça? Tu as le droit de prendre ma lettre?
2: Je me garde pour lui,
1: le
2: maître.
1: Tu l'as trouvé où?
3: Maître!
1: Tu l'as trouvé où la lettre?
2: Je garde tout pour lui.
1: T'écoutes!
2: Maître!
4: Et Annie, qu'est-ce que ton corps dit?
1: Ta gueule! Ta gueule!
2: Putain! Sur les bords!
1: Tu me t'écoutes, toi! Tu m'écoutes!
2: Putain! Sur les bords!
1: C'est ma lettre!
2: La pucelle, putain, hein? Sur les bords.
1: C'est ta mère.
2: La pucelle,
1: c'est ta mère, c'est ta
2: putain.
1: C'est ma mère. C'est la mère.
2: La pucelle, c'est la mère. Putain.
0: Judith Godrèche, dans cette, on entend hein, la voix de l'actrice Thèse Barthélémy qui joue Annie Ernaux. Il y a une forme de folie dans cette voix. Parfois, même dans son corps, on sent qu'elle avance comme un zombie. On est proche du film d'horreur.
5: Mmh. Absolument, ouais.
0: C'est quelque chose que vous aviez déjà travaillé sur Icon of French Cinema.
5: Ouais. Il y a quelque chose, en effet, du film d'horreur, et c'était d'ailleurs des références également, en tout cas des images très inquiétantes, parce que dans le fond, ce lieu, cet aérium, cet immense bâtiment qui en lui-même est un personnage, et dans lequel on peut se perdre avec ses longs couloirs, ses petites portes qui donnent sur ses chambres. Qu'est-ce qui se passe derrière ces portes?
0: Des jeunes gens livrés à eux-mêmes.
5: Livrés à eux-mêmes, qui tout d'un coup lui balancent un seau d'eau dans le visage, qui font des blagues, qui est la cruauté de ce côté clanique et puis cette surenchère de la fête dans laquelle elle s'engage la tête la première et elle veut continuer d'appartenir à la fête. Elle veut et elle va même essayer ou en tout cas, comment dire, tenter de devenir le leader de la fête, c'est-à-dire qu'elle va boire de plus en plus tous les soirs et elle rentre dans une spirale dont elle ne veut pas sortir. Elle devient un élément actif de cette spirale. Et puis alors après, et d'ailleurs ce qui est très émouvant quand on en parle avec Annie aujourd'hui, parce que elle devient donc elle a des crises de boulimie, elle se met à voler la nourriture des enfants même. Enfin en tout cas va finir la soupe, manger la soupe. Enfin il y a quelque chose même de c'est presque comme si d'une certaine manière et peut-être que je schématise. Mais elle s'en prend presque même à ses alliés. C'est-à-dire qu'elle a une alliée qui est Claudine, qui est jouée par Maïwenn Barthélémy, et son alliée devient... Elle ne veut pas la voir. Elle ne veut pas voir quelqu'un qui la regarde dans les yeux et qui lui dit « c'est un connard ce mec ». Elle ne veut pas entendre. Elle est vraiment emmurée dans quelque chose, dans une histoire qu'elle se raconte. Et c'est cette histoire-là qu'elle va continuer de suivre pendant plus d'un an à Rouen.
0: Mais c'est une histoire très contemporaine en fait, Judith Godrèche.
5: Bien
0: parce
5: sûr,
0: que
5: hein.
0: Des histoires de harcèlement qui se terminent parfois de façon tragique, avec le suicide d'un collégien, d'une collégienne... c'est des histoires qui arrivent très souvent, j'allais dire tous les jours, mais
5: bien sûr, et c'est vrai que cette atteinte au corps de l'autre, cette annulation de l'idée que cette personne est un sujet, c'est-à-dire que cette jeune fille, comme nous tous, comme nous toutes, elle est un sujet, elle est en pleine construction, c'est son identité, celle d'être une jeune fille qui vient d'un milieu très modeste, ses parents sont d'origine ouvrière, et elle est promue à de grandes études. Après cette colonie, elle va perdre complètement son avenir de vue, en parallèle d'ailleurs de perdre ses règles. Pour moi, il y a quelque chose de très... similaire, enfin, c'est-à-dire que vraiment elle se perd de vue, quoi, et son identité est brisée, et c'est toute une reconstruction avant même de se construire. Il a fallu qu'elle passe à la reconstruction, en fait. Et ce que je trouve très beau et ce qui m'a beaucoup intéressée également, c'était de raconter quand même et malgré tout de finir sur le passage à l'écriture et sur l'idée que l'écriture s'inscrit à un endroit de sa vie qui va lui permettre justement de survivre. Parce que c'est aussi pour raconter ça et dans le fond, il y a quelque chose de l'ordre d'un mouvement quand même. C'est pas quelqu'un qui s'arrête là, c'est quelqu'un qui continue sa route. Et ça, c'est très impressionnant en fait.
0: C'est comme une renaissance, hein. C'est quelqu'un qui va être sauvé par l'écriture et on aura l'occasion d'en reparler. Judith Godrèche, en 2024, vous avez porté plainte contre entre Benoît Jacquot et Jacques Doyon. Et cette prise de parole a déclenché une vague d'autres témoignages. Elle a même été considérée comme l'un des points de, le point de départ du MeToo du cinéma français. Et je me souviens qu'à l'époque, et juste après donc la diffusion de Icon of French Cinema, il y avait une solitude extrême que vous racontiez. Cette solitude, elle était très impressionnante. Et je trouve qu'il y a quelque chose qui résonne énormément avec Mémoire de fille. Je trouve que vous avez fait d'un récit de colère un vrai récit de solitude.
5: Oui. Pardon. La solitude, c'est un sujet compliqué. C'est un trigger pour moi, le mot solitude, en fait. Qui forcément, enfin du coup, évidemment, quand on porte un sujet comme celui-là et un film comme celui-là, je suis souvent renvoyée à ce constat en fait. C'est vraiment un mot qui revient souvent dans mes pensées en ce moment. Oui, enfin et du coup, oui, c'est vrai que j'ai le sentiment que et c'est là que dans le fond, je pense qu'il y a quelque chose de très soutenant pour moi, le fait d'avoir adapté ce livre et d'avoir développé cette amitié avec Annie Ernaux. Je ne sais pas si j'y serais arrivée. En tout cas, c'est curieux. Je me pose parfois la question, et si nous n'étions pas devenus amis? Et si je ne lui avais pas posé la question de savoir si je pouvais passer du temps avec elle pour lui poser des questions? Et si elle n'avait pas aimé le film? Enfin, je pense que du coup, la solitude serait absolument... parce que dans le fond, c'est vrai que c'est un... Il faut quand même le dire. Enfin, d'abord, je ne sais pas s'il faut le dire, mais il faut que vous sachiez que ce film, on a fait une très grande, très, très grande tournée en région. Et sur des salles de 300 personnes, il y a généralement une moyenne de 5 hommes dans la salle.
0: Ah oui.
5: Voilà. Et quand ils voient le film, ce sont les premiers qui se précipitent. Ce sont eux qui se précipitent pour aller écrire des mauvaises revues sur des mauvaises critiques sur Letterboxd. Enfin, donc il y a là, dans le fond, l'adversité qui pourrait dont on peut parler quand il s'agit de solitude, parce que la solitude, c'est quoi? C'est d'être dans un isolement. Donc ça veut dire qu'il y a une adversité. Elle se perpétue aussi, ou elle se raconte aussi dans la réception du film, en fait. Dans le fond, cette solitude, on me la rappelle sous, elle revient à l'ordre, quoi. Elle se remanifeste.
0: Les choses ont changé, mais elles n'ont pas tant changé.
5: Non.
0: Julie Godrèche, le film se conclut sur le visage de Valérie Dréville, qui lit des mots qui résonnent un peu comme une note d'intention. Explorer le gouffre entre l'effarante réalité de ce qui arrive au moment où ça arrive et l'étrange irréalité que revêt des années après ce qui est arrivé. Alors, ce n'est pas que le regard d'Annie Ernaux, hein, c'est aussi notre regard collectif, c'est votre regard, Judith Godrèche.
5: Bien sûr, c'est notre regard collectif et c'est une phrase qui s'adresse à l'État, à la société, c'est une phrase qui pour moi, s'inscrit dans un constat de lié à la manière dont on regarde le monde autour de nous, quoi.
0: Et d'ailleurs, à ce moment-là, il y a un contre-champ sur les visages des spectateurs.
5: Ouais.
0: Et on voit votre fille. C'est un message que vous adressez aussi à votre fille.
5: Bah, peut-être. Ça, je me suis pas formulée comme ça, mais ça, c'est une image qui m'a été inspirée parce que j'ai accompagné Annie Ernaux à Rouen, à l'université, en fait. Il y a plus de 2 ans, elle allait recevoir un être honoré. Et j'ai été stupéfaite, vraiment très impressionnée de voir qui était ce public, qui étaient les jeunes dans la salle et des jeunes gens qui prenaient la parole et qui avaient écrit des textes en disant des choses comme un jeune garçon, je me rappelle, queer, hein, qui a pris la parole pour dire « Vous avez changé la vie de ma grand-mère et la mienne aussi ». Et je m'étais dit « Tiens, dans le fond, j'ai envie de ce plan, j'ai envie d'Annie Ernaux qui regarde cette jeunesse d'aujourd'hui et de cette transmission ». Absolument inarrêtable, c'est un mot qui n'existe pas, mais que je vais employer. Vous voyez, c'est fou, quoi. En fait,
0: unstoppable.
5: Exactement. Annie Ernaux a 86 ans face à une foule de jeunes gens de 20 ans. Ça, pour moi, cette image-là, elle donne de l'espoir, quoi.
0: Judith Godrèche, Mémoire de fille, a été présentée à Cannes en mai dernier dans la section Un certain regard. Alors, bon, le festival de Cannes, où le lapsus est très révélateur, où on est encore très très loin de la parité homme-femme. En Italie, à la Mostra, c'est encore pire. Et cette année, deux réalisatrices seulement étaient en compétition pour 21 films hein, au total. Donc, la question a été posée, bien sûr, à Maggie Gyllenhaal, donc qui était la présidente oui. cette année du jury, et j'aimerais qu'on écoute sa réponse.
4: I guess it's just finally become clear that men make better movies than women do.
6: By the way, there are two films by women. We add one more film, you know, NASA is co-directed by women, Israeli women. Sorry about that, so.
4: I will answer you seriously and say that there's a systemic problem, obviously. I do think it's much harder for women to get their films financed. Also, could it be possible that the things that women, having had a different experience of being alive in the world, want to make movies about, are not always deemed high art? Who decides what's good? Who decides what's valuable? That's also a question I have. And it's a legitimate one.
0: Voilà, alors ça c'est intéressant hein, parce que cette journaliste espagnole hein, qui lui parle de backlash. Ouais. Alors d'une façon très ironique, je traduis brièvement, ouais, elle dit « Je crois qu'on sait désormais que les hommes font de meilleurs films ». Alors le rire qu'on entend, hein, c'était Alberto Barbera, donc le directeur artistique, et l'homme qui dit que justement il prend toujours les meilleurs films, donc résultat toujours des films réalisés par des hommes. Mais ce qu'elle évoque ensuite, Maggie Gyllenhaal, je trouve que c'est plus intéressant parce qu'elle dit… Bon, déjà, c'est ce qu'on sait, hein, c'est que c'est beaucoup plus difficile pour les femmes de faire financer leur projet. Mais aussi, elle dit, est-ce que l'expérience féminine est considérée comme une forme d'art mineur ? Qui décide de la valeur des sujets des films ? Ça vous parle beaucoup, j'imagine,
5: beaucoup, Judith Godrèche. Beaucoup, beaucoup, parce que c'est vrai que quand on fait un film, alors là, en l'occurrence, on va dire, et c'est pas que le sujet de mon film n'est pas que ça, mais quand on fait un film, alors réalisé par une femme, qui raconte l'histoire d'une femme, adapté d'un livre de femme, et dont le sujet, quand même, c'est une agression sexuelle, comme en France, une femme sur deux, eh ben, on se dit, pourquoi est-ce que ça n'est pas un grand sujet sérieux comme le sont les sujets, les films sur la collaboration...
0: sur la guerre.
5: De Gaulle, enfin, sur la guerre, voilà. En quoi est-ce que... combien y a-t-il eu de viols en France depuis, on va dire, les années 30? Combien de féminicides? Et à quel moment est-ce que ça devient un sujet qui n'est plus une histoire de femme, en effet, qui n'est plus un sujet? Et il y a aussi la manière dont les films de femmes, et c'est une autre réalisatrice, d'ailleurs, qui a gagné le prix également à Venise, qui le disait, les termes employés pour parler du cinéma et des films réalisés par des femmes, c'est sensible, émouvant, touchant, etc. Quand c'est un homme, c'est en 3 secondes et demie, c'est un génie, c'est extraordinaire. Enfin, et c'est vraiment... Je m'étais fait la réflexion, je sais plus à propos d'un film d'une réalisatrice que j'avais beaucoup aimé, je m'étais dit mais pourquoi le langage et les mots employés par les journalistes, voilà, c'était... Alors évidemment, moi c'est particulier parce que je m'en suis tellement pris presque cinéma, ou en tout cas j'ai pris, je sais pas si c'est le bon mot, mais j'ai voulu exposer certaines choses et certains journaux de cinéma m'en veulent à mort, et donc je me disais c'est perdu d'avance de toute façon avec tout un pan de la société journalistique, c'est masculine et d'une certaine époque c'est mort, donc c'est vrai que moi c'est encore une autre histoire puisque ça fait partie de mon histoire justement. Mais oui, en effet, elle a raison de dire ça, ouais. Et heureusement qu'il y a des personnes comme elle qui le disent pour que des personnes comme moi puissent m'abriter derrière elle, derrière Maggie Gyllenhaal.
0: Mais d'ailleurs, je crois que même le Nobel attribué à Annie Ernaux avait été critiqué.
5: Ah ouais, je suis sûre, ouais.
0: Et elle est considérée, enfin, on avait
5: bien
0: repassé
5: sûr,
0: à l'époque, je ne sais plus quelle émission, dans laquelle on disait que
5: fait,
0: ça n'était rien du tout.
5: Ouais, bien sûr.
0: Donc il y a quelque chose, effectivement, sur les récits de femmes et l'intime qui est très déconsidéré.
5: Ah, complètement, ouais.
0: Judith Godrèche, dans Mémoire de fille, on parle d'une jeune fille hein, qui est dépossédée de son corps, hein, on le disait tout à l'heure, et puis qui va finir par reconquérir sa liberté par l'écriture. Est-ce que adapter ce livre vous a permis de renouer avec la jeune fille que vous étiez?
5: Non, en fait, enfin, en tout cas, je me suis jamais formulé ça en ces termes. Et d'ailleurs, c'est vrai qu'à force, alors, de parler de ce film, il y a des choses peut-être qui m'apparaissent auxquelles j'avais pas réfléchi. C'est vrai que on a plein de choses en commun. Il y a beaucoup de points communs. Pour vous en raconter un que je trouve très impressionnant et qui est peut-être, que je trouve assez saisissant. La première fois que je rencontre Annie Ernaux, donc chez Gallimard, elle commence la conversation, je sais pas à quel moment, mais en me disant, vous savez, je serais très heureuse que vous adaptiez Mémoire de fille, il faut que je vous raconte quelque chose. Et là, elle me raconte que cette histoire Mémoire de fille qu'elle a mis 50 ans à écrire se passe donc dans un aérium, l'aérium qui se trouve dans la ville de Sais. Et dans cet aérium, il a été à un moment donné, et c'est plus le cas, moi j'ai pas pu y tourner par exemple, il a été loué pour des tournages. Et elle me dit, bah voilà, il y a quelques années, j'ai appris que Sad de Benoît Jacquot avait été tourné là-bas. Et donc, j'ai voulu voir le film. Et elle me dit, donc, je sais pas si, comment je crois qu'elle a acheté le DVD. En tout cas, elle s'est procuré le film. Et elle me dit, et j'ai pas pu regarder. Ça a été très violent pour moi de voir non seulement ce lieu, mais également l'histoire qui s'y racontait et, la vision de cette histoire de manipulation de ce personnage joué par Isilde Lebesco, et elle m'a dit qu'elle a dû arrêter le visionnage, et c'était tellement étrange, enfin, c'est-à-dire que en parlant de points communs ou de liens comme ça que j'aurais jamais évidemment imaginé me retrouver avec Annie Ernaux et qu'elle me dise, ben vous savez, c'est vrai qu'alors bon, ça c'est une anecdote, hein, mais c'est vrai que c'était des liens et des points communs et des choses un effet miroir. Voilà, moi je suis quelqu'un de qui vient d'un milieu de parents profession libérale, je suis une bourgeoise. Enfin, vous voyez, je peux pas me comparer à Annie sur plein de points. On est à des millions des kilomètres l'une de l'autre, et pourtant il y a des endroits où on se rejoint, on se retrouve. Il y a quelque chose de l'ordre ce sentiment qui dure longtemps, de l'illégitimité par exemple. Enfin, il y a toutes sortes de choses de maintenant c'est vrai que par ailleurs il y a quelque chose qu'elle a que je trouve pas que j'ai, enfin en tout cas c'est qu'elle a il y a une universalité absolue dans son écriture et dans sa manière de raconter ce qui lui est arrivé, qui pour moi permet à absolument mais tout le monde de s'identifier. Moi je pourrais pas me retourner le compliment.
0: Toutes les générations, comme vous le disiez tout à l'heure. Vous pouvez pas vous retourner le compliment?
5: Non, enfin en tout cas je suis pas l'autrice qu'elle est. J'ai écrit deux livres Oui, j'ai le sentiment que par exemple ma bourgeoisie, il y a des choses qu'on peut pas effacer. Et je sais pas comment dire, il y a quelque chose chez elle rien que le fait que moi j'ai grandi dans un univers complètement, privilégié dans le monde du cinéma, il y a des choses qui teintent quand même d'une certaine couleur, mais l'imagerie que j'utilise, et même mes histoires, enfin vous voyez ce que je veux dire. Et c'est vrai que pour moi justement, et c'est là que j'ai eu envie d'adapter Mémoire de fille, c'est grâce à cette distance là en fait. Si j'avais lu un livre qui serait une forme de miroir absolu de mon histoire, j'aurais absolument pas pu. Par exemple, Le consentement de Vanessa Springora est beaucoup plus proche de mon histoire, si on veut faire des parallèles, que Mémoire de fille.
0: En tout cas, la rencontre entre vous, Judith Godrèche et Annie Ernaux, est en tout point magnifique.
5: Merci beaucoup.
0: Merci Judith d'être venue nous parler de votre film Mémoire de fille, sorti en salle ce mercredi. On se quitte en musique avec Leymalie d'Agnès Obel, le choix de notre réalisatrice Apolline Verlon.

tous les cinémas du monde, c'est fini pour aujourd'hui. Au micro, Elisabeth Le Quéré, à la réalisation, Apolline Verlon. Rendez-vous samedi prochain avec une émission spéciale consacrée au film de Kung Fu. Et d'ici là, bonne semaine à tous.

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0: RFI, bonjour, 16h en temps universel, bonsoir, 18h à Paris, 19h à Addis Abeba.
1: Nicolas Brousse.
0: En Éthiopie, l'armée fédérale se rapproche rapidement de Mekele, la capitale régionale du Tigré, que les forces rebelles quittent en masse à l'heure où l'on parle. Un responsable du TPLF prône désormais un basculement vers la guérilla. Au Brésil, présidentiel, J-1 et les deux principaux rivaux s'offrent de derniers bains de foule pour galvaniser leurs troupes. À ma gauche, Lula, président sortant. À ma droite, Flavio Bolsonaro, en pleine remontée dans les sondages. La Corée du Nord proclame avoir tiré un missile stratégique avec, et ce serait une première, de l'intelligence artificielle embarquée lui permettant de modifier sa trajectoire de vol à basse altitude et d'être ainsi inarrêtable. Et puis en France, 5 personnes inculpées, soupçonnées d'avoir financé le Hamas via des associations humanitaires. En Éthiopie, les forces rebelles du Tigré sont donc de plus en plus nombreuses ce samedi à quitter la capitale régionale Mekele, car l'armée fédérale se rapproche après la reprise des affrontements le 23 septembre avec la nouvelle alliance d'opposition dont le TPLF, le Front de Libération du Peuple du Tigré. Ces forces ont rapidement avancé ces derniers jours. Une milice loyaliste assure avoir déjà repris l'aéroport de Mekele. On fait le point avec notre correspondante à Addis Abeba, Marlène Panara.
2: Les troupes du TPLF et leurs dirigeants fuient en masse la capitale régionale. Les bâtiments officiels et les postes de police sont vides, a affirmé un journaliste local à l'AFP. Depuis ce matin, des scènes de pillage ont également été observées dans des magasins et certaines institutions régionales, à l'instar du bureau du président de la région, précise une source souhaitant rester anonyme. La prise, attendue sous peu de la capitale régionale, confirmerait l'ampleur de l'avancée de l'armée fédérale sur le front tigréen. Après être entrée lundi à Alamata, dans le sud du Tigré, elle s'est emparée jeudi de la localité de Meichu, à une centaine de kilomètres au sud de Mekele. En Afar aussi, les troupes de défense éthiopiennes ont regagné du terrain. Les villes d'Erepti et Abala, initialement conquises par le TPLF au début du conflit, ont été reprises après d'intenses combats. Mais pour les civils, ces affrontements sont lourds de conséquences. Le 22 septembre, 15 à 17 frappes de drones ont visé des écoles et un hôpital à Alamata, d'après le réseau spécialisé dans les conflits ACLED. Le bilan est de 14 morts et 22 blessés, selon les autorités tigréennes. Marlène Panara, Addis Abeba, RFI.
0: Au Sénégal, le parti présidentiel Kirai tient sa première université d'hivernage en ce moment à Dakar. La formation a été lancée le 25 juillet dernier par Bassirou Diomaye Faye suite à sa rupture avec le PASTEF. Les dizaines de cadres régionaux attendus aujourd'hui aux côtés des leaders nationaux du parti doivent notamment décider d'une méthode concrète pour s'implanter au-delà de la capitale. L'ancrage territorial est une priorité de Kirai en vue des prochaines élections locales. Elles sont prévues l'année prochaine. Afrique Soir, première édition à 18h30, temps universel et hors de Dakar. L'attaque du commandant de bord du vol Fly Dubai entre les Émirats et Israël par son copilote était bien un acte terroriste selon les premiers éléments de l'enquête. Plusieurs médias internationaux assurent par ailleurs que Hammam Hammami, qui s'est servi de la hache de secours présente dans le cockpit, avait été interdit de pilotage pour des raisons de sécurité par les autorités omanaises qui estimaient qu'il s'était radicalisé lors d'un séjour en Syrie. On y revient dans le prochain journal. La capitale yéménite cible de 26 attaques ce samedi, information des rebelles houthis pro-iraniens qui contrôlent entre autres Sanaa. Attaque des forces saoudiennes alliées du gouvernement yéménite, signe que la guerre civile au Yémen, récemment ravivée, est bel et bien en train de s'intensifier. C'est une annonce inédite qui n'a pas fait l'objet de confirmation par le Sud ou par le Japon. Information donc à prendre avec précaution. Je le précise car la Corée du Nord affirme que l'intelligence artificielle est impliquée dans le nouveau tir d'un missile en direction de la mer de l'Est et cette IA embarquée serait tout simplement une première mondiale. Une chose est sûre, ce tir et cette annonce interviennent dans un contexte particulier entre les deux Corées. Précision avec notre correspondante à Séoul, Camille Ruiz.
3: C'est la sœur de Kim Jong-un, Kim Yo-jong, qui l'annonce. D'après elle, le missile lancé aujourd'hui vers 6h30 du matin, heure de Corée, et retombé en mer de l'Est, serait équipé d'intelligence artificielle. L'armée sud-coréenne n'infirme ni ne confirme l'information à l'heure actuelle. Ce tir intervient dans un contexte de tension entre les deux pays depuis un incident à la frontière. Le 21 septembre, 3 soldats sud-coréens ont été blessés par une explosion de mine à la DMZ, dont 2 gravement. L'armée accuse le Nord et demande des excuses. Mais Kim Yo-jong nie toute implication. Elle réitère vendredi dernier en déclarant, je cite, « vouloir couper toute relation avec le Sud pour toujours ». De son côté, le gouvernement de Lee Jae-myung tente d'apaiser les relations, ce qui a toujours été la ligne directrice de la politique du président. Manifestement, Pyongyang ne l'entend pas de cette oreille. Camille Ruiz, Séoul, RFI.
0: Et pour mémoire, la DMZ évoquée par Camille, c'est la zone démilitarisée entre les deux Corées, une bande de terre de 250 km de long façon No Man's Land qui sépare les deux voisins. Au Brésil, nous sommes à la veille des élections présidentielles et législatives. Les deux principaux candidats à la magistrature suprême font campagne jusqu'à la dernière minute, dernier bain de foule aujourd'hui pour galvaniser leurs troupes, que ce soit celle de Lula da Silva à gauche ou celle à droite toute de Flavio Bolsonaro, le fils de Jair, lui-même ancien président, tendance sulfureux. Dans ce scrutin, l'économie s'impose comme l'un des grands enjeux et c'est peut-être d'ailleurs ce qui a fait avec l'insécurité remonter Bolsonaro Junior dans les sondages, car certes, Stéphane Geneste, le pays continue de croître économiquement, mais moins, et surtout, il doit composer avec des taux d'intérêt très élevés et une dette publique qui, elle aussi, progresse.
4: Le Brésil n'est pas en récession, mais son économie montre des signes de ralentissement. La raison tient notamment au niveau des taux d'intérêt, car pour lutter contre l'inflation, la banque centrale les a fortement relevés, et aujourd'hui, ils commencent à baisser, mais emprunter reste tout de même très cher. Et quand le crédit coûte cher, les ménages consomment moins et les entreprises investissent également moins. L'État, lui, n'est pas épargné par la situation, bien au contraire, la dette publique approche désormais de 83% du PIB, et avec des taux d'intérêt aussi élevés, environ 15%, financer cette dette coûte de plus en plus cher. Le gouvernement doit pourtant continuer à soutenir les ménages les plus modestes. Lula a ainsi annoncé une hausse des allocations de la Bolsa Familia, le principal programme d'aide du pays. La situation est donc paradoxal, il faut soutenir le pouvoir d'achat sans pour autant alimenter les tensions sur les prix, réduire les taux sans relancer l'inflation et en même temps maîtriser cette dette. C'est cette équation que devra résoudre le prochain président brésilien.
0: Stéphane Geneste, et pour en savoir encore plus, rendez-vous à 17h10 temps universel avec Chantal Leroux et ses invités pour un numéro de géopolitique consacré au Brésil. En Espagne, la crise du logement pousse ce samedi encore des dizaines de milliers de personnes dans les rues de Madrid, la capitale, mais aussi d'autres villes du pays. Colère populaire alors que cette semaine, le Parlement, qui penche à droite, a rejeté une série de mesures proposées par le gouvernement socialiste pour tenter de lutter contre la hausse incontrôlée des loyers. Ils ont doublé en 10 ans, selon le Conseil de la Jeunesse d'Espagne, qui explique qu'à 1 176 € par mois en moyenne, c'est 98% du salaire moyen d'un jeune Espagnol. Crise du logement qui se transforme en crise politique. On s'attend à la convocation d'élections anticipées dès le mois prochain. Nous rejoindrons notre correspondant à Madrid dans le journal de 19h, heure de Paris et Madrid. En France, l'extrême droite apparaît très bien placée dans les sondages pour la présidentielle de l'année prochaine. Et cela se ressent lors de la marche des fiertés qui défend les droits des personnes LGBT, qui a rassemblé des dizaines de milliers de personnes à Paris cet après-midi. Moins de RN, plus de lesbiennes, pouvait-on lire, entre autres, sur l'un des panneaux des manifestants. En France encore, où une enquête préliminaire ouverte fin avril débouche sur les mises en examen de 5 personnes, c'est ce qu'indique ce samedi le parquet national antiterroriste. 5 personnes soupçonnées d'avoir transféré des fonds via des associations humanitaires à une organisation pro-palestinienne proche du Hamas. Les suspects contestent les faits, Sylvie Coffi.
5: Parmi elles, il y a notamment 2 responsables d'associations humanitaires, Fawzi Barika, la tête de l'association Baraka, et Amel Walid, qui dirige l'ensemble C'est Mieux. Toutes les deux sont basées sur le territoire français. Elles sont soupçonnées d'avoir collecté des fonds et notamment des dons publics, qui auraient été ensuite transférés pour le compte du Hamas, des opérations qu'elles contestent selon leur avocat. Le parquet national antiterroriste a requis le placement en détention provisoire des 2 présidents d'associations. Cette action s'inscrit dans le cadre d'une vaste opération multinationale, pilotée du côté des États-Unis par le FBI et l'Office du contrôle des avoirs étrangers, l'OFAC, du département du Trésor américain. Du côté français, c'est la Direction générale de la sécurité intérieure, la DGSI, qui est à la manœuvre. Ce réseau de financement, qui vient d'être démantelé, opère depuis plusieurs années. C'est un système sophistiqué qui s'appuie notamment sur la crypto-monnaie. Selon le Trésor américain, il aurait permis de transférer plusieurs millions de dollars via des organisations humanitaires qui sont censées venir en aide aux populations gazaouis.
0: Précision de Sylvie Coffi du service France d'RFI. Le service des sports est juste au-dessus. Je leur cède la place pour Mondial Sport. Je vous retrouve juste après dans 50 minutes pour un prochain journal sur la radio du monde. Merci à vous d'écouter RFI. Il est presque 16h10 en temps universel.
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1: Bonjour à toutes, bonjour à tous. Ravi de vous retrouver pour Mondial Sport, l'émission de tous les exploits aux quatre coins du globe sur RFI. Il est arrivé il y a 3 ans en NBA. Il est sur le point d'entamer sa 4e saison sous le maillot des Spurs de San Antonio. Il mesure près de 2,25 m. Il porte le numéro 1. Le basket aime les chiffres, les stats. Et nul doute qu'il y en aura à foison pour mesurer d'ici quelques années l'impact de Victor Wembanyama sur ce sport une fois sa carrière achevée. Nous n'en sommes pas là. La révolution Wemby ne fait que commencer. Et si le géant, l'alien, écrase tout régulièrement sur les parquets, le meilleur reste probablement à venir. Début de réponse le 20 octobre, à l'occasion du coup d'envoi de la nouvelle saison sur les parquets américains. Le français n'est pas encore le meilleur joueur de la NBA. Il ne porte pour l'instant aucune bague de champion à son doigt, mais son ascension ne se raconte pas seulement en chiffres ou à travers les résultats. C'est une aventure humaine, une évolution progressive, même si les choses vont vite, très vite. D'une entrée par la grande porte en 2023 à une finale en 2026, d'un titre de meilleur débutant à celui de meilleur défenseur. Annoncé comme le futur GOAT, Wembanyama semble sur la bonne voie. À en croire Maxime Aubin, pour le quotidien L'Équipe, ce journaliste français suit Victor au jour le jour, sous le soleil du Texas, depuis 3 ans, et il raconte les premiers actes de ce rêve américain dans un livre.
2: Miracle Mile, 14 lottery teams and promising prospects. They pray for a miracle of their own. Victor Wembanyama, the consensus top pick, who in mere minutes will have his NBA home mapped out. And how often? The San Antonio Spurs walk away with the first overall pick in the 2023 draft. The right to draft a paradigm shifter. A generational talent in Victor Wembanyama.
3: Wembanyama comes pouring in for the slam. With the first pick in the 2023 NBA Draft, the San Antonio Spurs select Victor Wembanyama.
1: Le 22 juin 2023, une entrée par la très grande porte dans la plus prestigieuse des ligues de basket. Le joueur que tout le monde convoite, que tout le monde attend, y compris, on vous explique ça dans un instant, y compris Britney Spears, Wembanyama, first pick de la draft, la bourse aux joueurs, le mercato made in NBA ce jour-là, le 22 juin 2023. Une date forcément spéciale dans la vie de Maxime Aubin. Bonjour Maxime.
4: Bonjour Hugo, bonjour à tous.
1: Journaliste, correspondant de L'Équipe à San Antonio auprès de Wemby. Vous êtes l'auteur de Wembanyama, 3 ans au sommet de la NBA, paru aux éditions Solar L'Équipe, préface de Rudy Gobert, d'un meilleur défenseur à un autre, c'est pas mal non plus. Pourquoi est-ce que je parle de Britney Spears, Maxime Aubin?
4: Quelle histoire folle, dis donc, quelle histoire folle. Mais ça fait partie des espèces d'immenses fans de Victor Wembanyama. Enfin, c'est pas l'inverse, c'est Britney Spears qui est une immense fan de Victor Wembanyama et qui a essayé de l'agripper un jour en sortant d'un restaurant de Las Vegas et qui s'est fait un peu repousser et secouer par la sécurité de Victor Wembanyama. C'est une histoire que je raconte dans le livre qui est complètement improbable, mais qui me permet de nous rendre compte à quel point Victor Wembanyama est devenu une star rapidement en NBA et aux États-Unis en général.
1: Le 22 juin 2023, une date importante pour Britney Spears donc, pour Wemby bien sûr, pour vous Maxime, pour tous les amoureux de la balle orange, Malik Dao ne dira pas le contraire. Bonjour Malik.
5: Bonjour Hugo, bonjour Maxime, bonjour à tous.
1: Notre MVP ivoirien, ça vous donne un avantage pour l'instant sur Victor. Lui, il court toujours après son premier titre de MVP, traduction meilleur joueur en NBA.
6: Obviously, Wembanyama central to that. There it is! The first points in the career of Victor Wembanyama.
1: Retour en 2023, contrairement à nous, il n'y a pas vraiment de retard, à l'allumage en ce qui concerne l'éclosion du géant français. Pourquoi Maxime Aubin un tel engouement autour d'un basketteur qu'on n'a pas encore vu à l'œuvre en NBA?
4: Tout simplement parce qu'on n'avait jamais vu justement un joueur et un athlète capable de telles choses pour sa taille. Vous l'avez dit, il approchait 2,25 m, c'est 2,24 m a priori. Et avec cette espèce de corps immense, gigantesque, il est capable de tout faire sur un terrain, comme s'il mesurait 1,70 m, donc de dribbler, de partir très rapidement en contre-attaque, de évidemment marquer très près du panier, mais aussi de tirer de loin, de dribbler, de passer. Bref, en fait, c'est voilà, c'est la première fois que le monde entier, et donc les US, et donc la NBA, a affaire à un joueur qui révolutionne en fait la manière de jouer du basket, tout simplement.
1: Malik Dao, vous en souvenez de cette folie qui entourait l'arrivée de Victor Wembanyama aux États-Unis, mais aussi en France. C'est l'un des dix sportifs les plus suivis au monde avant même sa draft. C'est sur les réseaux sociaux, je parle. C'est incroyable.
5: Non, mais c'est vrai que il était suivi, il est toujours très suivi, et puis c'est une draft qui était attendue hein, de tous. Je sais qu'on est en radio, mais pour donner une image à nos auditeurs, l'envergure de Victor Wembanyama, c'est à peu près la hauteur d'une cage de football, 2m43. Et la cage de foot, c'est 2m44.
1: Ça, c'est quand il lève ses
5: voilà,
1: ses bras.
5: C'est-à-dire que voilà, bras tendu d'un index à l'autre, c'est 2m43. Imaginez. Alors, on l'attendait tous, et puis pour ceux qui l'avaient vu jouer en France, on n'est pas trop surpris, mais de continuer de le voir se mouvoir comme ça, d'avoir des gestes d'un meneur alors qu'il est à 2m24, d'être capable de courir, de shooter à 3 points, de contrer. Voilà, on l'a dit dans les flashs là qu'on a entendu, c'est un talent générationnel et ce n'est que le début. C'est ça qui fait peur, ce n'est que le début.
1: Oui, on parle d'un changement de paradigme dans la voix de la présentatrice américaine, j'imagine que c'est en télévision, qu'on a entendu en introduction de notre émission. Ce changement de paradigme, son arrivée en tant que first pick, premier choix de la draft fin juin 2023, Maxime Aubin, vous êtes aux premières loges pour y assister, c'est ça?
4: Complètement, mais j'habitais à New York avant, quand on a appris qu'il allait être drafté en NBA, et donc j'ai pris la décision en fait de le suivre carrément à San Antonio. Donc ça fait 3 ans que je documente tous les jours un peu sa vie, son œuvre, ses exploits sur le terrain. Donc je le suis de très près au quotidien, et c'est pour ça que j'ai sorti aussi ce livre, pour raconter toutes les coulisses de ces 3 ans, parce que mine de rien, 3 ans ça passe vite, mais il s'est passé beaucoup de choses, des records extraordinaires évidemment, des moments aussi moins drôles. Pour lui, comme sa première saison, il a perdu beaucoup de matchs. Donc il y a aussi, voilà, c'est pas que du positif là-dedans, mais aujourd'hui, après seulement 3 ans, il est déjà en fait à un niveau qui est exceptionnel. Je vais donner un exemple tout bête. Il a été élu meilleur défenseur de la ligue à l'unanimité des votes. Ouais. Donc il y a 100 votes de la presse et des médias pour ce titre, et c'était jamais arrivé qu'il y ait un joueur qui soit élu à l'unanimité. C'est ce qui vient de lui arriver. Donc il y a ça, il y a la finale NBA à laquelle il vient de participer. Bref, il y a beaucoup de choses. Et donc c'est pour ça que j'écris ce livre, c'est qu'il est déjà au top, même s'il n'a pas effectivement encore gagné ce fameux grand titre de NBA qui lui tend les bras, je pense, dans les prochains mois.
1: Il a déjà le droit à son livre, il a déjà le droit de créer des emplois de journaliste à lui tout seul. On n'est plus correspondant basket aux États-Unis, on est correspondant Wembanyama. Vous avez teasé quelque part la fin de ces 3 premiers actes, Maxime Aubin. Moi, je voudrais qu'on revienne au début, au tout premier match. Est-ce que il convainc d'emblée? Est-ce qu'il est à la hauteur des attentes d'entrée de jeu?
4: Pas forcément. C'est le tout premier match dont je me souviens. C'est un match de Summer League, ce qu'on appelle. Donc, en fait, c'est un match un peu amical de préparation à sa première saison. Et donc là, il est sous les feux des projecteurs à Las Vegas. C'est son premier match. Il est un petit peu décevant. Même si, encore une fois, il n'a pas vraiment d'intérêt, d'impact, ce match. Mais en tout cas, on le voit qu'il est un peu en difficulté. Il n'arrive pas forcément à marquer les paniers qu'il veut. Il a beaucoup de déchets dans son jeu. Donc, c'est pas une trajectoire qui est forcément linéaire. Mais ce qui m'a marqué à ce moment-là, à Las Vegas, c'est déjà le côté rockstar de Victor Wembanyama. C'est-à-dire qu'en France, on commence à le connaître. Déjà à l'époque, on en parle un petit peu. Aux États-Unis, il est attendu déjà comme une star. Tout le monde le connaît, et je suis surpris de voir à Las Vegas à quel point la salle est absolument pleine. Tout le monde est venu pour lui, que pour lui. Et voilà. Et encore, et aujourd'hui, du coup, ça n'a fait que monter, mais Wemby déjà superstar, et dès son premier match, même s'il l'a à peu près raté. Heureusement pour lui, 2 jours plus tard, il se rattrape, et c'est là aussi qu'on voit de quoi sont faits les grands joueurs, c'est que, très vite, dès le deuxième match, il cartonne, je vous dirais une bêtise, mais je crois qu'il met 27 points, 10 rebonds, 4 contre. On voit un peu tout l'impact de ce qu'on a dit au début, de quel type de joueur il peut être. Et donc, dès le deuxième match, on est tous conscients qu'on a affaire à une future grande star.
1: Même s'il y a quelque chose de très contrasté sur sa première saison, Malik Dao, individuellement, il progresse, ou il montre déjà qu'il y a un potentiel assez exceptionnel. D'un point de vue collectif, c'est plutôt la catastrophe. Les Spurs de San Antonio sont plutôt dans les choux.
5: Oui, c'est vrai que la première saison est décevante collectivement, et Maxime le dit bien dans le livre. Il y a cette expérimentation, et moi j'arrêtais pas de critiquer quand je commentais la NBA pour Canal de Jeremy Sohan au poste de meneur de jeu, qui n'était absolument pas son poste, parce qu'un joueur comme Victor, il a besoin d'être gavé de ballons, c'était pas le cas.
1: C'est qu'on a mis du temps à les trouver, et c'est un débat qu'on a souvent avec les grands joueurs en football par exemple. On a mis du temps à lui trouver le bon poste et les bonnes associations.
5: On a mis du temps, je dirais pas ça, mais Greg Popovich, c'est tout un personnage.
1: Hein. Donc le coach emblématique des Spurs.
5: C'est ça.
1: À l'époque.
5: Il fait ses expérimentations et puis personne ne lui dit mot, quoi. Et il a fini par comprendre que c'était pas le poste fait pour Sohan. Et justement, ça a permis à Victor aussi, quand il a eu un vrai meneur de jeu, parce que derrière il y a eu Fox, il y a eu Chris Paul, qui ont permis petit à petit de se mettre véritablement dans le jeu NBA. Parce que la transition entre l'Europe et la NBA, c'est pas toujours simple. C'est-à-dire que des arrières ou des meneurs, ils s'adaptent beaucoup plus facilement que des joueurs comme Victor Wembanyama. En plus, physiquement, il faut se coltiner parfois des molosses. Et lui, il est arrivé, il était, je crois, tout mouillé, 90, 95 kilos. C'était pas évident pour lui avec sa taille. Donc, il s'est fait rentrer dedans la première année. Et puis, petit à petit, il s'est étoffé.
1: Maxime Aubin, résultat collectif catastrophique. Pour Wembanyama, il faut trouver la bonne carburation et le bon poste. C'est quoi son poste, désormais, le poste de Wembanyama?
4: Ah, c'est la grande question. Lui-même, dès qu'il arrive en NBA, a dit je n'ai pas de poste, je suis un électron libre. Mais on a rapidement vu en NBA, ça fait partie de ce que vous racontiez à l'instant, qu'il était moins un ailier que quand même un pivot. Voilà. Donc en fait, lui, il adorait toujours être un ailier, pouvoir jouer un peu autour, un peu de la raquette, rentrer, ressortir, shooter. Et en NBA, on s'est vite rendu compte que quand même sa taille, évidemment, 2m24, c'est son argument favori et sa qualité principale. Donc il a vite été repositionné après quelques matchs d'essai à d'autres postes, au poste de pivot. Et aujourd'hui, quand même s'il reste un joueur qui est assez libre dans les schémas tactiques des Spurs et qu'on le voit faire encore beaucoup de choses, il a quand même tendance à de plus en plus être dans un rôle de pivot près du panier, et on peut comprendre pourquoi quand on est aussi grand.
1: Oui, c'est facile de faire le ménage dans la raquette, c'est un peu plus facile, c'est jamais facile évidemment. Autre question un peu bête, si je puis dire, Maxime Aubin ou Malik Dao, qu'est-ce que ça représente de rejoindre les Spurs de San Antonio? Beaucoup de choses, non? Maxime Aubin.
4: Bien sûr, bah surtout on connaît l'historique de un fameux joueur français qui a marqué l'histoire du basket et qui demeure aujourd'hui, je pense, le basketteur français le plus connu, c'est Tony Parker. Tony Parker, il a passé presque sa carrière entière à San Antonio, il a gagné plusieurs titres ici. Donc Victor Wembanyama a grandi un peu comme nous tous en étant fan de Tony Parker, et du coup pour lui, c'était vraiment, faut comprendre ça hein, j'explique bien dans le livre, c'était sa destination numéro 1. Il voulait absolument arriver là-bas. Il a eu la chance de pouvoir, cette chance presque exceptionnelle, de pouvoir atterrir à San Antonio. Donc Wembanyama, il est hyper heureux d'être là, de par l'histoire française qu'il y a eu ici. C'est un club aussi, en général, qui a toujours misé sur les internationaux. Il y a eu des Argentins, Manu Ginobili, Italiens. Bref, c'est un club qui est vraiment porté sur l'international, qui a été habitué pendant longtemps à recruter des internationaux. Et donc, il arrive dans un environnement qui est juste parfait pour lui. Et qui en plus est là pour développer des joueurs. En gros, on cherche des joueurs qui sont pas forcément des stars. On identifie, on les développe et on en fait de grands joueurs. Donc ça correspond pile à ce que voulait faire Wembanyama. Et la dernière chose, c'est que San Antonio, c'est pour y vivre maintenant. Je le vois bien. C'est pas un gros marché comme on appelle ça, une grosse ville comme un New York, Los Angeles où il y a des fans partout qui vous embêtent tous les jours. À San Antonio, il peut travailler tranquillement dans l'ombre, où il est à peu près respecté aussi par les fans. Donc à tout niveau, Victor Wembanyama était très heureux de débarquer à San Antonio.
1: Retour sur les trois premières saisons de Wemby en NBA, sachant que l'an 4 débute très bientôt. On est dans Mondial Sport ce samedi sur RFI. On passe au deuxième acte de Wemby aux États-Unis juste après Fally Ipupa.
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0: Afsana Fally Ipupa dans Mondial Sport en direct ce samedi sur RFI, musique congolaise, évidemment la grande star de la RDC. Un rappel que Félix, le père de Victor, notre héros du jour, était un athlète qui représentait cette partie-là du Congo, la partie kinoise, si je puis dire. Maxime Aubin, auteur de Wembanyama, 3 ans au sommet de la NBA chez Solar, ne me contredira pas plus que notre MVP en chef, Malik Daou.
1: We start our show with breaking news. Spurs Hall of Fame coach Greg Popovich is continuing to recover from what the team is calling a mild stroke that he suffered on November the 2nd.
2: A French native making his all-star debut, who's taken the lead by storm for the San Antonio Spurs, Victor Wembanyama.
1: And the San Antonio Spurs will be without Victor Wembanyama for the rest of the season. I cannot believe this.
0: Une première sélection pour le All-Star Game, qui est la grande fête pour célébrer les meilleurs joueurs de la NBA en cours de saison, mais également des pépins de santé. Pour lui, comme pour son coach, un résumé de l'acte 2 de Victor Wembanyama en NBA. Maxime Aubin, vous chroniquez ce rêve américain pour le journal L'Équipe et dans votre livre paru aux éditions Solar L'Équipe. Malik Daou, également la saison 2024-2025, la deuxième sous le maillot des Spurs. Je vous pose la question, Malik. Elle est contrastée, un peu comme la première. Il y a du bon, mais il y a aussi des pépins. Et pas que pour lui, d'ailleurs.
3: Oui, saison difficile parce que quand vous avez Popovich qui est un mentor pour pas mal de joueurs NBA qui est malade et on se pose des questions sur un éventuel retour ou pas, et puis derrière Victor lui-même aussi qui a ce problème de thrombose dans l'épaule, on s'est dit aïe aïe aïe. Et beaucoup plus pour Victor, on se pose la question tout de suite, est-ce qu'il peut rejouer au basket? Parce que quand je pense à d'autres joueurs qui ont dû arrêter leur carrière, même s'ils étaient en fin de parcours, à cause de ce type de blessure, tout de suite on se pose la question de savoir est-ce que Victor peut rejouer au basket. Et j'avoue que c'était flippant pour nous qui aimons Victor, qui l'avons connu à ses débuts, le Chenet, Nanterre et tout ça. On se dit aïe aïe aïe aïe aïe aïe. Et puis bon, la bonne nouvelle arrive, il peut rejouer au basket. On est très heureux. D'ailleurs, Popovic.

0: Claudio Maïfaï, coordonnateur des cadres chez Kirai.
1: En un certain moment, on a voulu imposer aux Sénégalais un modèle, un système de pensée qui ne nous ressemblait pas. Où effectivement, on passait notre temps à créer des incidents diplomatiques avec l'étranger, où on pensait que le souverainisme, c'était juste faire des déclarations et pas des actes. C'est le motif du divorce. Le modèle initial du PASTEF a été dévoyé. Donc nous voulons s'éloigner, s'insurger contre ce modèle.
2: Ce qu'on défend, c'est déjà le patriotisme pragmatique, c'est effectivement défendre la souveraineté de l'État, nos propres ressources, mais aussi être ouvert à tout partenariat de manière win-win, comme diraient les anglo-saxons. Donc le cadre de Kirai, c'est quelqu'un qui est dans cette vision tempérée des relations humaines déjà, mais également les investisseurs. Ils doivent avoir la claire confiance que lorsqu'ils investissent au Sénégal, demain, on ne va pas remettre en cause leurs droits.
0: Propos recueillis par Pauline Le Troquier. Et puis en Guinée, plusieurs centaines de prisonniers, dont l'opposant Alioubah, bénéficient d'une grâce présidentielle accordée par le chef de l'État à l'occasion de la fête nationale célébrée hier. Le leader du modèle, condamné à 2 ans de prison pour offense au chef de l'État, était détenu depuis décembre 2024. Dans ce dossier, la Cour de justice de la CDAO avait condamné l'État guinéen pour détention arbitraire. Alors, qu'est-ce qui a motivé le chef de l'État à accorder cette grâce à l'opposant Alioubah? Notre correspondant à Conakry, Tanguy Billan, a posé la question au porte-parole du gouvernement, François Bourneau.
3: Le président de la République n'a pas gracié qu'une opinion politique. Il a usé de ses prérogatives présidentielles consacrées par la Constitution de la Ve République, notamment la prérogative consistant à accorder de la clémence à l'égard des compatriotes guinéens lorsqu'ils sont dans de pareilles circonstances. Dans ce cas précis, la décision a porté sur la grâce accordée à 217 compatriotes, parmi lesquels naturellement M. Alioubah. La décision traduit effectivement une conception qui relève des exigences aussi d'un État moderne, parce que d'un côté, l'État doit être fort en respectant et en faisant respecter les lois et les institutions de la République. Mais de l'autre côté, le caractère serein de l'État pour savoir ouvrir des espaces lorsque les circonstances le permettent pour l'apaisement, la réconciliation. Et donc cette grâce ne doit pas faire l'objet d'une interprétation quelconque ou d'un recul de l'État, ni comme un résultat d'ailleurs d'un rapport de force. C'est un acte souverain, c'est un acte constitutionnel et surtout c'est un acte d'apaisement.
0: Alioubah n'est cependant pas encore libre. Cette grâce, c'est en effet, selon les termes du décret présidentiel, subordonné à l'accomplissement d'un stage d'encadrement civique et de préparation à la réinsertion d'une durée de 45 jours, dont les modalités seront fixées conjointement par le ministre de la Justice et le ministre de la Défense. Emmener des jeunes béninois vers le haut niveau du handball africain, c'est l'objectif de la nouvelle académie inaugurée à Cotonou. Des jeunes qui devront concilier apprentissage sportif et scolarité. C'est un projet lancé il y a 2 ans en partenariat avec le club de Nantes qui prend vie avec la rentrée de la première promotion d'aspirants de balleur. À Cotonou, les précisions de Théophile Hazard.
4: 21 stagiaires, filles et garçons de 11 à 13 ans, lancés dans un cursus sport et études à raison de 4 séances par semaine. Sur la vocation de l'académie, Gaël Pelletier, président de Handball Club de Nantes.
5: Nous ne formons pas pour nous, nous formons pour le handball béninois tout entier, pour ses clubs et pour ses sélections nationales.
4: Nantes pourra tout de même y puiser des talents sans que cela soit la priorité. Pas de durée de formation fixe, tout dépend de l'âge des académiciens. Muriel Aroupet, la directrice.
6: Les stagiaires régulièrement recrutés bénéficient d'un programme structuré, technique, comprenant les entraînements, des fondamentaux techniques et tactiques, la préparation physique, la participation aux différentes activités, compétitions, mais une importance tout aussi grande à la réussite scolaire.
4: Une bourse scolaire et sportive est accordée aux académiciens grâce à l'engagement de la Fondation de Handball Club de Nantes. Choisie pour cette première promotion, Mireille, 13 ans, rêve déjà d'un avenir dans le hand.
7: Je pense bien travailler à l'école et de continuer l'entraînement, participer à des compétitions, des tournois, devenir une grande joueuse.
4: La fédération ambitionne consolider l'académie, renforcer l'encadrement et multiplier les opportunités pour les talents dans les années à venir. Théophile Hazard, Cotonou, RFI.
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9: Bonjour, aujourd'hui la bande dessinée raconte l'Allemagne du début des années 30, celle de la montée du nazisme.

0: L'enfance des ruines de Pascal Rabaté est paru aux éditions Rue de Sèvres. Berlin, août 1932. La soirée bat son plein dans ce cabaret à la mode. L'heure est à la joie et donc à la fête. On danse, on boit, on flirte, on cède aux délices des paradis artificiels. On se vautre dans la débauche.
1: On dansait sur du jazz. Josephine Baker est arrivée avec la Revue Nègre. Et ça a été une espèce de déferlante. Charleston est arrivé dans toutes les boîtes de nuit. Ça dansait partout. Il y avait je sais pas combien de boîtes. Il y en avait plus de 200 ou 300. Il y avait une sexualité totalement débridée. Je crois qu'il y avait 100 000 prostituées hommes dans Berlin. Il y avait quelque chose de très très libre, de très très vivant. C'est des gens qui sont toujours en déséquilibre. Il se trouve que ma compagne est danseuse, donc elle a donné d'elle-même au niveau des séances de pause. Mais je voulais que ses corps bougent et que ça soit le mouvement qui soit le moteur de ce projet. C'est le mouvement suspendu qui m'intéressait et la danse, c'était un peu ça.
2: Auf einem

0: Cette ferveur nocturne, Volker Kunz s'y adonne avec allégresse. Sa conviction est simple, il se le répète à lui-même.
1: La vie est belle, à condition de ne retenir que le positif. Et aussi, de ne pas regarder en arrière.
0: En revanche, il vaut mieux regarder quand on traverse la rue, ce que ne fait pas le jeune homme devant lui, alors qu'une voiture approche à toute berzin. Sans vraiment réfléchir, Volker bondit et l'arrache à un sort funeste.
2: Eh bien, ça s'est joué à un cheveu.
1: En effet.
2: Un grand merci.
1: De rien.
2: Donne la main, l'ami. Je m'appelle Rudy Gantz.
1: Volker.
2: Eh bien, Volker, je te dois une vie.
1: Je n'en demande pas tant.
2: On peut ajouter à ça que tu m'as évité une fin un peu glorieuse. Ça n'est pas rien. Je dois filer, mais je veux te revoir. Je te dois au moins un verre. Passe le soir à partir de 18h à l'Arbeiter Bar. C'est sur Alt Moabit. Tu passeras, hein ?

0: Pour dessiner l'enfance des ruines, Pascal Rabaté s'est inspiré de l'expressivité graphique de l'entre-deux-guerres, en Allemagne, mais pas seulement.
1: J'ai tourné beaucoup autour du mouvement de la nouvelle objectivité. J'ai une eau forte de Groux que je n'accroche même pas au mur, que je sors pour regarder un peu la finesse de trait, surtout la force de son dessin. J'ai essayé de voir si je pouvais digérer ça, et c'était contre-narratif. Les images sont tellement fortes que on réussit pas à passer au stade de la narration. Et donc je suis revenu à quelque chose de plus réaliste. En même temps, j'avais toujours Beckmann sur ma bibliothèque qui me poussait à tordre un peu les corps, à développer une sorte d'écriture expressive dans le naturalisme, à forcer un peu les choses, sans tomber dans la caricature, mais quand même un peu l'outrance. Et puis, l'expressionnisme vient presque plus de la photographie, de ce que pouvait faire Sanders, mais surtout de quelqu'un comme Fritz Lang, qui a inventé tout ce qui est devenu après le cinéma noir américain, c'est-à-dire le travail des ombres. On a plus peur, en fait, de ce qui est caché que de ce qui est mis en lumière. Et du coup, là, j'ai commencé à me servir des noirs à la fois comme couleur et surtout comme lumière. J'ai essayé de faire une BD d'atmosphère, et comme je posais les lumières en noir et blanc, la couleur, j'avais pas envie qu'elle surjoue les scènes. Par contre, qu'elle me permette d'aller vers un ailleurs, inspiré par le travail lithographique qui était fait dans les revues comme Simplicissimus en Allemagne ou L'Assiette au beurre en France. Il y a un noir et puis il y a une, deux couleurs maximum. Par contre, c'est des aplats et c'est des choses qui amènent autre chose que de la lumière.
0: C'est une gravure allemande d'un certain Friedrich Dornbusch et un roman de l'écrivain beaucoup plus connu Erich Kästner qui ont donné à Pascal Rabaté l'idée de cet album.
1: C'est une gravure de 1926, c'est une carte de vœux. C'est toute la société allemande. Alors ça va en effet du rabbin en passant par le nazi, en passant par les étudiants, par les avocats, par des femmes légères, moins légères. On les discerne dans ces petites silhouettes qui dansent un peu la gigue devant un abîme. Cette gravure m'a fait me replonger dans la période, mais le livre a été carrément le feu de forêt qui a déclenché le projet. C'est un ami, je lui montrer cette gravure qui m'a parlé de ce roman qui était ressorti 2 ans avant avec un nouveau titre, Vers l'abîme. La version de 32 avait été expurgée d'après la préface et le roman m'a bouleversé. Ça n'est pas totalement prémonitoire, mais il y a tout ce qui est en germe dans la société allemande. Et donc j'ai tourné autour du roman pendant un moment à savoir si j'allais l'adapter. Et puis le roman a été adapté 2 fois au cinéma en Allemagne. Et une fois en série. Et donc, j'ai décidé de le mettre à côté et d'écrire mon histoire. Par contre, j'ai quand même gardé ce personnage central qui était un publicitaire.
2: Das wird man sich gefallen. Diese schönen Töne, diese wunderschöne Melodie, diese Freude, das bringt alles unser Telefunken.
0: Et la pub, ça paye plutôt bien et Volker a son petit succès. Au tournant des années 30, c'est une activité en plein essor.
1: Il y avait vraiment quelque chose d'assez magique dans les images. Et il y avait un travail sur l'image qui était fabuleux. Il y avait des illustrateurs qui passaient aussi bien de la revue Simplicissimus à des affiches de spectacles. Je voulais aussi qu'ils travaillent là-dedans. Il est publicitaire, c'est quelqu'un qui, comme dit sa sœur, emballe de l'air avec du vent. Il essaie de produire des images et des slogans pour faire vendre aussi bien des savonnettes que des crayons de couleur. C'est quelqu'un qui vit au jour le jour, qui vit la fête, qui ne regarde que le positif et qui s'engage dans pratiquement rien.
3: Après, je voudrais que tu jettes un œil sur un projet particulier. Le Parti démocrate allemand nous a approchés pour travailler sur une campagne de remobilisation.
4: Notre métier est de donner une idée sur un produit, que ce soit des savonnettes, des crayons, du tabac. Notre travail n'est pas de transformer une idée en produit.
3: C'est un parti qui défend les valeurs sociales et démocratiques. Ce n'est pas le parti populaire et surtout pas le parti nazi.
4: Je ne suis pas un curé. Je ne vends pas de l'espoir.
3: Depuis quand les bonimenteurs ont une déontologie? J'aurais essayé. Vendre une campagne pour débat, ça ne te pose pas de problème de conscience?
4: Prépare-toi à admirer l'artiste qui va tirer débat vers le haut.
0: Mais à cette époque, tout le monde n'est pas à la fête.
1: La crise a explosé aux États-Unis comme en Europe. Il y a beaucoup de gens qui sont restés sur le carreau. Enfin, aller toucher sa paye avec une brouette, remplir la brouette de billets qui valent même pas une carotte, c'est compliqué.
0: Et parmi ceux qui payent le prix le plus élevé, les mutilés de la Première Guerre mondiale, complètement marginalisés, pauvres hères qui sortent la nuit pour mendier au pied des immeubles.
5: Allez l'ami, un beau geste pour un mutilé de guerre. Quelques marques pour une jambe, ça fait la viande moins chère qu'à la boucherie.
4: Tiens, camarade.
5: Merci, l'ami.
4: De rien.
5: Sache quand même, l'ami, que Dieu ne te rendra pas plus qu'il ne me rendra ma guibole et mon œil.
1: quand j'ai découvert un peu la peinture de la nouvelle objectivité, c'était un des seuls mouvements, à cette époque et même après, qui montrait une espèce de réalité crue. Évidemment que le trait accentuait les choses, gros, que c'était pas dans un naturalisme, c'est le moins qu'on puisse dire, mais il montrait en fait les conséquences de la guerre. Et le statut de gueule cassée, qui était vraiment une formulation française, je crois, au défilé du 11 novembre, on exhibait ces gens qui avaient sacrifié d'eux-mêmes. Il y a une BD que j'ai trouvée dans un grenier où il y avait une enfant qui caressait les cicatrices d'une gueule cassée en disant « Je caresse votre sacrifice et ce que vous avez donné au pays. Vous êtes encore plus beau. » Maintenant, on est quand même dans une espèce de truc un peu lyrique et assez étonnant. En Allemagne, les mutilés de guerre n'étaient pas considérés de la même façon. Alors, en France, ils n'étaient pas pensionnés. En Allemagne, ils l'étaient. Pension de misère, mais cette pension, on préférait qu'ils la dépensent chez eux et qu'ils ne s'exposent pas à l'extérieur, parce que eux, c'était le visage de la défaite. Il y avait des équipes de jeunes cons, de nationalistes, qui faisaient des sortes de ratonnades pour essayer de les passer à tabac, pour éviter qu'ils s'exposent dans la rue. La pauvreté ne s'affichait pas, les gens avaient honte, en fait.
0: Pascal Rabaté dessine donc les mendiants, les prostituées et ces estropiés de guerre qui abordent son héros dans la rue et réclament quelques marques en dénonçant l'ingratitude des nantis. Volker en croise un groupe devant l'Arbeiter Bar, où un peu plus tard, il va retrouver Rudi Ganz. À l'intérieur, la bière et le schnapps coulent à flot. Et le sauveur de Rudi est célébré comme il se doit. Pourtant, Volker n'est pas très à l'aise. On l'incite à boire plus que de raison. Et puis, impossible évidemment de ne pas voir l'immense drapeau à croix gammée sur le mur ou celle plus petite sur le brassard de Rudi. Et quand ce dernier et ses acolytes ramènent un Volker très éméché chez lui, le doute n'est plus permis.
6: Stop ! Qu'est-ce qui vous a pris ?
7: Regarde ce cadeau du ciel, ce magnifique magasin juif. On finit cette vitrine et on s'en fait une autre ?
8: Les communistes ! Allons casser du nazi !
6: Et pour finir la soirée, une saine et virile confrontation des idées. Un débat, je ne vais pas manquer ça. La camaraderie plus que le devoir m'appelle. Si ça ne te tente pas, tu es à deux pas de chez toi. À plus tard, Volker !
1: Je me suis inspiré d'interviews de jeunes fascistes qui avaient une espèce de vérité. C'est des espèces de monolithes de têtes remplies par du ciment et qui ne bouge plus. Il y a un film qui est l'œuvre du serpent d'Ingmar Bergman où il parle justement de cette montée, enfin de avant l'arrivée des nazis, mais déjà comment on va reconstruire cet homo germanicus qui finit par se remplir par à la fois la défaite, par une défiance totale par rapport au régime et aux gouvernants. Et en fait, ça a été à la fois des personnages contemporains que j'ai aperçus, des discours un peu vides que j'ai entendus, et c'est comme ça que ce personnage est né. Tout en disant que s'il était rendu à ce niveau-là, c'est qu'il avait dû aussi être cassé, mais pas recollé dans bon ordre.

0: Avec son costume à rayures et son galurin, Volker porte beau. Fou amoureux de sa nouvelle voisine, Ada, il n'a aucun mal à la séduire. Il faut dire qu'Ada n'a pas froid aux yeux, ni même ailleurs. Elle est danseuse de revue.
1: Je serais bien restée vous fixer dans le blanc des yeux, mais comme vous vous en doutez, je suis de revue ce soir au cabaret Das Intime Theater. C'est à 3 stations de métro d'ici.
2: Je peux passer vous voir au cabaret ce soir ?
1: Mais avec plaisir.
0: La sœur de Volker, Ingrid, fait aussi du nu. Mais elle est artiste peintre. Et ses nus, ce sont des nus masculins. Et notamment son amant Lincoln, un musicien noir, un trompettiste qui a fui la ségrégation aux États-Unis et qui est arrivé avec la revue nègre.
3: Ici, je gagne bien ma vie, je suis reconnu comme musicien. Et puis surtout, je peux vivre au grand jour mon amour avec une femme blanche. Ça, vois-tu, c'est énorme. Dans le Missouri, pour un geste, un regard, on finit pendu à un arbre, un lampadaire, un poteau électrique. La revue nègre, en me permettant de venir en Allemagne, m'a fait le plus beau cadeau de ma vie.
4: J'avais lu des interviews de musiciens noirs qui avaient fait la tournée en Europe, qui racontaient qu'en effet, que ça soit à Paris ou à Berlin, quand ils se mettaient à jouer, c'était pas des musiciens exotiques. C'était des musiciens qui arrivaient à plus avec une musique nouvelle, qui laissaient les corps s'exprimer. Enfin, c'est une explosion énorme. Et ce personnage reste à Berlin parce qu'on lui donne le moyen d'y rester. On lui dit, tu vas pouvoir t'exprimer parce que t'es un musicien avant d'être un noir. Et puis, il rencontre une femme blanche et qui tombe amoureuse de lui. L'amour est réciproque. Du coup, là, c'est quelqu'un qui se retrouve face à un miroir aux alouettes parce que justement, il ne vit que la nuit. Et que la montée du nazisme, il l'entend même pas parce qu'il joue.

0: Lincoln n'aime pas les nazis. Ingrid, Ada et Volker non plus d'ailleurs. Il n'apprécie pas de voir derrière les grilles du zoo de Berlin un homme en pagne et bandana. Un Kanak, un Mélanésien de Nouvelle-Calédonie, exhibé comme un animal de foire. Pour Lincoln, cette scène est une révélation.
1: Sur le nouveau continent, on nous traite comme des bêtes de somme. Sur l'ancien, on nous exhibe dans les eaux. J'ai pris Berlin pour un paradis, c'est un mirage. Je croyais qu'on me voyait comme un musicien, alors que je ne suis qu'une attraction exotique. Ma place est auprès de mes frères noirs, qui s'échinent dans les champs de coton ou dans les usines aux USA. Il y a une lutte à mener là-bas, je dois en être.
2: Il y a eu des Noirs américains, des Noirs européens qui ont vécu à Berlin jusqu'à l'écrasement du régime nazi. Il y avait même un acteur noir qui était figurant dans tous les films de propagande. Il jouait même les Asiatiques. C'est un truc un peu étonnant. Je pense que c'est très inconfortable, d'autant plus que la musique de jazz a été interdite. Donc je pense qu'ils n'avaient même pas le droit de jouer après 1933. Mais il y a quelques personnes noires qui sont restées quand même dans un Berlin nazi.
0: Dans l'album, on sent monter la tension. On ne dira pas ici ce que fera Lincoln pour en être, ni comment évoluera la relation amicale entre Volker et Rudy, ni la relation amoureuse entre Ada et Volker, mais écoutons quelques lignes du livre du professeur Hans, un grand échalas décharné et décati qui vient de se lancer dans l'écriture. C'est le voisin de Volker, il vit dans la misère et dans un gourbi sous les toits. Avant de quitter l'immeuble à la cloche de bois, il a laissé un texte en guise de testament sur le paillasson du publicitaire. Son titre a d'ailleurs donné son nom à l'album de Pascal Rabaté, L'enfance des ruines.
3: Si l'apparence fait encore illusion, les doutes et le désespoir ont envahi les esprits. L'homo germanicus ne veut plus comprendre, il veut croire. Et comme la misère et la colère ne sont pas bonnes conseillères, il est prêt à suivre le premier joueur de flûte. Une civilisation qui disparaît, ça n'est pas un bâtiment qui s'écroule, c'est un bâtiment que l'on vide, des fenêtres et des portes que l'on condamne. On a peur du chaos, mais c'est l'ordre que l'on devrait craindre. Je suis un prophète de l'effondrement, un augure sans auditoire. On ne me voit plus depuis longtemps. Pourquoi m'écouterait-on ? Les lumières de l'esprit s'éteindront quand on s'éclairera à la flamme des livres que l'on brûle.
2: J'ai lu quand même pas mal de textes, notamment « J'ai faim de Funk » de Berlin Alexanderplatz, de Hans Falada. Enfin, toute cette littérature a nourri ce discours. Je crois que le livre qui m'a le plus influencé sur ce texte, c'est le livre de Macorlan sur Berlin, où lui, il est revenu en fait d'Allemagne en 1932, je crois, et il pressentait déjà que le verre était dans le fruit. Quand on voit ce qui se passe en Europe et dans le monde, il y a quand même un repli sur soi qui me fait peur. Et ça a été, je crois, aussi ce que j'observais de l'extérieur en 2020 et quelques, de la société, en me disant qu'il y avait quand même des espèces de parallèles. Je pense toujours à la phrase que j'ai mise à l'arrière du livre de Brecht, « Le fascisme n'est pas le contraire de la démocratie, c'est son évolution en temps de crise. » Et c'est vrai que je vois les choses se radicaliser, un parti d'extrême droite qui commence à grimper, qui commence à arriver et à asseoir sa place en Allemagne, des philosophes soi-disant qui étaient proches du PC en 2010, qui maintenant affichent des opinions totalement réactionnaires. La comparaison n'est pas raison, mais attention.
0: L'enfance des ruines de Pascal Rabaté est paru aux éditions Rue de Sèvres.

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Dans un instant, l'info, puis Henri Guénaud, ancien haut-commissaire au plan et ancien conseiller spécial du président Sarkozy, sera l'invité de Frédéric Rivière dans l'atelier politique. Bonne soirée et à bientôt.

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1: Fanny Bay.
0: Madrid sera la tombe des rentiers. Voilà le slogan scandé aujourd'hui dans les rues de la capitale espagnole. Des dizaines de milliers de personnes rassemblées pour le droit au logement. Explication de notre correspondant dès le début de ce journal. Nous parlerons aussi du Brésil où le premier tour de l'élection présidentielle aura lieu demain dimanche. Un scrutin qui s'annonce serré entre le président sortant de gauche Lula et Flavio Bolsonaro, fils de l'ancien chef d'État d'extrême droite. Leurs idées divergent fortement et notamment concernant l'environnement, vous l'entendrez. D'autres élections dans cette édition, les Lettons appelés aux urnes pour un scrutin législatif ce samedi, la formation centriste du Premier ministre en tête des sondages de sortie des urnes et au cœur du scrutin non pas les enjeux géopolitiques mais le pouvoir d'achat selon une experte que nous avons interrogée. Enfin, un tour en France où des dizaines de personnes étaient rassemblées à Paris aujourd'hui pour la marche des fiertés. Objectif comme chaque année défendre les droits des LGBTQ+, mais cette fois-ci une résonance particulière dans le cortège à l'approche de l'élection présidentielle. Ils étaient 70 000 selon les autorités espagnoles, 500 000 d'après les organisateurs. De gigantesques manifestations pour le droit au logement ont rassemblé des dizaines de milliers de personnes dans la capitale espagnole aujourd'hui, au lendemain du rejet par les députés de mesures présentées par le gouvernement de Pedro Sánchez pour encadrer le droit au logement des locataires. À Madrid, la correspondance signée François Musso.
2: La capitale est occupée dans ses points névralgiques par ceux qui manifestent pour le droit au logement, pour l'interdiction des expulsions, pour l'intervention contre les fonds d'investissement et pour le renouvellement automatique des contrats de location. Alors que cette réforme a été rejetée par la majorité des députés, les protestataires sont omniprésents autour de la Puerta del Sol, de la place de Cibeles ou encore de la place d'Espagne où on peut entendre ce slogan crié à plein poumon. Madrid sera la tombe des rentiers. Tel est le message vociféré avec ardeur. Parmi les manifestants, la porte-parole Valeria Racou assure qu'une semaine d'indignation populaire après l'éviction de l'octogénaire Mari Carmen a eu plus de poids que 8 ans d'un gouvernement progressiste. Et ce, en référence au chef du gouvernement Pedro Sánchez. Clairement, les manifestants se disent prêts à aller jusqu'au bout, c'est-à-dire jusqu'à la grève générale. Une colère que Pedro Sánchez, justement, va prendre en compte alors qu'il doit décider d'ici peu s'il convoque ou non des élections législatives anticipées. François Musso, Madrid RFI.
0: Dans l'affaire du vol Fly Dubai, le copilote planifiait un acte terroriste. C'est en tout cas la conclusion aujourd'hui de l'enquête émirati. L'avion qui reliait les Émirats Arabes Unis à Israël avait dû atterrir mercredi en urgence en Arabie Saoudite. Le copilote aurait blessé le commandant de bord avec une hache de secours du cockpit. Le pilote avait lui réussi à ouvrir la porte permettant aux passagers, aux membres de l'équipage de maîtriser l'agresseur. Pilote qui a été invité en Israël par le premier ministre israélien en tant qu'hôte d'honneur. Benjamin Netanyahou l'a qualifié de héros. Dans l'actualité de la région également, le conflit au Yémen qui se poursuit. Les Houthis accusent l'armée saoudienne d'avoir lancé 26 raids aériens aujourd'hui sur Sanaa, la capitale yéménite, sous le contrôle du groupe rebelle pro-iranien. Par ailleurs, des flammes et de la fumée se sont élevées ce samedi d'un site Aramco près de Riyad. Attaque pas encore revendiquée, mais les Houthis ont déjà affirmé à 2 reprises avoir ciblé des installations du géant pétrolier. Aux États-Unis, le chef de l'administration pénitentiaire du Tennessee démissionne. Annonce ce samedi du gouverneur de l'État, une décision qui intervient 3 jours après l'exécution manquée de Christa Pike. Elle devait être la première femme mise à mort depuis plus de 200 ans dans cet État du Sud, mais les 2 injections létales ne l'ont pas tuée. Elle est aujourd'hui inconsciente et sous assistance respiratoire, d'après une plainte déposée par ses avocats vendredi. Fin de la campagne électorale ce samedi à la veille de l'élection présidentielle au Brésil. Scrutin qui s'annonce serré entre les 2 principaux candidats. Le président sortant de gauche, Luiz Inácio Lula da Silva, et son rival conservateur, Flavio Bolsonaro, fils de l'ancien chef d'État d'extrême droite, Jair Bolsonaro. Un vote qui sera aussi décisif pour l'avenir de l'Amazonie alors que le pays subit les effets d'un épisode El Niño exceptionnel. Pourtant, le climat est resté largement absent de la campagne. Simon Rosé et les choix environnementaux environnementaux des principaux candidats divergent fortement sur le sujet.
3: Sécheresse en Amazonie, chaleur, niveau des fleuves en baisse, le dérèglement climatique est déjà bien visible au Brésil. Mais dans la campagne, il a été éclipsé par les enjeux de sécurité, de pouvoir d'achat ou encore des affaires de corruption. Seul un Brésilien sur 10 place aujourd'hui le changement climatique parmi ses principales préoccupations. L'enjeu est pourtant majeur pour le pays. Le Brésil abrite environ 60% de la forêt amazonienne et sous Lula, la déforestation annuelle y a été divisée par deux. Ce sont ainsi au moins 20 000 km² de forêt qui auraient échappé au déboisement depuis son retour au pouvoir. Une tendance diamétralement opposée à celle observée lors du mandat précédent, celui de Jair Bolsonaro. Flavio, son fils, est aujourd'hui au coude à coude avec Lula dans les sondages et en la matière, il entend reprendre la politique de son père qui avait entraîné des niveaux records de déforestation. Le bilan climatique de Lula est cependant mitigé. Sa présidence a accueilli la COP30 sur le climat l'an dernier, sommet qui s'est achevé en demi-teinte. Événement organisé en Amazonie alors que son administration venait d'y autoriser un projet pétrolier d'ampleur au large de l'embouchure du fleuve Amazone.
0: Je vous parlais à l'instant de la frappe aujourd'hui sur un site d'Aramco à Riyad. Les Houthis du Yémen viennent juste à l'instant de revendiquer cette frappe. Dans l'actualité des élections également en Lettonie, la population a appelé aux urnes ce samedi pour des législatives. Si la liste unie du Premier ministre est en tête selon les sondages de sortie des urnes, Andris Kulbergs pourrait avoir du mal à conserver sa coalition de centre-droit. Le pays balte devrait garder son cap pro-européen et pro-ukrainien malgré la progression de partis populistes et malgré la menace russe. Mais pour Céline Bayou, rédactrice en chef de Regards sur l'Est, c'est pourtant le pouvoir d'achat qui va d'abord peser sur le vote des électeurs laiton plutôt que les enjeux politiques. Écoutez.
4: C'est un vrai sujet et en même temps j'aurais tendance à penser que c'est pas non plus un clivage radical. C'est-à-dire que c'est un vrai sujet parce qu'en effet il y a une minorité russophone importante. Je pense qu'il faut pas exagérer la peur de la cinquième colonne en Lettonie et une grosse majorité des russophones, notamment ceux qui sont intégrés, qui sont des citoyens laitons, qui ont le droit de vote, etc. Sont extrêmement détachés de la Russie poutinienne et sont très engagé pro-Ukraine. Après, je pense que le problème par rapport à l'Ukraine, mais c'est un peu le même qu'on va avoir lors des cycles électoraux à venir un peu partout en Europe, c'est il y a des crises économiques majeures, notamment énergétiques, et la Lettonie, c'est quelque chose. Il y a des attentes sociales et donc je pense que le clivage, il va plutôt se positionner là, c'est-à-dire qu'il y a d'autres attentes aussi pour la population, que voilà, on aide l'Ukraine et la Lettonie est très très engagée, notamment financièrement dans ce soutien. La question, c'est combien de temps ça peut tenir. C'est bien d'ailleurs là-dessus que compte Vladimir Poutine, je crois.
0: Céline Bayou, autrice de l'ouvrage « Les pays baltes en 100 questions » aux éditions Talendier, interrogée par Julien Chavanne. La Russie, justement, qui a appelé les diplomates étrangers à quitter Kiev. Moscou a averti que ses forces allaient continuer de mener des frappes de représailles massives contre la capitale ukrainienne. Kiev qui a été ciblée à répétition depuis des semaines. Des chars, des drapeaux arc-en-ciel, des colliers de fleurs autour du cou. Des dizaines de milliers de personnes ont défilé ce samedi à Paris pour défendre les droits des personnes LGBTQ+. Après son annulation en juin à cause de la canicule, la marche des fiertés s'est donc tenue cet après-midi. Ambiance bon enfant, mais avec une tonalité particulière. Cette année, à quelques mois de l'élection présidentielle, Lou est un artiste de 60 ans. Pour lui, aujourd'hui plus que jamais, il est nécessaire de se retrouver pour défendre la différence. On l'écoute.
5: Pour moi, c'est important d'être avec ces gens-là, avec la différence, reconnaître la différence. Pour moi, c'est essentiel dans une époque ou dans un gouvernement qui veut dominer ou essayer de récupérer tout. Moi, je pense que c'était aujourd'hui important encore plus de reconnaître cette différence-là. Voilà. Je fais partie de cette communauté aussi, et pas seulement par orientation, mais par sens politique. Et puis ça me réjouit de voir une jeunesse qui est aussi activiste, qui réagit bien par rapport à tout ce qui se passe aujourd'hui dans le monde, sans compter la présidentielle, parce que je pense que la Pride, elle doit toujours exister au vu de tout ce qui s'est passé dans l'histoire. Elle existera toujours, mais en plus de des présidentielles qui se rapprochent, c'est important qu'on se manifeste et qu'on se positionne par rapport à ce qui se passe.
0: Voilà, vous venez d'entendre Lou, manifestant qui a défilé, vous l'avez entendu dans le cortège de la marche des fiertés à Paris aujourd'hui. Il répondait à Simon Bénard. Voilà qui vient refermer cette édition. Merci à vous d'être à l'écoute de RFI. 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
1: Bonsoir et bienvenue dans l'atelier politique. Dans cette émission, nous essayons de prendre le temps de la réflexion, de l'analyse, de la mise en perspective, avec l'ambition de comprendre ce qui nous arrive et peut-être aussi ce qui s'annonce. Et ce soir, nous sommes avec Henri Guénot, ancien conseiller spécial de Nicolas Sarkozy entre 2007 et 2012, ancien commissaire au plan, ancien député des Yvelines et auteur de nombreux ouvrages. Nous aurons sans doute l'occasion d'en évoquer certains. Bonsoir Henri Guénot.
2: Bonsoir.
1: Cette émission est enregistrée, je vous le précise, dans les conditions du direct. Nous sommes ensemble pour à peu près 40 minutes, vous allez donc avoir du temps pour développer vos idées. Je voudrais qu'on commence par les accusations du journal Mediapart qui attribue au président du Rassemblement National Jordan Bardella des propos antisémites, gravement antisémites, écrits en 2013 quand il avait 17 ou 18 ans. Jordan Bardella dément en bloc, dénonce ce qu'il a appelé les prémices d'une guerre totale contre le Rassemblement National et annonce qu'il va attaquer en justice. Est-ce que vous croyez que cette affaire pourrait traîner pendant des mois et peut-être jusqu'à l'élection présidentielle?
2: Alors, je n'en sais rien. Je ne sais pas s'il est coupable ou innocent. Ils font souvent des enquêtes très sérieuses. Il leur arrive quand même parfois de se tromper, volontairement ou pas, mais en tout cas, bon, ça arrive. Moi, je suis incapable de juger aujourd'hui de la véracité de leur dire, de la véracité de leurs preuves, voilà, et je suis incapable de dire s'il a écrit cela ou s'il n'a pas écrit. Mais je me dis que quand bien même ce serait vrai, il avait 17 ans, entre 17 et 18 ans. Vous connaissez le mot de Rimbaud, à 17 ans on n'est pas sérieux. Mmh. Voilà. Mais on peut écrire des choses à 17 ans et les regretter à 20 ans, à 30 ans. Voilà, les hommes changent pendant leur vie. Combien d'exemples l'histoire nous en a donné, y compris sur ce sujet. Mmh. Et moi, j'en ai rencontré beaucoup dans ma vie, qui avaient commencé les uns à l'extrême gauche, en faisant le coup de poing, et les autres à l'extrême, même extrême droite, voilà, et qui, à 40 ans, à 50 ans, étaient totalement différents. Je ne vais pas citer de nom, mais franchement, qui n'avaient plus rien à voir avec tout ça, avec ce qu'ils avaient été jeunes. Voilà, j'ai cité sur une chaîne de télé un exemple qui me tient à cœur, qui est celui de Daniel Cordier. Vous vous souvenez, Daniel Cordier, c'était le secrétaire de Jean Moulin pendant la guerre. C'est un homme qui, dans sa jeunesse, enfin, il est élevé dans une famille Action française, et milite avec les Camelots du Roi, donc fait le coup de poing contre les communistes, les juifs, les francs-maçons, enfin tout ce que vous voulez. Le 17 juin 1940, il entend le discours de Pétain à la radio, et il dit c'est un traître. Il décide, avec l'aide de sa famille, de s'embarquer sur un cargo et de gagner Londres. Il gagne Londres, là il s'engage dans les forces françaises libres, on l'entraîne pendant un long moment, et puis on l'envoie en France pour être le secrétaire de Jean Moulin. Et il raconte que la première fois qu'il a croisé dans la rue un juif avec une étoile jaune, ça l'a tellement bouleversé que ça a changé sa vie. Et ça a vraiment changé sa vie. C'est-à-dire que ce n'était plus le même homme après. Moi, je l'ai rencontré vers la fin de sa vie. C'est un homme qui n'avait plus rien à voir. Pour qui l'antisémitisme de jeunesse était un remords extrêmement profond, qui avait glissé bien à gauche. Et puis pour s'entendre avec Jean Moulin, c'était quand même difficile de rester antisémite. Ou proche des idées, idées de l'Action française d'avant-guerre. Mais je ne ferai pas la comparaison entre un personnage.
1: Je voudrais quand même qu'on s'arrête un instant, parce que il y a deux choses dans ce que vous dites, me semble-t-il. D'une part, ça n'est pas ce qui s'est produit, c'est-à-dire que Jordan Bardella n'a pas admis avoir tenu ses propos, ni ne s'en est excusé. D'une part, et d'autre part, pour reprendre votre formule, quand bien même, ça serait vrai. Et il s'en serait excusé. Est-ce que vous croyez que aujourd'hui, puisque vous parlez d'une époque un peu lointaine, est-ce que vous croyez qu'aujourd'hui, s'il s'en était excusé, avec les plus grands accents de sincérité, il aurait pu retrouver une dignité sur la scène politique?
2: Alors, le problème n'est pas de s'excuser, mais de reconnaître et de montrer qu'on a changé.
1: Oui, voilà. Accessoirement, voilà. De s'excuser aussi,
2: peut-être. Moi, j'aime pas ce terme qu'on met à toutes les sauces, s'excuser. Peut-on s'excuser d'avoir été jeune? Peut-on s'excuser d'avoir été bête quand on a été jeune? Peut-on s'excuser d'avoir été con quand on était jeune?
1: C'est une bonne question.
2: Ou d'avoir, bon, c'est pas le sujet. Après,
1: on est
2: ça
1: nombreux
2: dépend.
1: À devoir se voilà. poser sans doute.
2: Voilà, mais on est tous à se poser cette question. Et puis il y a crime et crime. Bon, il y a l'écrit. Ouais. Voilà, puis il y a bon, il n'a pas envoyé non plus. Enfin, on ne dit pas qu'il a envoyé quelqu'un. Il a dénoncé un juif pour parti dans un camp de concentration. Enfin, voilà, faut remettre les choses à leur place. Est-ce que le fait de le reconnaître, si c'est vrai, encore une fois, moi je n'en sais rien et je ne suis pas juge, voilà. Mais si c'est vrai, c'est toujours mieux de reconnaître, parce que de toute façon, vous vous faites rattraper un jour ou l'autre, vous risquez de vous faire rattraper un jour ou l'autre par la vérité. Et là, alors, vous êtes démunis de toute possibilité de retrouver une dignité. Voilà, c'est voilà. Mais c'est peut-être que ça n'est pas vrai, peut-être qu'il a raison de faire ce qu'il fait, je n'en sais rien. Si ça n'est pas vrai, ben il a raison. Si c'est vrai, il a tort pour lui-même. Voilà. Alors après, est-ce que cette affaire, telle qu'elle est, avec les preuves qu'on connaît pas, les dénégations de l'un des uns et les affirmations des autres, va lui procurer une indignité sur la scène publique? Oui. Je n'en suis même pas sûr. Ça me fait penser, moi, cette histoire, elle me rappelle quelque chose que personne ne veut entendre. Le juif, c'est le bouc émissaire, la figure du bouc émissaire en Occident depuis 2000 ans. Il a été la figure du bouc émissaire partout, dans toutes les familles de pensée, pour des raisons. Alors, dans l'histoire, c'est pas toujours les mêmes raisons. Au début, c'est, pendant très longtemps, c'était le fait d'appartenir au peuple déicide, hein, c'est une raison religieuse. Bon. Puis il y a eu des raisons, sociologiques ou psychosociologiques, le fait que les juifs ont souvent réussi parce qu'ils étaient face à des enfin ils devaient vivre une épreuve permanente, hein, de pour exister dans des sociétés qui les rejetaient. Souvent ça a fait des gens qui ont réussi dans la société, qui ont incarné, on l'a dit très souvent, la finance, l'argent, etc. Donc il y avait une forme, le bouc émissaire prenait, le bouc émissaire contre l'argent, contre ceux qui en avaient, prenait la forme du juif. C'est resté très longtemps. Moi, quand j'étais enfant, il y a encore des gens qui n'étaient pas du tout antisémites au fond, mais qui avaient hérité de ces expressions. C'était « j'ai pas la bourse de Rothschild », par exemple, ouais, etc. Ouais, bon, ouais. Bon, voilà, tout ça. Puis après, ça, il y a eu d'autres arrivées, l'antisémitisme racial. Bon, notamment à partir du XXe siècle et de l'apparition du nazisme.
1: Mais à quoi voulez-vous en venir avec cette analyse un peu sociologique?
2: Non, je vais en venir au fait que ça n'est pas le monopole de la droite, de la gauche, de la droite, ni de la gauche, ni même du centre. Hein. Il y a eu dans les chrétiens centristes, il y a eu elle dort dans tous les habitants du monde occidental et les héritiers de cette histoire. Voilà. Donc, il faut qu'elle reste bien au fond et qu'elle dorme. Bon, là, elle est ressortie avec le conflit moyen-oriental, israélo-palestinien. Elle est ressortie à gauche. Bon, on voit bien, hein, à l'extrême gauche en tout cas. Bon. Toute la gauche n'était pas au début de l'affaire Dreyfus anti-Dreyfusard, Dreyfusard. Hein, elle était. Il y en avait une partie qui était anti-Dreyfusarde et qui s'est convertie par la suite. Mais bon, mais elle existe ailleurs. Elle existe aussi dans une certaine droite, pas seulement dans l'extrême droite, mais elle existe à l'état latent. Tout ce qui la fait ressortir, tout ce qui conduit à la faire ressortir, est une catastrophe pour tout le monde. Voilà. Je veux dire une chose, c'est que ce débat-là, bon, ben si c'est vrai, si c'est très bien, il faut l'assumer. Mais ne croyez pas qu'il va seulement faire du mal à Jordan Bardella.
1: À qui d'autre?
2: D'abord à tout le monde, parce que, d'abord, premièrement, il donne le sentiment, je pense que ça ne fera pas perdre une voix au Rassemblement National, parce que il donne le sentiment que, quand ce qu'on pourrait appeler le socle commun, pas seulement le bloc central macronien, mais ce socle commun qui va de LR jusqu'au Parti Socialiste. Hein,
1: on a appelé aussi le cercle de la raison, ou l'arc
2: républicain. Voilà, qui à un moment donné s'appelait le cercle de la raison, ou le cercle de la pensée unique, en tout cas, le cercle du pouvoir et du système, depuis des décennies. Bon. Ça peut donner le sentiment que c'est sa principale façon de se défendre, d'attaquer tout le monde sur ce sujet. Voilà. Et si c'est ça, croyez-moi, c'est Lévi-Strauss nous avait averti, si vous voulez, avoir des racistes partout, finit par banaliser le racisme et on lui ouvre la porte. Bon, donc, si c'est comme ça que c'est ressenti, ben, ça ne va faire que durcir les socles électoraux. Et ça peut profiter beaucoup à LFI, d'ailleurs, et à l'extrême-gauche, parce que jusqu'à présent, c'était les seuls accusés de, d'antisémitisme. Les autres, on disait, bon, c'est fini, de l'autre côté. Maintenant, si tout le monde, tous ceux qui ne sont pas dans le socle commun sont accusés d'antisémitisme, à tort ou à raison, hein, ça va pas forcément affaiblir les extrêmes.
1: Encore un mot sur cette affaire, parce qu'il faut qu'après on ait le temps de parler de l'actualité internationale. Je précise juste pour qu'il n'y ait pas d'ambiguïté, puisque vous avez évoqué l'antisémitisme d'autrefois qui s'appuyait sur la notion de peuple déicide, que ce terme de peuple déicide a été abandonné par l'Église catholique.
2: Oui, par l'Église et puis aussi par la déchristianisation, par le fait.
1: Voilà. Que... Non, mais cette doctrine a été abandonnée.
2: Bien sûr.
1: Pour que les choses soient parfaitement clair.
2: Moi, je suis un catholique non antisémite et voilà.
1: Voilà, il y a des choses qui vont mieux en étant dites parfois. Juste en un mot, et ça prolonge un peu sans doute les idées que vous étiez en train d'exprimer, puisque il y a quelques mois, vous déploriez et vous vous inquiétiez de la perte de sens de mots comme précisément antisémite ou raciste, qui, d'après ce que vous disiez, sont employés un peu à tort et à travers, à tout bout de champ. Vous avez l'impression que, d'une certaine manière, on a démonétisé ces mots-là?
2: Oui, encore une fois, moi, j'avais rappelé à ce propos l'avertissement de Lévi-Strauss. Hein, vous vous souvenez, Lévi-Strauss, il fait, début des années 60, un texte qui s'appelait « Race et histoire ». Que tout le monde salue devant l'UNESCO, que tout le monde salue comme le manifeste de l'antiracisme. Et puis, 10 ans après, il fait un autre texte à l'invitation de l'UNESCO, ça s'appelle « Race et culture ». Où il explique un certain nombre de choses sur les cultures. Le mot race n'ayant qu'une portée anthropologique culturelle, hein, c'était pas. Et puis il parlait de ce que disent les gens et des mots qu'ils emploient. Bon. Et là, c'est le même Lévi-Strauss. Il n'y a pas une once de racisme de plus dans l'un que dans l'autre. Il se fait agonir d'injures, traité de raciste, Lévi-Strauss. Bon. Et c'est là qu'il développe cette argumentation. Il dit, vous savez, voilà, à force, le racisme, ça a une définition précise. Voilà, à force de le mettre à toutes les sauces, et moi, ça, sont les mots que j'emploie moi, mais toutes les sauces, eh bien, on le banalise, et les gens se disent, bah, au fond, si c'est ça, moi aussi, je suis raciste. Voilà, en fait, il n'y a pas plus mauvais service à rendre à la cause antiraciste. Et aussi à la cause antisémite, que d'en faire un usage qui banalise l'antisémitisme l'antisémitisme et le racisme. Voilà, je dis simplement qu'il faut que chacun y fasse attention. Moi, je suis pas là pour distribuer les bons points d'antiracisme ou d'antisémitisme. Je veux dire simplement que c'est faisons attention à ne pas utiliser à tout bout de champ des mots qui sont des mots dont il faut préserver la spécificité, la valeur singulière, etc., la valeur morale aussi, la leçon morale qu'ils contiennent. Voilà, si vous voyez la Shoah partout, vous démonétisez la Shoah.
1: Mais on pourrait d'ailleurs s'étonner qu'aujourd'hui, la notion de race soit réapparue de manière assez prégnante dans le discours politique avec des termes comme racisé, par exemple, pour qualifier les personnes qui ont des origines d'ici ou d'ailleurs.
2: Bah, c'est pour pas employer le mot race qui vous conduirait devant un tribunal. Voilà.
1: Mais ce terme est souvent employé par ceux qui défendent l'idée que ceux qui ne sont pas des blancs sont par défaut tout, et d'être blanc est parfois étendu d'ailleurs à celui qui vient de Tunisie ou d'Algérie qui.
2: Mais ça dépend qui parle.
1: Oui, mais c'est vrai que c'est étonnant que dans le débat ce terme soit réapparu de manière.
2: Mais oui, parce que vous voyez bien qu'on est retourné. Enfin, c'est malgré le fait que on a modifier un peu les mots, qu'on a fait bouger la sémantique, vous voyez bien qu'on est retourné dans une situation, on est revenu à une situation où tout le monde est tout le monde est s'enferme dans sa spécificité, voilà. Y compris les gens qui prétendent défendre la thèse contraire. Il y a un racisme anti-blanc aussi, voilà, c'est pas fou.
1: Vous le dites. Bah, oui.
2: Non, mais si vous me dites que je suis ce que je suis parce que je suis blanc, c'est comme si je dis vous êtes ce que vous êtes parce que vous êtes noir ou parce que vous êtes jaune ou parce que vous êtes un peu rouge ou parce que je sais pas. Or il y a des gens qui le disent. Moi je me souviens d'être tombé sur il y a quelques années sur un site, je ne citerai pas, d'une association bien connue antiraciste, et dans lequel il était écrit, il y avait un article qui s'intitulait Le viol est blanc.
1: Ouais.
2: Bon, si vous voulez. Là, on revient à des, on revient, alors, dès qu'on dit quelque chose sur les cultures, on dit vous êtes essentialiste, mais là, c'est de l'essentialisme racial. Bon, mais on est dans cette société, c'est pour ça que tout est dangereux. Cette société, elle est au bord de l'explosion. C'est, vous connaissez le mot de Raymond Aron, parlant des années 30 qu'il a vécu, hein, ouais. Témoin, il dit, dans ces années-là, j'ai eu le sentiment que la France n'existait plus que par la haine que les Français se vouaient les uns aux autres. Voilà. Et on sait ce que ça a donné. Voilà. Bon. Donc, franchement, faisons attention, prenons du recul, réfléchissons aux conséquences, pensons à la profondeur de l'histoire.
1: Alors, ce qu'on va faire tout de suite, c'est qu'on va faire entrer un grand courant d'air frais, un grand courant de douceur dans cette émission.
2: Ça, c'est pas possible.
1: Vous allez, si, vous allez voir, vous allez entendre.
2: Dans ce monde de brut.
1: Vous allez entendre. Avec le deuxième mouvement du concerto, l'unique concerto de Clara Schumann, une œuvre qu'elle a écrite, je le précise, entre 13 et 16 ans, ouvrez grand vos oreilles.

0: Deuxième mouvement du concerto pour piano de Clara Schumann, interprété par Aizata Kane Mason. Je le disais, cette jeune femme qui est devenue la femme de Robert Schumann a écrit entre ses 13 et 16 ans. Vous connaissiez ce concerto?
1: Non, je ne connaissais pas ce concerto.
0: C'est très beau.
1: C'est très beau. Mais je me dis en l'écoutant, où est-ce que dans cette société il y a un peu de place pour ça?
0: Ici. Et maintenant, comme dirait l'autre.
1: Oui, mais voilà, c'est faux. Et où donne-t-on à nos enfants, nos petits-enfants, où leur apprend-on le plaisir d'écouter ça? Parce que ça s'apprend.
0: Il faut baigner dedans aussi, des fois.
1: Ça veut dire qu'on vous le fait écouter.
0: Oui,
1: ça veut
0: bien
1: dire
0: entendu.
1: Ça veut dire qu'on arrive à vous faire sentir ce qu'est le beau, ce qu'est le grand, ce qu'est le vrai aussi. Où dans cette société, la musique, on passe partout, est une musique qui a chaque musique a sa valeur, mais qui est surtout une musique de violence, par exemple, c'est qui suscite la violence. Cette musique-là,
0: ça pourrait être l'objet d'une émission à part entière. Je suis d'accord avec vous. Non, mais la question sur la place de la musique,
1: et de tout, et la musique,
0: ce
1: de l'art
0: que parfois
1: en général,
0: véhicule la musique. Mais bon, on va d'abord s'interrompre parce qu'il faut qu'on fasse un point sur l'actualité et on reprend juste après Henri Guénon pour la deuxième partie de l'émission et on abordera les quelques grands sujets internationaux, notamment l'Ukraine, la Russie, le détroit d'Ormuz, et puis
1: est-ce que je peux vous faire une...
0: Mais alors très vite.
1: Très vite. Je me souviens de la réponse d'un professeur de lettres un jour où on est en train de réformer une fois de plus pour le réduire la part des langues du latin et du grec à l'école. Et on lui avait dit à quoi ça sert. Et il avait répondu, je ne sais pas, peut-être à rester humain.
0: C'est très joli. Merci, on se retrouve tout de suite.
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4: Il est 22h30 à Addis Abeba, 19h30, temps universel. 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
5: Zéphirin Quadio.
4: Bonsoir à toutes et à tous. Les troupes fédérales éthiopiennes sont entrées dans Mekele ce samedi. La capitale de l'État régional du Tigré avait été largement abandonnée plus tôt dans la journée par les forces des autorités rebelles. Une avancée majeure pour l'armée fédérale. Nous irons ensuite au Sénégal pour parler politique à l'occasion de la première université d'hivernage de Kirey. Le parti lancé par le président Bassirou Diomaye Faye fin juillet, un événement pour rassembler ses troupes et tracer un cap idéologique. Nous entendrons le porte-parole du parti. Nous irons aussi en République démocratique du Congo sur le front de la bataille contre l'épidémie d'Ebola. La flambée actuelle, la plus grave de l'histoire du pays, a franchi la barre des 4000 morts. Pour accélérer la riposte, les responsables identifient plusieurs urgences. C'est sans doute une avancée décisive pour l'armée éthiopienne dans sa contre-offensive contre les forces rebelles du Tigré. Les troupes fédérales sont entrées ce samedi dans Mekele, la capitale de l'État régional du nord du pays, largement abandonnée plus tôt dans la journée par les forces des autorités régionales rebelles. Hier déjà, des troupes tigréennes pro-gouvernementales avaient repris l'aéroport de la ville aux mains des rebelles du Front de Libération du Peuple du Tigré depuis le 23 septembre. C'est en tout cas une prise majeure pour l'armée fédérale qui, ces derniers jours, a gagné du terrain au Tigré, mais aussi plus à l'est, en Afar. Le récit de Marlène Panara.
6: La vidéo, datée d'aujourd'hui, est vite devenue virale sur les réseaux sociaux. Plusieurs camions chargés de soldats de l'armée fédérale circulent sur une grande avenue du centre-ville de Mekele, drapeau éthiopien flottant au vent. 24 heures après avoir repris l'aéroport de la ville, les forces de défense nationale éthiopienne sont donc entrées dans la capitale régionale. Selon une source humanitaire interrogée par l'AFP, aucun combat n'a été signalé dans l'immédiat. Quelques heures plus tôt, les troupes du TPLF et leurs dirigeants avaient fui en masse Mekele. Depuis ce matin, des scènes de pillage ont également été observées dans des magasins et certaines institutions régionales, à l'instar du bureau du président de région, précise une source souhaitant rester anonyme. La prise de la capitale régionale confirme l'ampleur de l'avancée de l'armée fédérale sur le front tigréen. Après être entrée lundi à Alamata, dans le sud du Tigré, elle s'est emparée jeudi de la localité de Meichu, à une centaine de kilomètres au sud de Mekele. En Afar aussi, les troupes de défense éthiopiennes ont regagné du terrain. Les villes d'Erepti et Abala, initialement conquises par le TPLF au début du conflit, ont été reprises après d'intenses combats. Marlène Panara, Addis Abeba, RFI.
4: Et la politique à présent au Sénégal, politique marquée par un moment fondateur pour Kirey. Le parti lancé par le président Bassirou Diomaye Faye fin juillet tient en ce moment sa première université d'hivernage. L'occasion de rassembler ses troupes, notamment ses cadres régionaux chargés d'implanter le jeune parti au-delà de Dakar, la capitale. L'occasion aussi de tracer un cap idéologique. Maître Abdoulaye Tine est le porte-parole de Bassirou Diomaye Faye et coordonnateur des cadres chez Kirey.
7: En un certain moment, on a voulu imposer au Sénégal.

0: compter l'origine de cette perte de poids le...
1: Dans ma famille, il y a beaucoup de sujets qui ont été toujours très tabous. Moi, j'ai toujours été une femme très en chair. J'ai toujours vécu une famille très viandarde, très gourmande, si on peut utiliser ce mot ici. Pas de privation particulière à ce niveau-là. Et quand j'ai cherché à perdre du poids, j'ai perdu très très vite du poids. Et en fait, dans ma famille, c'est vite devenu tabou ce truc de « tu deviens trop maigre ». Alors qu'avant, j'étais trop grosse. Et vite, quand je te disais, ça a conduit au trouble du comportement alimentaire. Et sauf que personne n'en parlait. Pendant 6 ans, j'ai laissé germer l'idée que c'était la honte d'avoir des troubles du comportement alimentaire. Et quand j'ai rencontré Lorraine, en fait, je me suis dit, mais waouh, on peut en parler en public.
2: Parce c'est que c'était sur scène,
1: dingue.
2: C'était lors d'un festival de rock.
1: C'était rock dingue, scène, j'étais des fatiguée, de... j'avais trop mal à ce moment-là. Et comme je disais à Lorraine, je voulais trop annuler l'interview, je me sentais pas bien. Et en fait, je suis arrivée, les 5 premières minutes, je me suis dit, mais c'est trop bien ce qui se passe. C'est trop bien. J'ai l'impression que je faisais une confession en public. En plus, il y avait un public super, les gens étaient hyper réactifs. C'est la première fois de ma life, je me disais, mais en fait, je peux lâcher ce truc, tu vois. Je peux souffler, je peux en parler, comme si mes épaules se déchargeaient.
2: Une forme de libération.
1: Ouais, vraiment.
2: Par la parole.
1: Ouais.
2: C'est ce que vous aviez noté, je crois, d'ailleurs.
3: C'était justement le journal Libération qui avait organisé ça et c'était une journaliste qui nous interviewait et qui a très bien créé le lien. Et ce qui est fréquent, en tout cas, quand c'est ce qui s'est passé, j'ai l'impression, en rencontrant Shainez, mais c'était vraiment une rencontre effectivement très forte. Et ce qui arrive assez souvent, et comment je l'explique, c'est que dans Mangeuse, j'ai vraiment mené une enquête à la fois sur la société contemporaine, les femmes de notre société contemporaine et leur rapport à la nourriture, mais aussi sur l'histoire. Et j'ai l'impression que ce recul historique, le fait d'inscrire ce rapport troublé, tourmenté à la nourriture dans une trajectoire historique dans le temps long et dans une histoire collective liée à la condition des femmes et à la condition de privation si fréquente qui s'explique par une histoire de mœurs, qui s'explique par des histoires liées au corps, aux injonctions sur le corps, mais aussi sur le désir, sur des choses qui sont très profondément ancrées dans notre société. J'ai l'impression que ça libère quelque part parce qu'on se culpabilise, on est dans une société extrêmement culpabilisante qui fait de la minceur une valeur et qui nous pathologise individuellement et qui cherche à comprendre individuellement comment on en est arrivé là, etc. Alors qu'il y a une explication beaucoup plus sociétale et historique qui quelque part nous libère effectivement.
2: Je sais pas si on l'a bien compris depuis le début de cette émission. En fait, vous êtes sur TikTok. Vous présentez, vous partagez des recettes depuis plusieurs c'est années ça. Maintenant. Vous êtes sur Instagram, vous êtes très suivi. On sent, on voit toute la gourmandise. Donc la personne qui nous montre la manière dont elle fait ses pâtes et les mange avec gourmandise, une gourmandise réelle, et en même temps celle qui avoue avoir une vraie difficulté avec la manière ouais. dont elle se nourrit, on a l'impression d'avoir vraiment deux facettes et donc arriver à les réconcilier, ça vous permet aussi de vous réconcilier ?
1: Ouais, totalement. Franchement, c'est une autre forme de soulagement et de paix d'esprit, hein. Celle de pouvoir manger sans calculer quoi que ce soit, sans se dire, mais oh, là, je mange trop, oh, je vais grossir, oh, je vais avoir mal au ventre, oh, c'est pas raisonnable. Oh, franchement, la nourriture, c'est censé être, mais bon, c'est un besoin de base, effectivement. Mais si ça peut être du plaisir aussi, juste du plaisir. Quelle bénédiction, en fait. Quelle bénédiction. Franchement, moi, ça prend trop de place dans ma tête et ça en prenait encore plus avant. Tout doucement, j'arrive à me réconcilier avec moi-même et à sortir de justement tous ces mœurs, toute cette condition qu'on essaye d'appliquer aux femmes et aux hommes, beaucoup aux femmes. Mais c'est hyper dur parce que c'est vrai qu'il y a un côté un peu massant, tu vois, de se dire, ah, mais en fait, ces 5 dernières années, j'ai pris énormément de plaisir à créer du contenu, à créer des recettes, à donner des conseils à ma communauté, etc. Tout tournait autour de l'alimentation, mais c'était aussi le plus gros problème de ma life. J'ai jamais eu de problème de santé autre que ça, par exemple. Tout tourne autour de ça.
2: Donc c'est un autre versant, en fait, de cette obsession.
1: C'est ça.
2: Pour le coup, vous avez un mal qui devient une force.
1: Exactement.
2: En la partageant.
1: Exactement. Donc c'est un peu ce truc où ça maintient... Ça stabilise de tout.
2: Alors, juste, je profite de ce moment pour rappeler que vous avez souffert d'anorexie, de boulimie et également l'hyperphagie. Ce sont des troubles, ce sont des maladies mentales avec des effets physiques, des pertes de mémoire, ouais. d'attention.
1: Moi, il y a beaucoup de

0: de choses qui en découlent dont on n'est pas forcément au courant. Moi, je ne vois pas beaucoup de gens en parler sur les réseaux sociaux. C'est vrai que j'étais assez étonnée quand j'essaie un peu de m'enseigner, etc. Parce que c'est le premier mouvement qu'on fait en tant que jeune. On va sur les réseaux sociaux et on tape TCA, boulimie, etc. Et on regarde un peu ce qu'il en découle. Et c'est vrai que je n'ai jamais vu quelqu'un avoir un témoignage dans lequel je peux me retrouver. Je n'ai jamais vu quelqu'un en parler de façon similaire. Pourtant, je suis sûre qu'il y a des dizaines de milliers de personnes qui vivent la même chose.
1: Et maintenant que la parole se libère, c'est presque plus facile de parler. Ouais. En même temps, c'est intéressant ce que vous disiez sur cette image projetée sur les réseaux. On reste vraiment sur une image, en fait, une image de cette minceur, une image de cette maladie qui est présentée aussi sur les réseaux, mais avec peu d'explications écrites. Est-ce que c'est quelque chose que vous avez pu noter également, par exemple, avec les gens que vous avez rencontrés à l'occasion de cette enquête, Lorraine Malka? Est-ce qu'on vous a décrit également ce glissement, cette perte de relation entre ce qu'on mange, son corps et soi?
2: C'est très difficile de trouver des informations pour s'identifier et pour savoir qu'on souffre de troubles des conduites alimentaires. Mmh. Et ça a été mon cas, c'est-à-dire que moi, en menant mon enquête pour Mangeuse, je me suis rendu compte que j'étais totalement concernée. Et ça a été un cheminement très long pour le comprendre et pour l'admettre, parce que c'est une maladie du déni où on ne veut pas... Admettre qu'on ne mange pas assez ou qu'on mange trop, etc., ça veut dire que quelqu'un va venir se mêler de notre assiette et va venir nous dire ce qu'on doit manger, alors que c'est hors de question.
1: Et prendre un contrôle sur le contrôle absolu que vous avez sur la manière dont vous mangez.
2: Exactement. Et qui est le seul contrôle qu'on réussit à maintenir peut-être sur notre vie, puisque c'est aussi une maladie qui est celle de reprendre une forme de contrôle sur notre corps et sur notre assiette.
1: Shine, vous êtes d'accord avec...
0: Je suis tellement d'accord, elle a trop bien expliqué. Le contrôle, ouais, qu'on pense avoir, parce qu'au final, tout est hors de contrôle. Parmi les choses que j'ai vécues, moi, personnellement, il y a eu beaucoup de pertes de mémoire, beaucoup de pertes de dents, de cheveux, des peaux très sèches, des bleus sur tout le corps parce qu'on est sous-alimenté, du coup bah forcément on n'a pas assez d'énergie pour quoi que ce soit. Il y a eu beaucoup de dysmorphie, donc
1: dysmorphie, ça veut dire qu'on a une mauvaise, une étrange ou une mauvaise image de son corps et de soi, physiquement.
0: Exactement. Il y a aussi des troubles de la parole. Bah, je bégaye beaucoup, j'avais bégayé de ma vie. Il y a eu la dépression, des troubles visuels. Maintenant, je porte des lunettes avec une correction hyper sévère. Et tellement d'autres que je dois oublier. En fait, on est lentement en train de périr, mentalement et physiquement.

0: je voulais juste dire un mot de ça, de ce contrôle, parce que on a des maladies de TCA qui sont clairement identifiées maintenant. Pas forcément par ceux qui en souffrent, mais en tout cas qui sont identifiés. Et on commence à avoir d'autres mouvements, comme l'orthorexie, qui est le contrôle absolument de tout pour une alimentation extrêmement saine. Ouais. On va arriver également à d'autres mouvements qui relèvent en fait des troubles des conduites alimentaires, mais qui ne sont pas cliniquement identifiés comme tels, pas encore en tout cas. Qu'est-ce qu'on fait de tout ça justement, de ces maladies qui sont des maladies graves? Vous en témoignez d'ailleurs très bien. Qu'est-ce qu'on fait de tout ça, de ce contrôle et de cette distance qui s'établit de plus en plus avec les corps en réalité?
1: Je pense que c'est un relâchement à faire. Moi, je travaille tous les jours. Il y a ce que je pense et ce que je veux. Donc, c'est deux choses différentes. Mais c'est vrai que par rapport à ce que tu dis, moi aussi, des fois, je suis dans une phase où, par exemple, je fais beaucoup de sport cette année. Je me suis mise au sport.
0: Oui, il y a beaucoup de sport chez vous cette année. Beaucoup,
1: j'adore
0: beaucoup.
1: Ça. Et des fois, ça devient trop.
0: Du MMA, même, je crois, non?
1: Il n'y a pas eu du MMA. J'ai essayé un peu plein de trucs, tu vois. J'ai fait de la lutte et tout. J'ai essayé plein de cours différents. C'est trop fun. Première fois de ma vie, j'ai jamais fait de sport de ma life. Et je me suis mise cette année et je me suis découvert des aptitudes trop cool. En fait, je pense que tout le monde en a, hein, juste. On se sous-estime des fois, mais faut se lancer parfois et juste voir ce qui se passe. Mais franchement, je me sens en vie, très agréable.
0: Et vous remerciez votre corps d'ailleurs à un moment.
1: Ouais, clairement. Oui, bah.
0: Merci, je t'ai fait souffrir pendant.
1: C'est lui qui me porte et en fait on se rend pas compte que sans notre corps on est rien en fait finalement. Et moi j'ai vraiment envie de redonner toute cette gratitude à mon corps. Ces dernières années je l'ai maltraité. Et je pense qu'il ne le mérite pas. Mmh.
0: Puis vous expliquez que c'est un combat quand même, c'est un combat permanent contre cette maladie qui est là. Oui, physiquement ça va mieux.
1: Mmh. Physiquement ça va beaucoup beaucoup mieux, franchement. Sur tous les points, j'ai même retrouvé mes règles. Ce qui est une dernière des choses qu'on retrouve quand on a des TCA. Ça met beaucoup de temps à venir pour certaines personnes.
2: Mmh. C'est une super belle nouvelle.
1: Ça faisait 7 ans que je n'avais pas eu. Dingue.
2: Incroyable.
1: Merci.

0: Liana, la Soudanaise Soulave sur RFI, un titre de la playlist de RFI. Merci beaucoup à l'équipe. Vous nous rejoignez, bienvenue. Vous écoutez Le Goût du Monde avec la chef vegan et créatrice de contenu Shaines Kacham. Elle partage sur les réseaux des recettes de plats délicieux et se réconcilie avec son alimentation, le véganisme pour terrain d'entente. Et la journaliste Lorraine Malka, autrice d'une enquête sur les troubles alimentaires dans le milieu de la restauration et de mangeuse aux éditions Peregrine.
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0: Et il y a un message que j'ai bien aimé aussi, où vous dites « ça va mieux, en ce moment la vie est facile avec moi ». Et vous dites aussi « après la pluie vient le soleil et parfois la pluie revient ». Et c'est cette espèce de dynamique aussi qu'il est important de réaliser. Ouais. Le témoignage est important parce que vous vous adressez à des gens qui peut-être sont dans un tunnel aujourd'hui, et en vous lisant, on réalise qu'ils ne sont pas seuls.
2: Clairement. C'est déjà toujours agréable de ne pas se sentir seul, mais d'avoir un sentiment commun avec quelqu'un aussi. Enfin, on vit plus ou moins mal la solitude selon les gens. Moi, j'ai longtemps été seule. Ça fait un an que j'habite seule maintenant. Je suis très, très, très sociable, mais j'aime beaucoup, beaucoup, beaucoup, beaucoup être seule. C'est la seule chose qui permet de me réguler maintenant et de m'écouter, on va dire. Et c'est vrai que quand je poste des témoignages ou des petites stories comme ça, de temps en temps, où j'écris, j'aime beaucoup écrire. J'ai tellement de retours, c'est indécent. Plus que sur les recettes. En fait, moi, je pensais qu'avant, je devais juste faire des recettes et basta, j'étais pas plus. Et en fait, c'est tellement agréable de pouvoir partager ses pensées et de voir qu'il y a des gens qui ressentent les mêmes choses ou que ça les aide potentiellement. Et puis, ça libère aussi de partager ses pensées. Franchement, vachement. D'écrire tout court, d'ailleurs. Et ouais, la pluie est nécessaire pour le beau temps. Franchement, l'un va avec l'autre. On peut pas tout le temps aller bien. Et c'est quoi ce monde qui veut nous dire de tout le temps être souriant, de tout le temps aller bien, de tout le temps faire comme si tout était OK? Mais non, c'est faux, en fait. C'est pas vrai. Des fois, tu vas mal et c'est comme ça que c'est par là qu'il faut passer pour aller bien.
0: Lorraine.
3: Je trouve ça bouleversant, en fait, parce que ça fait des années que je suis Shaines sur les réseaux. Ça fait très longtemps qu'elle est présente sur les réseaux et qu'elle nous transmet tout ça. Moi, j'ai toujours cru que, à travers la cuisine et la nourriture, il y avait quelque chose d'existentiel et de philosophique qui pouvait s'exprimer. Et je trouve que Shaines en est la preuve à travers tout ce qu'elle raconte. Elle se livre peu. Je crois que je t'ai jamais entendu déployer aussi longtemps ta pensée qu'aujourd'hui. Mais au final, à travers les petites choses que tu nous confies, à la fois sur ton rapport au corps, à la nourriture, sur le plaisir de cuisiner, de manger, mais aussi sur la souffrance que ça peut procurer, sur ton rapport à la spiritualité aussi, et au sport et au corps, il y a quelque chose qui se dit de notre rapport profond, humain, existentiel, à son propre bourreau intérieur et à la possibilité de se câliner, comme tu disais. Et je voudrais citer la phrase qui conclut mon article dans le Fooding, qui est de toi, Shaines, où tu m'as dit « Ce que je cuisine est si bon que je veux réapprendre à savourer, à arrêter de tout gâcher avec ma maladie. La cuisine est la seule addiction que j'espère garder toute ma vie. Ouais. » Et ça me fait penser à ce que tu disais aussi sur le sport. C'est-à-dire, c'est vraiment un rapport comme ça à l'addiction, mais aussi à une addiction qu'on accepte, à un rapport à son bourreau intérieur qu'on accepte pour se câliner, quoi.
2: Oui, c'est je te remercie. Ça me fait plaisir d'entendre cette phrase. Je la relis souvent et elle me m'émeut à chaque fois. Ouais, je pense que c'est important de se câliner, comme tu dis, et de pas écouter son bourreau intérieur, même s'il est toujours là. Il sera toujours là.
3: C'est un peu ce truc
2: de sabotage, tu vois, d'en tenir compte. Ouais, il y a un ping-pong qui se fait.
3: C'est ça.
2: Et
3: pas le nier non plus.
2: Et pas le nier non plus, mais ouais, c'est dur, hein, franchement. Moi, je dis souvent que quand ça va pas, je passe en mode robot et je fais juste ce qui me semble le mieux pour moi et je m'écoute plus, tu vois. Je m'écoute plus parce qu'il y a des fois où, en fait, faut pas s'écouter. On peut avoir des pensées un peu pas très gentilles envers nous-mêmes, tu vois.
0: Vous êtes votre meilleur ennemi.
2: Ouais, c'est ça, exactement. C'est vraiment la bonne phrase. Et donc, parfois, faut juste se mettre en mode robot et ça va passer.
0: Oui, et vivre la chose. Ouais. Je voudrais juste revenir quelques instants sur ce qu'on est en train de traverser aussi en ce moment dans la société, à savoir le culte de la minceur qui revient, toute cette affaire autour d'Ariana Grande, et aussi cet article paru dans l'Humanité, dans lequel vous êtes citée et dans lequel vous parlez, Lorraine Malka, de Pierre Cazemajor, qui parle de la représentation du corps, qu'à ce niveau d'exposition, les réseaux deviennent un espace où se construisent les représentations du corps. Qu'est-ce qu'on fait de ça ?
3: Cette enquête menée dans l'Humanité, effectivement, elle montre que le rapport des hommes et des femmes à leur corps est de plus en plus dégradé. Les réseaux sociaux expliquent en partie cela, hein, puisque évidemment, on sait à quel point l'algorithme favorise les jolis corps nus et aussi les jolies photos de nourriture. Donc, c'est un mélange de choses qui font que on est vraiment dans ce rapport tellement normé à la nourriture et à la health food, etc. Et au corps normé aussi. Mais ce que je trouve assez frappant et beau, c'est ce que vous disiez tout à l'heure, Clémence, c'est l'émergence progressive à laquelle participe Shinez, de faire vraiment, de briser un peu ce côté très normatif et ce carcan impossible, et d'accepter de montrer ses failles et ses vulnérabilités, ce qui est très dur, parce que c'est pas du tout fait pour ça. Le lieu du réseau social, l'algorithme ne favorise pas ça. Et donc, je trouve ça extrêmement courageux et réjouissant, en fait, de voir cette parole qui doucement émerge et qui fait des réseaux sociaux un lieu politique possible.
4: Complètement.
2: Comme je vous disais, toute ma vie, j'ai été rondelette. J'ai jamais spécialement pensé à maigrir. J'ai jamais été spécialement sur les réseaux sociaux à l'époque. Et quand j'ai commencé à être sur les réseaux sociaux, mon obsession pour la maigreur est devenue folle. Et c'est aussi à ce moment-là qu'on te fait le plus de compliments.
4: Oui, c'est ça.
2: Ah ouais, j'ai jamais reçu autant de compliments que quand j'étais dans une maigreur extrême. Donc il y a aussi ce truc hyper massant de complimenter la maigreur extrême, tu vois. Je trouve que ça, maintenant, intrusif, moi, j'arrive plus à le faire. De commenter les physiques tout court, tu vois, sur les réseaux sociaux, c'est très difficile. Moi, je sais que plus le temps avance, moins je scrolle. Parce que scroller, ça me fait vraiment beaucoup de mal. Et plus j'arrive à me libérer aussi, tu vois, à libérer ma parole. J'ai plus envie de suivre les tendances ou d'essayer d'être tendance. Je veux limite créer une nouvelle tendance, tu vois, juste celle de l'acceptation. Il y a tellement de personnes qui comprennent pas encore qu'elles sont déplacées dans certains propos, tu vois. Il y a tellement de choses sur les sociaux aujourd'hui qui ne devraient pas être là actuellement. Donc c'est vraiment des plateformes très compliquées. Moi, je pense que on devrait tous temporiser ça en s'éloignant. En tant que créatrice de contenu, en tout cas, je veux me partager de bonnes ondes en prenant les ondes des réseaux sociaux. Moi, c'est pas possible. J'y arrive plus.
4: Oui, parce qu'il y a aussi les likes, il y a aussi les mauvaises appréciations, il y a aussi la volée de bois vert qu'on se prend après un post qui ne plaît pas. Enfin, c'est tout ça.
2: Bah, il y a beaucoup de gens qui essayent de me demander des conseils, pour plein de choses différentes, pour les TCA, pour la perte de poids, pour la prise de poids, du coup, comme j'ai pris du poids. Mais je ne donne aucun conseil. Aucun conseil, parce qu'en fait, déjà, on est tous différents. Ma définition du mot sain n'est pas la tienne. Et surtout, en fait, j'ai remarqué ça quand je vois sous des posts, des fois, je lis des commentaires. Et tu sais, t'as des gens qui disent, bon, il faut manger 5 cuillères de graines de chia par jour pour perdre 30 kilos. Et t'es là, mais qu'est-ce qu'il me raconte? En fait, effectivement, il y a plein d'aliments hyper sains sur cette planète, tu vois, mais tout peut être sain. Mais la quantité et toi, ce que t'en fais, ça peut vite déraper, tu vois. Et ça, c'est ce que j'ai appris. Vraiment, c'est que le mot sain, il change tellement selon ce que t'en fais. Mais il y a beaucoup de gens qui cherchent des conseils sur les sociaux et peut-être que c'est ce qu'on devrait arrêter de faire, en fait.
4: En tout cas, merci beaucoup, Shinez.
2: Avec grand plaisir.
4: Et merci, Lorraine.
3: Merci, Clémence. Merci, Shinez.
4: Les liens pour vous suivre, pour vous lire, sont sur la page du Goût du Monde, ainsi que les liens vers l'enquête du Fooding, bien sûr, la série consacrée aux troubles dans le ventre sur RFI dans le Goût du Monde, et puis Mangeuse, bien sûr, les références chez Peregrine. Merci beaucoup à Guillaume Munier pour la mise en onde de ce Goût du Monde, à vous tous de votre fidélité. On aime vos commentaires, vos mots laissés ici et là, alors n'hésitez pas. 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Une très belle semaine à tous.

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0: Thaïs Moreau.
2: Bonjour à toutes et à tous. À la une de cette édition, l'Espagne en crise. Les manifestations monstres se poursuivent. Après le rejet de deux textes au Parlement pour tenter de répondre à la crise du logement qui sévit dans le pays, on y revient dès le début de ce journal. Les premiers éléments de l'enquête l'affirment. L'incident ce mercredi lors du vol Fly Dubai qui reliait les Émirats Arabes Unis à Israël était bel et bien un acte terroriste préparé par le copilote. Précision à suivre. L'actualité, c'est aussi la Lettonie qui devrait garder sa ligne pro-Union européenne et ukrainienne selon les sondages après les élections législatives de ce samedi. Et puis enfin du football, ce samedi soir, l'Espagne a battu la République tchèque 3-1 lors de la troisième journée de Ligue des Nations. En Espagne, le pays n'en peut plus, selon le chef de l'opposition de droite qui a appelé ce samedi le Premier ministre espagnol Pedro Sanchez à convoquer des élections anticipées. La crise du logement sévit dans le pays depuis l'expulsion, il y a plus d'une semaine, d'une femme de 87 ans de son appartement. Ce samedi, ils étaient des dizaines de milliers dans les rues de Madrid et dans d'autres villes espagnoles à protester après le rejet par la droite la veille de deux décrets de loi autour du droit au logement des locataires. Le gouvernement du Premier ministre socialiste se retrouve désormais au pied du mur, lâché notamment au Congrès par ses alliés les indépendantistes catalans, François Musso.
3: La capitale est occupée dans ses points névralgiques par ceux qui manifestent pour le droit au logement, pour l'interdiction des expulsions, pour l'intervention contre les fonds d'investissement et pour le renouvellement automatique des contrats de location. Alors que cette réforme a été rejetée par la majorité des députés, les protestataires sont omniprésents autour de la Puerta del Sol, de la place de Cibeles ou encore de la place d'Espagne où on peut entendre ce slogan crié à plein poumon. Madrid sera la tombe des rentiers. Tel est le message vociféré avec ardeur. Parmi les manifestants, la porte-parole Valeria Racou assure qu'une semaine d'indignation populaire après l'éviction de l'octogénaire Marie Carmen a eu plus de poids que 8 ans d'un gouvernement progressiste. Et ce, en référence au chef du gouvernement Pedro Sanchez. Clairement, les manifestants se disent prêts à aller jusqu'au bout, c'est-à-dire jusqu'à la grève générale. Une colère que Pedro Sanchez, justement, va prendre en compte alors qu'il doit décider d'ici peu s'il convoque ou non des élections législatives anticipées. François Musso, Madrid RFI.
2: Vous êtes un véritable héros. Le Premier ministre israélien Benjamin Netanyahou a invité ce samedi en Israël en tant qu'hôte d'honneur le pilote indien du vol Fly Dubai. Ce vol qui devait relier les Émirats Arabes Unis à Tel Aviv a failli virer au drame ce mercredi alors que le copilote a tenté de faire crasher l'avion en attaquant le commandant de bord. Une attaque qui est bel et bien un acte terroriste selon les premiers éléments de l'enquête. Marine de la Moissonnière, l'assaillant était interdit de pilotage pour des raisons de sécurité par les autorités omanaises.
4: D'après les premiers éléments de l'enquête, le copilote a utilisé la hache de secours du cockpit pour attaquer le pilote et prendre les commandes de l'avion, un acte terroriste selon le procureur général. D'après plusieurs médias internationaux, l'homme, un Omanais, avait été interdit de piloter des avions pour des raisons de sécurité par les autorités de Mascate. Elles estimaient qu'il s'était radicalisé en Syrie, le pays de sa mère. Après avoir quitté son employeur Omanair, il avait postulé auprès de la compagnie Emirates, qui n'avait pas voulu de lui. Il avait finalement rejoint Fly Dubai il y a quelques mois apparemment. L'homme est toujours détenu aux Émirats Arabes Unis, où l'enquête se poursuit pour éclaircir ses motivations et les circonstances exactes de l'attaque. Les investigations devront notamment établir si la compagnie Fly Dubai a procédé aux vérifications d'usage avant de l'embaucher. Autre question, comment un Omanais a-t-il pu se retrouver aux commandes d'un avion transportant des Israéliens alors que les deux pays sont en froid. Tel Aviv interdit de vol les pilotes originaires de pays qui n'ont pas de relations diplomatiques avec Israël.
2: Marine de la Moissonnière. Au Yémen, nouvelles étapes dans l'escalade entre les Houthis du Yémen et les forces gouvernementales yéménites soutenues par l'Arabie Saoudite. Le groupe rebelle iranien affirme ce samedi avoir ciblé un site du géant pétrolier Aramco à Riyad, provoquant des incendies. Un peu plus tôt dans la journée, les rebelles ont assuré que l'armée saoudienne aurait frappé 26 fois Sanaa, la capitale yéménite, contrôlée par les Houthis. Information pour l'heure non confirmée par le royaume saoudien. RF, il est bientôt 1h06 à Riga, en Lettonie. Les citoyens étaient invités aux urnes ce samedi pour les élections législatives. Selon les premiers sondages, la ligne pro-européenne et ukrainienne de ce pays balte ne devrait pas changer. Le parti Liste Unie du Premier ministre Andris Kulbergs est arrivé en tête avec 35,6% des voix. Ce n'est pas encore terminé, mais c'est plus élevé que prévu, a-t-il réagi, même si l'homme politique pourrait avoir du mal à conserver sa coalition de centre-droit. Les partis populistes, eux, ont également gagné un peu de terrain. Le scrutin dans le pays a été surtout marqué par la menace russe croissante sur ses voisins et le coût de la vie. La Russie, on en parlait. En Moldavie, l'ambassadeur de Russie a à nouveau été convoqué ce samedi après une nouvelle intrusion de missiles et drones depuis l'Ukraine. Fin septembre, la Moldavie a recensé plus de 80 violations impliquant des missiles et des drones de fabrication russe et iranienne depuis l'invasion russe en Ukraine en 2022, dont 44 cette année. À Kiev, en Ukraine, ce samedi, la Russie, elle, a à nouveau appelé les diplomates et étrangers à quitter la capitale après de nouvelles frappes. La Corée du Nord affirme que l'intelligence artificielle est impliquée dans le tir d'un missile en direction de la mer de l'Est, survenue ce samedi. Une information non confirmée pour l'heure par la Corée du Sud ou le Japon, et donc à prendre avec précaution. Cette attaque est une nouvelle démonstration de force de Pyongyang dans un contexte particulier avec Séoul, Camille Ruiz.
5: C'est la sœur de Kim Jong-un, Kim Yo-jong, qui l'annonce. D'après elle, le missile lancé aujourd'hui vers 6h30 du matin, heure de Corée, et retombé en mer de l'Est, serait équipé d'intelligence artificielle. L'armée sud-coréenne n'infirme ni ne confirme l'information à l'heure actuelle. Ce tir intervient dans un contexte de tension entre les deux pays depuis un incident à la frontière. Le 21 septembre, 3 soldats sud-coréens ont été blessés par une explosion de mine à la DMZ, dont 2 gravement. L'armée accuse le Nord et demande des excuses. Mais Kim Yo-jong nie toute implication. Elle réitère vendredi dernier en déclarant, je cite, « vouloir couper toute relation avec le Sud pour toujours ». De son côté, le gouvernement de Lee Jae-myung tente d'apaiser les relations, ce qui a toujours été la ligne directrice de la politique du président. Manifestement, Pyongyang ne l'entend pas de cette oreille. Camille Ruiz, Séoul, RFI.
2: La DMZ, vous l'entendiez, cette zone démilitarisée qui se situe et sépare les deux Corées, une bande de terre de 250 km de long. Dans l'actualité en France à présent, dans le scandale qui accuse Jordan Bardella d'avoir écrit en 2013 des messages antisémites, Marine Le Pen, elle maintient totalement sa confiance, je cite, à son premier ministre putatif en cas de victoire à la présidentielle. La candidate d'extrême droite pour 2027 s'est exprimée pour la première fois dans la presse ce samedi, 2 jours après la publication par le média d'investigation Mediapart, à l'origine de ces révélations, d'éléments d'authentification de ces messages. Message que continue de démentir Jordan Bardella. Toujours en France ce samedi, la marche des fiertés s'est tenue dans tout le pays. Annulée en juin dernier à cause de la canicule, des milliers de personnes ont défilé pour défendre les droits des personnes LGBTQ+, dans une ambiance bon enfant, mais aussi et surtout en vue de la présidentielle de 2027. Lou est un artiste de 60 ans et pour lui, plus que jamais, il est nécessaire de se retrouver pour défendre la différence. Écoutez.
6: Pour moi, c'est important d'être avec ces gens-là, avec la différence, reconnaître la différence. Pour moi, c'est essentiel dans une époque ou dans un gouvernement qui veut dominer ou essayer de récupérer tout. Moi, je pense que c'était aujourd'hui important encore plus de reconnaître cette différence-là. Voilà. Je fais partie de cette communauté aussi, et pas seulement par orientation, mais par sens politique. Et puis ça me réjouit de voir une jeunesse qui est aussi activiste, qui réagit bien par rapport à tout ce qui se passe aujourd'hui dans le monde, sans compter la présidentielle, parce que je pense que la Pride, elle doit toujours exister au vu de tout ce qui s'est passé dans l'histoire. Elle existera toujours, mais en plus de des présidentielles qui se rapprochent, c'est important qu'on se manifeste et qu'on se positionne par rapport à ce qui se passe.
2: Des propos recueillis par Simon Bénard. Et puis du football pour finir ce journal. Nouvelle rencontre lors de la troisième journée de Ligue des Nations. Les champions du monde, l'équipe de football d'Espagne, se sont imposés 3-1 contre la République tchèque ce samedi pour son deuxième match à domicile. 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
9: Bonjour à tous et bienvenue dans ce nouveau numéro du débat africain sur RFI en partenariat avec nos confrères de la rédaction de Jeune Afrique. Chaque semaine, nous donnons la parole aux journalistes et éditorialistes du continent. Quel regard portent-ils sur l'actualité en Afrique et ailleurs dans le monde? Que retiennent-ils? Qu'est-ce qui les interpelle? Qu'est-ce qui les divise? Nos consoeurs et confrères sont avec nous pour confronter leur point de vue. Dans la deuxième partie de ce débat africain, les violentes attaques de colons israéliens contre des familles palestiniennes.
10: Des colons, au moins une centaine, ont fait irruption et ont commencé à briser des vitres et à incendier des voitures.
9: Le témoignage d'un habitant de Cisjordanie qui a vécu ces violentes attaques de colons israéliens. Et selon le journal Haaretz en Israël, l'armée ferme les yeux. Jusqu'où iront les colons en Cisjordanie? Nous poserons la question à nos invités. Mais tout de suite, l'actualité en Afrique. Deux sujets aujourd'hui. Au Burkina Faso d'abord, 4 ans après son coup d'État, le capitaine Ibrahim Traoré vantait son bilan dimanche dernier. Mais cette nation ouest-africaine est le deuxième pays au monde à être le plus frappé par le terrorisme selon le Global Terrorism Index 2026. Alors le pays des hommes intègres avance-t-il vraiment? Nous irons également au Maroc, où une femme a été choisie pour diriger le gouvernement, une première dans l'histoire du pays. Mais face à elle, une jeunesse en colère, une abstention record. Fatima Ezzara El-Mansouri relève Lèvera-t-elle le défi? Ces questions, on en débat avec nos invités du jour. Marwan Benyamed, directeur de publication du magazine Jeune Afrique. En ligne du Cap en Afrique du Sud, Hanan Ferjani, journaliste et fondatrice du média en ligne Beyond the Noise Africa. Enfin en ligne de Tunis, Hanan Sbis, journaliste et présidente de la section tunisienne de l'UPF, l'Union de la Presse Francophone. Bonjour à tous les trois et merci d'être avec nous.
11: Il y a de ces zones-là où nous avons repris position, des zones qu'on avait perdues depuis peut-être 2017-2018. Nous avons repris position. Pour quelqu'un qui observe la situation du Burkina Faso de 2022 à nos jours, je pense que, honnêtement, oui, il y a une avancée. Nous avons pu donc faire reculer beaucoup le terrorisme. Et donc, il reste une portion du terrain qui semble difficile, mais que nous nous préparons à aborder. Et je pense que d'ici là, ça sera une affaire du passé. Donc sur tous les plans, je pense qu'il y a de l'espoir.
9: Il y a de l'espoir, selon le capitaine Ibrahim Traoré, chef et président du Burkina Faso. Dimanche dernier, sur l'antenne de la télévision nationale, le dirigeant au Burkinabé faisait face à deux journalistes au palais présidentiel. Il parle de reconquête, d'une armée qui prépare, dit-il, à de grandes guerres, d'une économie qui se porte de mieux en mieux. Le lendemain, il coupait le ruban de la première raffinerie d'or du pays. Voilà pour le récit officiel. Maintenant, les chiffres. Deuxième pays le plus touché par le terrorisme au monde, selon le Global Terrorism Index 2026, 846 morts l'an dernier, plus de 120 soldats et VDP tués juste en février dernier. Parti dissous dans le pays, ONG dissoute, une révolution progressiste et populaire à la place d'une transition avec un horizon en 2029. Marwan Benyamed, 4 ans après son arrivée au pouvoir, le capitaine Traoré parle d'espoir et d'avancée. Est-ce que vous partagez cette analyse?
12: Non, pas vraiment. D'espoir, je souhaite aux Burkinabés d'en avoir. Bon, la démagogie un peu populiste qui consiste à expliquer que, avec des accents très sankariens, d'expliquer que la quête de souveraineté, qui est une réalité, qui est un objectif pour tous les Africains, est une chose, les résultats en sont une autre. Il y a quelques démarches qui, quand même, démontrent des progrès. Vous avez parlé de la raffinerie. Un sentiment d'appartenance nationale qui est réel. Mais enfin, bon, il faut quand même se souvenir que Ibrahim Traoré a pris le pouvoir pour la seule et simple raison essentielle qui était de rétablir la sécurité, estimant que ce n'était pas le cas avant. Bon, ok, certainement qu'à Ouagadougou, la situation s'est améliorée, dans le reste du pays et notamment à la frontière. C'est très loin d'être le cas, les attaques se multiplient. On voit pas forcément d'avancée sur le terrain en tout cas. Alors, il explique lui-même que ça prend du temps. Bon, 4 ans, je pense que c'est quand même relativement long et suffisant en tout cas pour s'apercevoir que les militaires sont pas meilleurs que les civils sur ce plan-là. Et que, en termes de gouvernance ou de gestion politique, bah, ils sont moins bons, parce qu'on peut quand même pas considérer que le Burkina est avancé en termes de démocratie, même si lui dit expliquer qu'il rejette la démocratie qu'il appelle.
9: Il dit que la démocratie, ce n'était pas pour nous.
12: Non, il a dit la démocratie importée par l'Occident n'est pas pour nous. J'aimerais bien connaître sa définition de la démocratie à l'africaine, s'il estime que c'est ainsi que ça doit être, parce que jusqu'à nouvel ordre, on n'a pas vu grand chose, à part un certain nombre, enfin, même de très nombreuses atteintes aux libertés.
9: Le capitaine Traoré revendique donc des victoires territoriales. Le Global Terrorist Index place pourtant le Burkina au 2e rang des pays le plus touchés par le fléau du terrorisme. Hanan Ferjani, peut-on vraiment parler de reconquête? Ou s'agit-il seulement de communication de la part du dirigeant burkinabé?
13: Quand on fait des annonces comme celle du capitaine Ibrahim Traoré sur les succès qui ont été accomplis sur le plan sécuritaire, il y a beaucoup de choses qui doivent être prises avec énormément de pincettes, parce qu'on parle effectivement d'une machine de communication qui tourne à plein régime, hein, qui est une machine de propagande, pour appeler les choses telles qu'elles sont. Et effectivement, sur le terrain, notamment dans les zones de des transfrontières, les attaques continuent à se multiplier. Ceci dit, bien que je ne pense pas que ce soit forcément toujours des chiffres qui soient révélateurs de ce qui se passe en termes de réponse à la menace terroriste, il y a un retour notamment des personnes déplacées dans leur localité d'origine, hauteur de 1,4 million de personnes, si je ne me trompe pas. C'est vrai que ça peut être la preuve, dans une certaine mesure, d'une évolution positive de la situation, notamment dans certaines régions où on a l'impression que l'État reprend les choses en main, et on s'est soumis notamment à
9: Alors Hanen, justement, vous parlez des chiffres. Les morts du terrorisme ont reculé de 45% en 2025, hein, mais Djibo est tombé en mai 2025 avec des dizaines de soldats tués. Et Human Rights Watch parle de crimes contre l'humanité commis des deux côtés. Hanen Sbis à Tunis, peut-on parler d'avancée sécuritaire, hein, quand la baisse des morts s'accompagne de massacres comme à Solenzo il y a quelques mois?
14: Le gouvernement de Traoré a essayé et continue à essayer de repousser le terrorisme, mais ça ne dépend pas que de lui. C'est une guerre qui est un peu global. La junte militaire a pu repousser la menace terroriste à un certain moment, mais cette menace est revenue à plein, surtout dans le nord et dans l'est.
9: Hanazis, manifestement, votre ligne se dégrade. On va régler ça en régie et on revient vers vous dans quelques instants. En attendant, Marwan Berniamed, parlons des choses mises en avant par le capitaine Traoré dimanche dernier avec l'inauguration de cette raffinerie d'or. Hein. Le Burkina en produit 94 tonnes. Est-ce vraiment de la stratégie industrielle souveraine, hein, ou simplement un symbole?
12: Non, je pense que pour le coup, on peut reprocher beaucoup de choses à Ibrahim Traoré, mais cette nécessité pour les Africains, pour les Burkinabés comme pour les autres, de maîtriser leurs matières premières, que ce soit de l'or ou d'autres minerais ou d'ailleurs autre chose, de les transformer localement, donc de les raffiner, de créer de la valeur ajoutée, des emplois, c'est indispensable sur tout le continent. Donc, pour une fois qu'il a une idée qui semble plutôt productive, c'est pas sur ce domaine-là qu'on peut l'attaquer. La quête de souveraineté, qu'elle soit sécuritaire, alimentaire, économique, est un impératif pour le continent. Donc bon, en tout cas, c'est une bonne idée. C'est même un impératif pour tout le monde.
9: Hanen Ferjani, le capitaine Traoré a pris le pouvoir par la force. Quand est-ce qu'il a, d'une certaine manière, reçu le droit de supprimer tout le reste?
15: Alors, est-ce qu'il a reçu le droit? Je pense pas qu'on puisse répondre par la positive à cette question. Ceci dit, effectivement, il y a une chose qu'il faut avouer, c'est qu'il a eu le mérite d'être clair, je pense, très rapidement, à partir du moment où il a pris pouvoir effectivement par la force, c'est de dire qu'il n'allait pas forcément opérer dans un système politique qu'il estimait qui avait été imposé par les pays africains, notamment.
9: Mais justement, n'est-ce pas un recul?
15: Alors, je pense que c'est un recul sur le plan démocratique, sans aucun doute. Surtout quand on sait qu'effectivement, au Burkina Faso, ça a été rapporté depuis plusieurs années, il y a énormément de répression face à tout ce qui est dissidence, on voit dissidente, à la critique, à tout ce qui est journalisme et liberté de presse pour un pays qui était connu pour avoir avoir une certaine une presse qui était assez puissante. Donc il y a eu un recul sur ces points-là et c'est malheureux. Et je pense que pour un leader, un capitaine Traoré qui se veut un peu de la tradition de Thomas Sankara, je pense que l'erreur qu'il fait, c'est peut-être de penser qu'en essayant de mater toute voix dissidente, qu'il va réussir à conserver une certaine autorité. Ça peut avoir ses résultats à court terme. Je suis pas sûre que ce soit stratégiquement la meilleure posture à avoir. Ceci dit, pour autant, je pense qu'il y a beaucoup de personnes qui pensent quand même que certaines mesures qui sont prises par cette personnalité-là relèvent un petit peu de l'état d'urgence. En tout cas, c'est comme ça qu'il présente les choses, hein. C'est de dire qu'il est dans un état où il est attaqué de toutes parts, notamment par des forces extérieures, et que finalement, ce système qui est mis en place, il n'est pas seulement d'ordre idéologique, mais il est presque d'ordre de la survie, qu'on puisse le faire sans être bloqué, sans être...
9: Alors, Hennen Ferjani, je rebondis sur ce que vous avez dit tout à l'heure, hein. Vous avez parlé de Thomas Sankara. Marwan Benyamed, beaucoup font le comparatif entre ce que fait le capitaine Traoré aujourd'hui et ce qu'a fait Thomas Sankara dans le passé. Peut-on vraiment comparer ces deux hommes?
12: Enfin, n'est pas Sankara qui veut, donc il peut se revendiquer de Sankara tous les jours, toute la journée. C'est pas la même envergure, c'est pas du tout la même époque. Tout le monde a un petit peu oublié que le seul point de comparaison, c'est que sous Thomas Sankara, les libertés n'étaient pas non plus extrêmement protégées. Et puis, je voudrais quand même rappeler que le Burkina, c'est pas n'importe quel pays, même du temps de Blaise Compaoré. Il y avait une opposition, il y avait des élections, il y avait une liberté de la presse, un pays qui était par ailleurs particulièrement syndicalisé, donc avec une effervescence du débat politique, démocratique sur les droits de l'homme qui a été permanente. Donc si les Burkinabés ont fait une révolution, des élections, ont révisé la constitution, ont remis tout à plat sur leur système politique pour que après Monsieur Traoré nous explique que la démocratie c'est pas fait pour eux et qu'il faut fonctionner différemment, ok, peut-être que la démocratie c'est pas fait pour eux, mais j'aimerais comprendre quel est le système qui régit un pays avec un homme tout-puissant qui peut rester là pendant 10 ans, 20 ans, 30 ans, 40 ans, qui s'il n'a pas de résultat ne peut pas être sorti sauf par une troisième révolution populaire, et j'ai du mal à comprendre la justification.
9: Alors, le capitaine Traoré, dimanche dernier, a été interrogé sur tout un tas de sujets, notamment sur ce qui touche directement la population burkinabé, notamment en ce qui concerne la vie chère. On l'écoute.
16: Que faut-il aujourd'hui attendre de l'État pour soulager les populations?
11: Il y a des réactionnaires qui ont un agenda avec les impérialistes, qui font tout pour soit faire disparaître des produits pour faire la spéculation, qui sabotent, qui font monter les prix, ils s'entendent, ils le font, pour juste amener la population à rejeter la révolution.
9: Le capitaine Ibrahim Traoré, chef d'État burkinabé, interrogé par notre consoeur Ruth Bini Ouattara. Hennes Bis à Tunis, on vient de l'entendre, hein, le capitaine Traoré explique que si le sucre augmente, c'est à cause des réactionnaires qui ont un agenda avec les impérialistes. Les commerçants qui spéculent seraient donc des agents de l'étranger. Ces affirmations, vous les interprétez comment?
17: C'est toujours un peu le discours populiste pour un peu justifier l'incapacité de régime Traoré de venir à bout d'abord de la lutte contre la corruption, de tous les défis de faire baisser un peu l'inflation, d'améliorer le pouvoir d'achat. Et donc ça, c'est un discours un peu auquel on est un peu habitué dans des régimes où on n'arrive pas vraiment à trouver des solutions radicales pour les problèmes économiques. Néanmoins, je voudrais souligner que quand même, la junte au Burkina Faso a bâti son modèle sur la question de la souveraineté et comment les Burkinabés devraient compter sur eux-mêmes. Ils n'arrêtent pas d'essayer quand même de rabaisser les prix des matières premières, mais ça reste quand même qu'il y a une lacune au niveau de la direction, enfin de la gestion économique de ce pays qui fait face à beaucoup de défis sécuritaires. Et je pense que c'est pas avec des annonces comme ça qu'on peut résoudre les vrais problèmes au Burkina.
9: En 4 ans, le Burkina Faso a-t-il vraiment retrouvé sa souveraineté ou a-t-il seulement changé de patron, Marwan Benyamed?
12: C'est vrai que dans la stratégie de Ibrahim Traoré, il y a, comment dirais-je, une doctrine qui est intéressante. Encore une fois, on en a parlé, c'est cette quête de souveraineté et que le Burkina ne dépende pas de X, Y ou Z. Alors, il y a dépendre, il y a commercer, il y a avoir des partenaires. C'est là où la nuance est assez subtile.
9: Et justement, cette quête de souveraineté, est-ce que c'est pas un peu l'arbre qui cache la forêt des exactions dont sont accusées les forces armées burkinabées vis-à-vis de certaines parties, d'une certaine partie des civils au Burkina Faso?
12: Non, je pense qu'il y a vraiment, encore une fois, cette quête de souveraineté qui est viscéralement chez lui, je pense, honnêtement. Après, c'est plutôt son système, entre guillemets, dictatoriale qui permet de cacher, vous parlez des exactions de l'armée, il n'y a pas que les exactions de l'armée. Il faut quand même rappeler que il a créé une sorte de milice qui existait déjà un peu avant.
9: Les VDP, les volontaires pour la défense de la patrie.
12: Bon, ben, les volontaires sont pas toujours volontaires. Il y a eu de nombreux exemples, y compris un ancien opposant de 74 ans qui a été envoyé au front avec une Kalachnikov qui marchait pas de force. Un certain nombre d'enrôlements de force, de disparitions, bon, bref. Donc, de ce point de vue-là, oui, c'est sûr que c'est pas très reluisant. La quête de souveraineté est un vrai sujet. On l'a dit et redit. Mais c'est pas comme ça qu'on fait. Et j'ai pas l'impression que le Burkina soit moins dépendant de... Ah, ok, certainement de la France, c'est sûr. Est-ce que la Russie est animée d'extrêmement bonnes intentions vis-à-vis du Burkina ou du Mali ou du... Je suis pas certain et je pense même que non. Donc changer de maître pour un autre, c'est un sujet. Et devenir réellement indépendant, ça suppose d'être suffisamment fort pour pouvoir imposer ses ambitions, ses objectifs. Je crois pas que le Burkina soit suffisamment fort aujourd'hui pour cela.
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18: C'est un moment historique. Pour la première fois dans l'histoire de notre pays, une femme accède à la présidence du gouvernement. C'est une fierté personnelle, mais surtout une fierté pour l'ensemble des femmes de cette nation.
9: Ce mardi, au palais royal de Rabat, Mohamed VI, le roi, recevait Fatima Ezzahra El Mansouri et l'a chargée de former un gouvernement. 50 ans, avocate, maire de Marrakech depuis ses 33 ans. Son parti, le PAM, a gagné les législatives du 23 septembre sans majorité. Il lui faut 198 sièges, elle en possède 97. Première femme à la tête du gouvernement, c'est donc historique. Mais pourquoi faire et avec qui? Hennen Ferjani, au Cap en Afrique du Sud, Fatima Ezzahra El Mansouri aura-t-elle les moyens de ses ambitions selon vous?
15: C'est vrai qu'elle va devoir composer avec beaucoup de choses et qu'elle hérite malheureusement d'une situation politique mais aussi d'un contexte socio-économique qui est particulièrement complexe dans un aussi régime monarchique constitutionnel dans lequel le roi reste une figure très puissante avec, comme vous l'avez dit, des élections législatives qui ont été marquées par un taux de participation qui était faible mais aussi une majorité qui n'est pas absolue, ce qui fait qu'elle doit maintenant mener des consultations délicates pour bâtir une majorité solide sans se limiter à une simple répartition de postes. Je pense que c'est un grand défi et c'est particulièrement important quand on sait effectivement ce que vous avez soulevé tout à l'heure, Namouri, que le Maroc connaît énormément de phénomènes économiques qui sont...
9: Eh bien justement, Hennen, je me tourne vers Marwan Benyamed avec nous en studio. Dans ces conditions, est-elle la meilleure candidate pour relever les nombreux défis auxquels est confrontée la société marocaine aujourd'hui?
12: Je ne sais pas si c'est la meilleure candidate. Je vais préciser juste par rapport à ce qu'on disait précédemment qu'il y a déjà eu une femme Premier ministre en Afrique du Nord, c'était en Tunisie. Je dis pas ça parce que je suis tunisien, mais il faut quand même le préciser.
9: Najla Bouden.
12: Exact. Donc je ne sais pas si c'est la meilleure candidate, il faut pas se leurrer. Donc ce qui va être intéressant, c'est d'abord dans son premier chantier, c'est de parvenir à gouverner, donc de réunir une coalition, on en a parlé, elle a besoin soit du RNI, soit de l'Istiqlal, soit d'autres formations pour atteindre la majorité absolue et pouvoir gouverner tranquillement en tout cas. Et il faudra voir justement dans cette coalition qui sera nommé ministre sur des postes de souveraineté, sur les ministères importants, économie, finance, etc. Et il y a un gros sujet quand même qui est le manque de confiance ou la défiance des Marocains vis-à-vis des politiques en règle générale, pas du gouvernement en particulier, mais de tous les partis politiques. Le taux de participation est quand même extrêmement faible, on en a parlé, 38% je crois. Donc ça va pas être simple, elle a beaucoup de chantiers économiques et sociaux. Le principal c'est évidemment la création d'emplois, mais rétablir cette confiance va être assez compliqué.
9: Eh bien justement, Hennes Bi Sa Tunis, Marwan Benyamed le souligner, votre pays a déjà été dirigé par une femme, Najla Bouden, nommée par Kais Saied avant d'être limogée. Tout d'abord, quel regard portez-vous sur l'arrivée d'une femme à la tête du gouvernement marocain? Et surtout, selon vous, que doit-elle faire pour réussir cette mission extrêmement délicate?
17: Tout d'abord, on peut pas ne pas se féliciter qu'il y ait une femme à la tête du gouvernement dans un deuxième pays d'Afrique du Nord, parce qu'on a été un peu précurseur en Tunisie. C'est toujours un bon signe d'avoir que le poste de Premier ministre féminin. Deuxième chose, c'est que n'étant pas majoritaire, la Première ministre doit composer avec d'autres partenaires, dont le RNI, avec lequel elle a eu beaucoup de problèmes pendant la phase de la campagne législative. Et donc, je vois pas comment elle va un peu trouver un terrain d'entente avec ce parti-là, qui était le parti de l'ancien Premier ministre Akhanouche. proche et qui porte quand même un bilan lourd par rapport à son mandat. Et puis, elle doit aussi avoir une coalition avec le parti Estiklal pour avoir une majorité que elle devrait quand même savoir contrôler pour pouvoir justement naviguer dans ce paysage assez diversifié, assez difficile du Maroc aujourd'hui. Ça va dépendre un peu de sa capacité à avoir une certaine majorité et avoir l'aval de ces deux, probablement de ces deux coéquipiers dans ce gouvernement. Ça va dépendre aussi de sa capacité à répondre à cette jeunesse qui a une grande soif, qui est quand même un changement quel que soit dans le paysage marocain, mais c'est bien aussi qu'on lui donne sa chance, qu'on ne la juge pas encore aujourd'hui parce que c'est une femme, justement.
9: C'est le moment de faire une courte pause dans le débat africain. Restez avec nous. Juste après le journal, nous parlerons de la situation en Cisjordanie où une violente attaque de colons sur un village suscite de rares condamnations en Israël. Puis aux États-Unis, la Cour suprême vient de rouvrir ce mardi la voie aux expulsions vers les pays tiers. À tout de suite.
19: Il est 1h30 à Addis Abeba, 22h30, temps universel. 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
19: Bonsoir à toutes et à tous. Une avancée décisive pour l'armée éthiopienne dans sa contre-offensive contre les forces rebelles du Tigré. Les troupes fédérales sont entrées ce samedi dans Mekele, la capitale de l'État régional du nord du pays. Ces derniers jours, elles ont gagné du terrain dans la région. Suite de la visite du chef de la diplomatie française en République démocratique du Congo, arrivé vendredi à Kinshasa, où il a rencontré le chef de l'État Félix Tshisekedi, Jean-Noël Barrot était ce samedi à Bounia, en Ituri, épicentre de l'épidémie d'Ebola qui sévit dans l'est du pays. Nous parlerons également de la première université d'hivernage de Kirei, le parti lancé par le président Bassirou Diomaye Faye fin juillet en événement pour rassembler ses troupes et tracer un cap idéologique. Nous entendrons le porte-parole du parti. La situation évolue rapidement en Éthiopie où un conflit d'ampleur a repris il y a 10 jours dans le nord. Ce samedi, l'armée fédérale est entrée dans Mekele, capitale régionale du Tigré. La ville située à 150 kilomètres de la frontière érythréenne était aux mains du Front de libération du peuple du Tigré. En mai dernier, le parti avait rétabli son propre gouvernement régional, créant une administration rivale de l'autorité intérimaire mise en place par le gouvernement fédéral. En tout cas, la reconquête de la ville de Mekele constitue l'une des prises majeures d'Addis Abeba dans la région ces derniers jours. On fait le point avec Marlène Panara.
21: 10 jours après le déclenchement du conflit dans le nord de l'Éthiopie, la situation a basculé au Tigré. Hier, l'armée fédérale est entrée dans Mekele, la capitale de la région. La veille, des troupes alliées avaient repris le contrôle de l'aéroport de la ville aux mains des rebelles tigréens depuis le 23 septembre. Quelques heures avant l'entrée des soldats dans la ville, les troupes du Front de libération du peuple du Tigré et leurs dirigeants avaient fui en masse la capitale régionale. Le même jour, des scènes de pillage ont également été observées dans des magasins et certaines institutions régionales. D'après un chercheur souhaitant garder l'anonymat, l'entrée des fédéraux dans Mekele constitue une prise stratégique pour le gouvernement. Mais l'urgence sera désormais de répondre aux besoins humanitaires d'ampleur de tous les Tigréens, souligne-t-il. La population est épuisée et fait face en ce moment à un grave épisode de sécheresse. Si rien n'est fait pour rétablir l'assistance humanitaire, la situation sera catastrophique. En juillet, 922 000 personnes ont bénéficié d'une aide alimentaire au Tigré, d'après FuseNet, un réseau d'alerte contre la famine. Marlène Panara, Addis Abeba, RFI.
19: Suite et fin de la visite du ministre français des Affaires étrangères en République démocratique du Congo, en déplacement largement consacré à l'épidémie d'Ebola qui sévit dans l'est du pays avec une flambée qui a franchi ces derniers jours le seuil des 4000 morts, chiffre arrêté au 1er octobre. Arrivé vendredi à Kinshasa, Jean-Noël Barrot a rencontré le président Félix Tshisekedi avant de s'envoler ce samedi pour Bounia en Ituri, épicentre de l'épidémie. Pauline Azidi était du voyage.
1: Le chef de la diplomatie française était à Bounia pour montrer la solidarité de son pays vis-à-vis des autorités congolaises qui affrontent, je cite, l'épidémie la plus meurtrière de leur histoire. Un soutien que la France entend renforcer, selon le ministre, sans annoncer de montant précis. Et c'est par un centre de traitement géré par une ONG française, Alima, qu'a commencé son déplacement. Le centre de Rwampara, qui est situé à la sortie de Bounia et dans lequel on retrouve la fameuse bulle développée par l'organisation, une sorte de tente totalement transparente qui permet de pratiquer des actes médicaux lourds sans mettre le personnel soignant en danger. Un centre de traitement qui est aussi partie prenante des essais médicaux lancés durant cette épidémie. À Rwampara, on teste en effet un traitement prophylactique, c'est-à-dire pour éviter les contaminations de personnes qui ont déjà été exposées. Et pour continuer sur la recherche, le ministre a terminé son passage à Bounia par la visite du laboratoire de l'INRB, l'Institut National de Recherche Biomédicale. Pauline Azidi, de retour de Bounia à RFI.
19: J'ajoute que l'objectif de ce déplacement était aussi de préparer une conférence nationale humanitaire organisée par le Quai d'Orsay à Paris ce mardi 6 octobre. Il y sera question, bien sûr, de la situation humanitaire et sanitaire en RDC, mais il sera aussi question des conflits au Moyen-Orient, en Ukraine et au Soudan. En Guinée, plusieurs centaines de prisonniers dont l'opposant Aliou Ba ont bénéficié d'une grâce présidentielle, grâce accordée par le chef de l'État à l'occasion de la fête nationale célébrée vendredi. Le leader du MODEL, condamné à 2 ans de prison pour offense au chef de l'État, était détenu depuis décembre 2024. Dans ce dossier, la Cour de justice de la CEDEAO avait condamné l'État guinéen pour détention arbitraire. Alors qu'est-ce qui a motivé cette décision du chef de l'État? Réponse du porte-parole du gouvernement, François Bourneau, au micro de Tanguy Billon.
3: Le président de la République n'a pas gracié qu'une opinion politique. Il a usé de ses prérogatives présidentielles consacrées par la Constitution de la Ve République, notamment la prérogative consistant à accorder de la clémence à l'égard des compatriotes guinéens lorsqu'ils sont dans de pareilles circonstances. Dans ce cas précis, la décision a porté sur la grâce accordée à 217 compatriotes, parmi lesquels naturellement M. Aliou Ba. La décision traduit effectivement une conception qui relève des exigences aussi d'un État moderne parce que d'un côté, l'État doit être fort en respectant la grâce accordée à 217 compatriotes, parmi lesquels naturellement M. Aliou Ba.